sud-africain qui signifie être éperdument amoureux au point d'en perdre le contrôle. Et ce trio de choc livre une merveille R&B pop qui s'est classé numéro 1 des diffusions radio en Afrique du Sud pendant plusieurs semaines en 2019. Transition toute trouvée vers une autre légende de la maison, restant sur la même terre avec le producteur de génie Prince KB, associé à Lady Zamar sur le titre Charlotte. Et là on est en 2017. Monte le son mon cher Arthur, et là c'est de la map.

Charlotte, c'est l'un des chefs-d'œuvre de la house sud-africaine pré-Amapiano, comme je le disais. Lady Zama raconte une histoire de trahison et de sororité qui a décroché le prix de la chanson de l'année au South African Music Awards en 2017. Oui, c'est devenu un classique des clubs. Les connaisseurs savent. Allez, on remonte vers le Nigeria pour retrouver la tornade d'énergie positive de Tenny. Voici le tube ultime Case, sorti en 2018. C'était l'hymne des mariages, on l'entendait partout. Et puis il y a certains Aliko Dangote qui étaient contents que son nom soit cité. Et monte le son, Turbon.

Ça rappelle des souvenirs et ça fait plaisir. Et dans la chanson Case, Tenny se bat pour l'être aimé et elle fait face à tous ses problèmes avec les moyens qui sont les siens. Le texte plein de courage s'est classé numéro 1 au Nigeria à l'époque et a reçu un accueil triomphal pour son message de confiance en soi. Mais moi, je crois surtout que c'était pour Aliko d'en douter. Allez, cette fureur de vivre se propage instantanément en République démocratique du Congo. Voici Inos B et la douce mélodie. Soukali, sorti en 2022. Eh, hey, je dédie ce morceau à Zili qu'il aime beaucoup. Monte le son, mon cher.

Sukari, vous savez ce que ça signifie? Eh bien, ça signifie sucre en lingala. Et c'est exactement la gourmandise qu'il vous fallait pour cette émission à consommer quand même avec modération. Et puis, n'oubliez pas de manger 5 fruits et légumes par jour. Voilà, merci Inos B. On prend de l'altitude vers la corne de l'Afrique pour une sortie qui vient tout droit de l'Érythrée. C'est Ferro et Samidane qui sortaient en 2019 le titre « Des Des ».

Véro et Samidan nous ont pondu Des Des, qui est quand même une pépite afro dans laquelle la chanteuse Féro, elle a brillé avec Danny Dan, et c'est de l'afro-pop. Comme me disait Arthur Bon tout à l'heure dans l'oreillette, il y a quand même une mixité culturelle du côté de la Corne de l'Afrique qui mérite qu'on l'écoute un petit peu plus. Et ce titre est chanté dans un mélange d'anglais et de tigrinya, oui c'est la langue locale, il a été l'un des cartons de l'année 2019. Allez, on retrouve le producteur nigérian Mastercraft qui réunissant en 2016 Flavor du Nigeria et le flow du Ghanéen Sarkodie sur le majestueux Final. Et vous la connaissez forcément, elle a tourné partout en 2016, évidemment sur les platines des meilleurs DJ, notamment DJ Facemaker à tout hasard.

signifie enfin l'une des collaborations les plus fructueuses de l'année 2016, et je pèse mes mots. Mastercraft a littéralement tissé un tapis sur mesure pour Trevor et Sarkozy avec sa rapidité légendaire. Le hit a traversé les frontières et s'est classé dans le top 5 des charts au Nigeria et au Ghana cette année-là. Comme quoi, il n'y a pas de hasard. Allez, poursuivons notre voyage à Luanda en Angola pour dire non aux prises de tête, et c'est Liriani et Fred Perry qui signaient en 2019 le tube Normest.

en portugais est le mot d'ordre de la jeunesse angolaise face à la pression du quotidien. Un peu pour nous aussi. Liriani, l'une des voix les plus fraîches de la Kizomba, et Fred Perry, le rappeur, ont dominé les ondes radio à Luanda en 2019. Allez, on enchaîne avec le roi incontesté de Kampala en 2016. Oui, en 2016 seulement, direction l'Ouganda avec Bébé Cool et son traditionnel Kabulengane. Vous allez voir ça...

Ça fait plaisir de réécouter Kabulengane de Bébé Cool qui réalise un coup de maître en remettant au goût du jour le rythme traditionnel ougandais appelé Bakisimba sans utiliser aucun instrument occidental, électronique en tout cas, à l'exception de l'ordinateur sur lequel il a fait le montage du titre qui dénonce de manière humoristique le côté artificiel de la vie nocturne. Ouais, tout un programme. Alors à présent, on repart en France, ou plutôt dans la diaspora ivoirienne, retrouver Vege Dream en 2019. Il tombe amoureux de sa meilleure amie dans la chanson Magosur. Écoute ça.

femme de confiance, celle sur qui on peut compter les yeux fermés. Et après avoir fait danser la France entière lors du sacre 2018 du mondial en Russie, VG Dream livre ici un morceau teinté de mélancolie et symbole de fidélité amicale et amoureuse. Allez, retournons maintenant au Nigeria avec la reine de l'Afro House. En 2017, Niñola a marqué l'histoire avec son cultissime Maradona qui sera remixé par DJ Snake quelques années plus tard. Allez, on écoute ça, monte le son.

Au dieu du football, Maradona, et elle utilise la métaphore du dribbleur insaisissable pour décrire un coureur de jupons invétéré sur une production house décalée afro de SARS en 2017. Voilà, une transition parfaite vers les secrets bien gardés du Togo, avec la diva Almok qui a sorti en 2019 Maoube Secrétaire, oui, qu'on entend encore à Lomé aujourd'hui. Et monte le son. C'est ça. Merci Almok.

Maroubé, secrétaire, qui signifie en langue évé, la secrétaire de Dieu. Et Allemand qui utilise cette métaphore piquante pour dénoncer le comportement de ceux qui jugent la vie des autres comme s'ils détenaient les registres divins. Une façon pour elle de prôner la tolérance et la bienveillance, bien sûr. Et le titre a été un carton plein en 2019 et même encore aujourd'hui. Allez, pas de musical sans escale à Libreville, direction le Gabon, avec Mickey Air et Jay Respect Me, qui faisait danser en 2016 sur Moana Poppy. Monte le son, Arthur Bond. Et tu réagis au plus 33 6 58 18 46 86 de Libreville à Mwanda, à Franceville. Et on fait du bruit.

Poppy signifie enfant poupée, mais aussi le jeu d'apparence en argot gabonais, enfin le paraître quoi. Et Mickey R et Jay Respect Me de BGMFK ont signé un classique du hip-hop d'Afrique centrale. C'est une sorte de critique de la superficialité dont fait parfois preuve la jeunesse de Libreville et pas seulement. Allez, on traverse la frontière pour retrouver l'icône indéboulonnable du Bénin. C'était en 2004, la grande Zainab posait les jalons de sa légende avec ce titre-là, Ovi.

Gauthier. Merci Zénab de nous ramener au bon souvenir de 2004 avec Ovi qui signifie l'enfant en langue fongbé. C'est le morceau qui a révélé Zénab à l'international au début donc des années 2000 et elle a remporté le prestigieux trophée Kora, comme on disait, le Kora Award de la meilleure artiste féminine d'Afrique de l'Ouest avec ce titre Entrée au patrimoine de l'histoire culturelle du Bénin. Bravo madame. Allez, une transition parfaite vers la sensualité feutrée de Lagos avec Mr. Easy, il le dit là. C'est ça. Il a sorti en 2016 le titre mythique Skin Tight associé à la belle voix de Efia. Et allez, Arthur Bon, mets-nous bien, montre le son.

Skin Tight, que l'on peut traduire par coller, serré, a imposé le style lent et hypnotique de Mr. Easy sur la scène internationale en 2016. Et d'ailleurs, il a redéfini les standards de l'afrobeat mondial à cette époque grâce à son style nonchalant. Et ce morceau s'est classé en tête des streams au Nigeria et au Ghana. Il figurait sur l'EP Accra to Lagos. Allez, on passe à Nairobi au Kenya avec le collectif Matrax Kora Index. Voici Skamares, sample d'un tube de rumba congolais sorti en 2012. Est-ce que vous allez retrouver ce sample?

avant a failli s'y perdre en régie, mais Scamares est l'un des bangers absolus de la scène Jangeton et hip-hop kenyan des années 2010, inspiré du titre de Maya de Simaro Lutumba, le chanteur congolais. Tout y est dans ce morceau, il est efficace et redoutable, spéciale recommandation de notre part. Allez, on ne perd pas la cadence avec la pépite alternative nigériane de 2019 signée Odunsi. Voici le titre Waiting Day.

Wetinde. Allez, je vous dis ce que ça signifie. Qu'est-ce qui se passe? Ouais, c'est Wetinde, qu'est-ce qui se passe en pidgin nigérian. Et Odunsi était le visage de la scène alternative de Lagos en 2019 et on a bien dansé avec Wetinde. Allez, rien que pour vous, on s'offre un hommage à une pop star mondiale en faisant escale express à Pointe-Noire au Congo. En 2020, Big Tiger envoyait le missile baptisé Rihanna. Oui, c'est un avion de chasse. Je parle du titre, pas de Rihanna. Enfin, vous m'avez compris.

Rihanna. Big Tiger, il utilise le nom de la star planétaire Rihanna comme métaphore ultime du succès, de l'élégance et de l'indépendance financière à laquelle aspire la jeunesse de Brazzaville, et j'espère qu'elle y aspire vraiment. Un titre rappé afro-pop qui a fait bouger les têtes en 2020 sur le label Belle Rage Music. Et pour clore cette playlist de rêves en beauté, on retourne à Londres avec le trio de choc Western et leur chef-d'œuvre Wonder Woman, sorti en 2021. Ça c'est pour ma woman. Ma mère aussi, Kutsa.

0: Wonder Woman, l'hymne absolu dédié à la force, la résilience et à la beauté des femmes au quotidien, en particulier des mamans, magnifiée par les sonorités afro R&B britanniques dont Western a le secret. Et le morceau idéal pour refermer notre session musicale du jour, oui, c'est ici que l'Afro Club referme ses portes pour ce mardi 16 juin. Une émission mixée au rythme du métronome Arthur Bon avec notre marathonienne internationale Yasmine Boulan. Les nouvelles du monde reviennent tout de suite sur RFI. Moi, je vous retrouve demain. Je vous souhaite de passer une excellente nuit. Et surtout, faites du sport. Bye bye.
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5: Lisa Villy.
4: Les pays du Golfe, pas encore rassurés après l'annonce de l'accord Iran-États-Unis. Ils étaient associés aux discussions sur la sécurité au Moyen-Orient ce mercredi avec les 7 puissances du G7. Explication à suivre. Jusque 7 mois de détention administrative en France pour les étrangers jugés dangereux. Une mesure adoptée ce mercredi par le Parlement. Mais sur quels critères demandent les associations de défense des droits humains? Les déstabilisations de la Russie se multiplie partout en Europe depuis 4 ans et le début de la guerre en Ukraine. Désinformation, cyberattaques, espionnage et autres, l'Allemagne a décidé d'aller plus loin que l'Union européenne. Pour se défendre, elle a créé un centre spécial. Après 52 ans d'attente, les Léopards auront-ils la fougue nécessaire pour battre l'un des favoris, le Portugal? À Kinshasa, les supporters n'en doutent pas. Ils s'équipent pour assister à ce match très attendu ce soir. Les pays du Golfe, donc prudents après l'annonce d'un accord entre les États-Unis et l'Iran. Les représentants des Émirats Arabes Unis, du Qatar et de l'Égypte ont été accueillis ce mardi au sommet du G7. Signe que la situation au Moyen-Orient et la crise énergétique mondiale restent au cœur des préoccupations des 7 puissances. On ne connaît toujours pas précisément le contenu de l'accord, d'où la mesure des pays de la région, Guilhem Delteil.
6: La déclaration est du porte-parole du ministère qatarien des Affaires étrangères. Nous sommes, a-t-il dit, prudemment optimistes. Mais pour Akram Zawi, chercheur associé au groupe de réflexion ORF Middle East à Dubaï, les mots valent pour les autres pays de la région.
7: Les pays du Golfe, en fait, sont contraints, d'une part, à un réalisme très fort sur ce qu'est la nouvelle réalité de leur environnement international, sécuritaire. Mais en même temps, ils sont contraints à l'optimisme parce qu'ils sont contraints d'espérer un retour rapide à la normale qui permettrait de sauver ce qui reste de leur image comme des destinations d'affaires.
6: L'accord ne contient aucune mesure concernant l'arsenal iranien, le soutien de Téhéran à différents groupes armés de la région et les évolutions sur le dossier nucléaire iranien restent incertaines. Il ne répond pas aux principales inquiétudes des pays du Golfe qui en tirent une leçon.
7: Il y a une volonté forte dans le Golfe, notamment, encore une fois, aux Émirats, en Arabie Saoudite, que leur avenir ne soit pas otage d'un accord irano-américain avec deux acteurs qui sont indignes de confiance du point de vue des pays du Golfe, pour dire le moins.
6: Pour cela, les pays du Golfe veulent garder le lien avec les deux belligérants tout en diversifiant leurs alliances. Ils veulent aussi renforcer leurs investissements dans des infrastructures permettant de contourner le détroit d'Ormuz, dont l'ouverture est désormais soumise au calme dans la région.
4: Et pendant cette table ronde donc consacrée à la stabilité du Moyen-Orient, le président égyptien Abdel Fattah Al-Sissi a, lui, appelé Israël à abandonner son projet de prendre le contrôle de 70% de la bande de Gaza. Selon un communiqué de la présidence, il a affirmé qu'il n'y a pas d'autre alternative que la solution à deux États pour parvenir à un règlement juste et durable de la question palestinienne. Fin de citation. Israël, qui pour empêcher tout État palestinien, poursuit sa colonisation de la Cisjordanie. L'État hébreu a repris aux Palestiniens l'autorité sur le caveau des Patriarches, un site religieux millénaire situé dans la ville d'Hébron en Cisjordanie occupée, dont la gestion faisait l'objet d'un accord signé à la fin des années 90. Le ministre israélien des Finances, Bezalel Smotrich, issu de l'extrême droite, a aussi autorisé une nouvelle colonie près de la ville, qu'il a salué comme un moyen d'approfondir la souveraineté israélienne en Cisjordanie. Le bureau du président palestinien Mahmoud Abbas a dénoncé une prise de contrôle constituant une atteinte au statut politique de la ville et une violation du droit international. Une nouvelle voix en Israël à quelques mois des législatives d'octobre. Des militants pour la paix ont annoncé ce mardi la création d'un nouveau parti politique. Son fondement, le partenariat entre Israéliens juifs et Israéliens d'origine palestinienne. Son nom, une place pour nous tous. C'est le dernier moment pour sauver notre société, a déclaré sa nouvelle coprésidente. 3h04 à Berlin, où le gouvernement allemand a inauguré ce mardi un centre de défense contre les menaces dites hybrides. Autrement dit, les cyberattaques, actes de désinformation ou d'espionnage, bien souvent orchestrés par Moscou, elles se multiplient depuis le début de la guerre en Ukraine. Pour se défendre, le gouvernement allemand adopte donc une stratégie qui va plus loin que celle de l'Union européenne. Explication Héloïse Berthe.
5: L'Union européenne a créé une boîte à outils qui contient des recommandations pour lutter contre les menaces hybrides, mais ce n'est pas suffisant pour Berlin, qui veut détecter en amont ces campagnes malveillantes et les contrer plus efficacement. Ce sera la mission de ce nouveau centre de défense, pas une autorité autonome, mais plutôt une plateforme de coopération. Son objectif, relier les services de renseignements intérieurs et extérieurs, la police et les autorités régionales. La coordination, plutôt que les querelles de compétences, se félicite le ministre de l'Intérieur Alexander Dobrindt. Campagne de désinformation, cyberattaque et actes de sabotage ou d'espionnage, les menaces hybrides combinent des moyens militaires, économiques, de renseignement et de propagande pour porter atteinte à un État ou une institution. L'année dernière en Allemagne, 123 voitures endommagées avec de la mousse de construction pulvérisée dans leur pot d'échappement et la photo d'un ministre écologiste collée sur chaque voiture. Une série de sabotages couplés à de la désinformation pour miner la popularité du Parti des Verts juste avant les élections fédérales allemandes de février 2025.
4: En France voisine, le Parlement rallonge la durée de détention des étrangers considérés comme dangereux. Ils pourront désormais être détenus jusqu'à 7 mois contre 3 actuellement. Mais les associations de défense des droits de l'homme dénoncent des critères flous qui contournent l'objectif même de la rétention administrative. Les explications d'Amélie Boucourt.
8: 210 jours de rétention maximum contre 90 actuellement et seulement pour certains étrangers dont le profil reste flou, d'après Mathilde Buffière de l'association SOS.
9: Des personnes qui, a priori, ont déjà purgé leur peine et qui, du coup, parce qu'elles sont étrangères, vont subir une période de privation de liberté plus longue sur des motifs qui, normalement, ne sont censés n'avoir aucun lien avec leur parcours pénal. Et donc, c'est clairement une forme de double peine pour les personnes étrangères.
8: Pour porter ce texte, le député Renaissance Charles Rodouel a mis en avant le meurtre de Philippine, une étudiante de 19 ans qui aurait été tuée et violée en 2024 par un homme de 22 ans. Ressortissant marocain déjà condamné pour viol, il avait été placé en centre de rétention avant d'être libéré sur décision de justice. Pour Mathilde Buffière, ce texte et le drame de cette affaire doivent être décorrélés.
9: Prétexter que allonger la durée maximale permettrait d'éviter des drames comme ça laisse toujours la question de quid du jour d'après. En fait, si on suit cette logique, ça voudrait dire enfermer indéfiniment à titre préventif.
8: Le dernier rapport sur la rétention en France montre également qu'enfermer plus ne signifie pas pour autant éloigner plus. En 2025, les deux tiers des personnes enfermées finissent par sortir et parmi les personnes renvoyées dans leur pays, 85% l'ont été au cours des 45 premiers jours de rétention.
4: Le Parlement français qui vient aussi d'entériner une loi de réparation pour les enfants dits de la Creuse arrachés à l'île de la Réunion entre les années 60 et 80. Le Parlement entend ainsi reconnaître les torts de l'État dans ce scandale par des indemnités financières notamment. Plus que quelques heures à patienter pour les supporters congolais avant le grand retour des Léopards en Coupe du Monde après 52 ans d'absence. Face donc au Portugal, un gros morceau pour filer la métaphore, l'un des favoris qui pour autant ne fait pas peur aux supporters qui devront suivre la compétition depuis Kinshasa, bloqué au pays à cause des mesures sanitaires en raison de l'épidémie d'Ebola. Dans la capitale, écoutez donc l'optimisme. À quelques heures du coup d'envoi, l'ambiance monte d'un cran. Reportage de Pascal Moulégois.
10: Sur l'avenue du commerce, Nicolette fait des bonnes affaires. Maillots, drapeaux et autres gadgets aux couleurs nationales s'arrachent.
11: J'ai vendu beaucoup de vareuses aujourd'hui. C'est déjà ma troisième cargaison depuis ce matin. Je suis très contente. Je suis convaincue que nous allons gagner. Le Portugal ne jouera pas seul. Ce sera un match d'hommes. 1-0 pour nous me suffirait. Même un match nul serait déjà une bonne chose.
10: Parmi ses clients, John Boma tient à partager ce moment historique avec toute sa famille.
12: J'achète des maillots pour moi, ma femme et mes enfants. Il faut que cette journée reste gravée dans nos mémoires. C'est la première fois que nous verrons les Léopards en Coupe du Monde. Nous n'avons pas peur de Cristiano Ronaldo. Nous ne sommes pas complexés. Nous avons aussi de grands joueurs qui évoluent dans les meilleurs championnats européens et ailleurs.
10: Mais l'euphorie sert parfois aux réalités du quotidien. Comme Raphaël, certains supporters craignent de manquer la rencontre faute d'électricité.
13: Dans notre pays, on a un problème d'électricité, il n'y a plus de courant à la maison. Bon, tel que moi, là, je vais sur le mode avec mon téléphone, je vais mettre les mégas. Bon, il n'y a pas moins qu'on puisse regarder le match à la maison.
10: Serge Kamba, lui, vient tout juste d'acheter son maillot. À 65 ans, il ne cache pas son enthousiasme.
14: Nous allons gagner l'équipe de Portugal. Je vais porter les vares bleues, jaunes, rouges. Je vais suivre les matchs ici en ville, là où les rurales, tout ça. Ouais, le Paris !
10: Pour les bars, restaurants et fans zones de la capitale, cette soirée s'annonce également prometteuse avec l'espoir de faire le plein des supporters. Pascal Moulégois, Kinshasa, RFI.
4: Coup d'envoi 18h, heure de Kinshasa.
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18: Bonjour à toutes et à tous. Ravi de vous retrouver pour ce nouveau portrait de Priorité Santé. Un entretien avec une personnalité qui compte dans l'histoire de la santé mondiale. 50 minutes pour retracer le parcours d'un chercheur clinicien. Et aujourd'hui, un pédiatre spécialiste en hématologie. Un homme parmi ceux qui incarnent à l'échelle du continent africain la lutte contre une maladie redoutable, la drépanocytose. Des décennies d'expérience, une approche dictée par le souci de l'exigence scientifique et de l'humanisme face à la drépanocytose, un problème de santé publique qui reste aujourd'hui largement négligé et sous-financé.
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18: Professeur Léon Chilolo, bonjour.
19: Bonjour Caroline Paré.
18: Vous êtes professeur de pédiatrie hématologie, mais cette fonction ne vous résume pas du tout, professeur Chilolo. On va au cours de l'émission évoquer vos multiples responsabilités, qui sont encore les vôtres aujourd'hui, parcours scientifique, clinique, la recherche, l'enseignement, mais aussi d'autres aspects beaucoup plus personnels de votre itinéraire. Première chose, ce mot drépanocytose, on va l'entendre très régulièrement au cours de cette émission, c'est une maladie. Il y a encore des gens qui l'entendent pour la première fois. Alors on va mettre tout le monde justement au courant de ce que c'est la drépanocytose. Si on doit l'expliquer à quelqu'un qui n'en a pas entendu parler, qu'est-ce que vous dites, qu'est-ce que vous lui expliquez ?
19: Eh bien, la drépanocytose, qu'on appelle communément dans plusieurs pays africains l'anémie SS ou cyclémie, surtout en Afrique de l'Ouest, c'est une maladie héréditaire. Et le terme héréditaire, parfois, il n'est pas bien perçu, mais il faut le préciser, c'est une maladie qui est transmise par les parents aux enfants. Et pour qu'elle soit transmise, il faut que papa soit à S, ainsi que maman soit aussi porteuse. Et c'est une anémie Moi, je la définis comme une anémie douloureuse.
18: La douleur, c'est la première chose qui retient.
19: Oui.
18: Et surtout quand on rencontre un patient drépanocytaire, justement, professeur Chilolo. Comment vous l'avez rencontré, cette maladie?
19: Vous savez, moi j'ai fait mes études en Italie, des drépanocytaires je n'en avais pas rencontré, les matos que je faisais c'était avec les patients thalassémiques, et lorsque je suis rentré au Congo, mon premier drépanocytaire je l'ai découvert à Kolwezi. Ça a été pour moi un drame douloureux, tout simplement parce que j'avais un petit patient qui avait des plaies et qui avait des fractures multiples et dont le tableau clinique montrait d'abord qu'il était mal nourri et le diagnostic n'était pas posé. Et donc pour moi ça a été une découverte parce que à ce moment-là on a pu introduire l'électrophorèse de l'hémoglobine, on a fait le diagnostic, c'était un enfant SS. Mais surtout ce qui m'avait marqué c'est que il venait à l'hôpital presque chaque semaine.
18: Ça veut dire qu'il portait déjà, lui, les pires complications de la maladie dans son corps.
19: Oui, il avait en fait une ostéomyélite multiple qu'on voit peut-être très peu en France, mais qu'on voit encore en Afrique chez beaucoup de patients.
18: Ça veut dire une nécrose des os, c'est ça?
19: Voilà. En fait, en termes très simples, les os commencent à pourrir.
18: C'est ignoble et on va voir qu'avec cette maladie, il y a beaucoup justement de signes qui sont extrêmement, je dirais, ils sont brutaux. Les symptômes de la drépanocytose, il y a beaucoup de brutalité, il y a le côté génétique donc ça impacte la famille, il y a cette douleur, il y a un risque infectieux aussi qui est important, il y a le handicap. Et au-delà de la description clinique, professeur Chilolo, il y a tout ce qui va peser sur la vie des patients. Et ça aussi, il faut absolument en tenir compte, à côté de la douleur, de la fatigue, des complications, le poids culturel. Et c'est quelque chose que vous avez toujours intégré dans votre approche de la maladie.
19: Oui, c'est important parce que lorsqu'on parle de la drépanocytose, c'est pas une maladie qui ne concerne qu'un individu. Finalement, c'est une maladie de la famille, qui concerne la famille. Il y a une souffrance, parfois une souffrance silencieuse, mitigée, cachée, mais elle est là, elle est présente.
18: La souffrance, elle est due à quoi? À la douleur de l'enfant ou à l'image sur la communauté qu'entraîne cette forme avec d'énormes guillemets de malédiction?
19: Ben justement, la souffrance. D'abord, je dirais, au niveau de l'enfant, la mère, je dis souvent la mère parce qu'en Afrique, je dois être sincère, c'est souvent la maman qui porte le poids de l'enfant.
18: On dit les parents, mais c'est maman.
19: C'est surtout maman. Oui, il faut être sincère là-dessus. Alors, la mère voit un enfant qui pleure. Elle ne sait pas pourquoi cet enfant pleure tout le temps. Vous avez évoqué les premiers signes. Les premiers signes, par exemple, ce sont des douleurs qu'on a aux pieds et aux mains. Et lorsqu'on veut mettre les chaussures à ce petit bébé, il ne veut pas. Il ne veut pas marcher. On ne comprend pas pourquoi. Alors, cette douleur, la mère la vit aussi en elle parce que elle va être la première à être l'objet de suspicion. Et on dit que c'est le mauvais sang de la maman qui est responsable de cette maladie.
18: Et c'est pour ça qu'en définissant tout à l'heure la drépanocytose, vous avez commencé par expliquer justement ce double héritage. Ça n'est pas la maladie des mères, c'est une maladie, hélas, transmise par les deux parents.
19: Oui, et il faut insister dessus. Parce que le papa se dit, parce que allez, moi je vous donne un exemple, j'ai eu un papa qui était dans l'armée, et donc
18: plutôt une bonne place,
19: et dans l'armée ça signifie qu'on est fort, et qui nous a dit impossible que moi je puisse avoir un enfant SS malade tout le temps, parce que lui il était bien fort et tout, etc. Et donc c'est pour dire que la notion de porteur n'est pas suffisamment connu.
18: Pour beaucoup de maladies d'ailleurs, hein. C'est vrai que quand il n'y a pas de symptômes, c'est un petit peu compliqué de faire comprendre aux gens que on n'est pas malade, mais on peut donner la maladie. Alors vous êtes médecin depuis 1980, vous l'avez évoqué tout à l'heure rapidement, diplôme à l'université de Padoue en Italie, presque 50 ans d'engagement. Vous avez décidé à quel âge de devenir médecin?
19: Eh bien vous savez, c'est marrant ça parce que j'ai étudié dans un collège où j'ai fait la section biochimie et du temps de Mobutu, lorsqu'on terminait le bac, j'ai étudié donc au Katanga, à Elisabethville, Lubumbashi. Ceux qui réussissaient avec un certain pourcentage, on les orientait directement.
18: Ah oui, vous n'avez pas eu le choix.
19: Oui, à faire, à être ingénieur.
18: Ah.
19: J'ai commencé mes 3 premiers mois en technique d'ingénierat à l'université Lubumbashi. Mais j'avais déjà, je dirais, un pressentiment, quelque chose qui me faisait orienter vers la médecine. Je vais vous dire aussi pourquoi. Lorsque j'étais adolescent, mon premier patient, c'était un de mes neveux, le fils aîné de ma grande sœur, que moi je dorlotais, que je prenais dans les bras, je lui chantais quelques chansons, je lui mettais le doigt pour sucer, etc. Et donc ça, je pense que ça m'a marqué.
18: Vous avez toujours eu une attirance d'affection, d'accompagnement des enfants?
19: Oui, l'enfant, c'est quelque chose qui attire.
18: Et on va vraiment l'entendre après. Votre famille, elle en pensait quoi de cet engagement en médecine?
19: Eh ben, vous savez, à ce moment-là, j'avais 18 ans. Lorsque j'allais faire la médecine, mon père était très content, évidemment. Ma famille se disait, oh, la médecine, on aura un médecin dans la famille. Et en plus, c'était aller en Europe pour faire ses études de médecine. C'était plutôt une grande joie.
18: Une grande joie. Vous êtes né à Lubumbashi, c'est ça, professeur Chilolo. Est-ce qu'il y a une région ou une province de RDC, un lieu qui est plus emblématique pour vous que les autres? Votre lieu de cœur, c'est quoi?
19: Bah évidemment, le Katanga, parce que je suis né à Elisabethville, hein, on appelait ça Elisabethville, où j'ai des souvenirs de l'enfance, des moments agréables, des copains.
18: Quand vous dites on appelait ça Elisabethville, on en calcule que vous êtes né avant la décolonisation.
19: Bah vous savez, oui, j'étais dans un bureau en Belgique où la femme qui était à la réception, elle a écrit « né au Congo belge ».
18: C'est quelque chose qui est arrivé à une certaine époque. Quand on s'intéresse à votre parcours, on lit la liste impressionnante de vos fonctions, les titres, les publications, il y en a des pages et des pages. On sait peu de choses de votre vie personnelle. Vous êtes quelqu'un de secret?
19: Non, secret, non. De réservé, évidemment. Mais je...

0: Et des enfants.
1: Des
0: oui.
1: enfants, vous en avez combien ?
0: J'en ai 7 et je suis grand-père. Hein. J'ai 4 petites filles.
1: Une belle famille. Alors les études, vous l'avez dit, vous avez quitté le Congo. Ça s'appelait pas encore le Zaïre, ça s'appelait pas encore la RDC. Premier retour en arrière avec tout de suite une vieille connaissance, avec bien évidemment tout le respect dû aux anciens. Professeur Kalangou Kazadi, bonjour.
2: Bonjour madame.
1: Vous êtes neurochirurgien, chef du département de neurochirurgie à l'université du Zimbabwe à Harare. Alors cet entretien, nous l'avons enregistré. Comment est-ce que vous pouvez définir le lien qui vous unit au professeur Chilolo ?
2: Je le connais depuis longtemps, depuis dans les années 60-69. Je suis 2 ans de plus que lui. On est un peu les grands frères qui protègent les plus jeunes que nous.
1: Vous l'avez rencontré où voilà. Précisément ?
2: À Lubumbashi, au collège Saint-François des Salles. On avait 16 ans, 17 ans.
1: Donc vous le rencontrez adolescent, et en fait, votre goût, votre choix pour la médecine va faire que vous allez poursuivre la route ensemble.
2: C'est ça. On se connaissait déjà au collège, hein, parce que ensemble, nous avons quelque chose en commun. C'est que le mercredi, par exemple, c'est un jour qui était, disons, férié. On n'allait pas à l'école l'après-midi. Par contre, on aidait beaucoup au collège. On participait, disons, à des travaux. C'était un peu le jour où on essayait de travailler pour les plus jeunes. On prenait, par exemple, des biscuits pour les distribuer à l'hôpital des gens qui n'avaient pas des membres de la famille et qui leur apportaient à manger. Donc, nous, on leur amenait des biscuits donc à l'hôpital.
1: Professeur, dans la vie de tous les jours, vous l'appelez comment, le professeur Chilolo ?
2: Léon. Je m'appelle Léon.
1: Tout simplement Léon. Et quand vous évoquez cette jeunesse commune, vous avez raconté l'anecdote de la distribution aux plus démunis ou aux nécessiteux dans les hôpitaux. Qu'est-ce qui vous vient à l'esprit pour le décrire ? Quand il était jeune, il était comment ?
2: Il était très, très, très... Comment est-ce que je peux dire ? Mais c'est un garçon, un grand travailleur, sur qui on peut vraiment se fier. Quand il promettait quelque chose, il le faisait. Et il a gardé ce caractère-là. Il savait donner son temps pour la communauté, il était honnête, fiable. Par ailleurs, au collège, nous avions aussi des activités, disons, artistiques, dont le théâtre, et il a joué dans beaucoup de théâtres, il était très bon, un très bon acteur.
1: Est-ce que justement, quand il s'exprimait au théâtre déjà, on ressentait cette voix, V-O-I-X, très particulière, qu'a Léon Chilolo, il a une voix qui marque les esprits.
2: Voilà, c'est ça. Il n'a pas toujours été comme ça. Hein. Je crois que il s'est développé progressivement parce qu'au collège, nous avions une éducation catholique où on essayait d'être un petit peu comme tout le monde sans vouloir, disons, écraser personne, d'être bon, etc. Mais après, parce que quand il est devenu médecin, il a commencé à faire des recherches, etc. Donc, on est un peu obligé d'aller présenter nos travaux dans les congrès. Et alors, c'est là qu'on prend un petit peu de la bouteille, un peu de l'assurance. Deuxièmement, il a donné beaucoup de cours aussi hein, à l'université, donc ça aussi c'est quelque chose qui forme.
1: Alors il y a l'éloquence, il y a le savoir scientifique, il y a une forme de sagesse. C'est quelque chose de très personnel, mais d'après vous, est-ce que sa foi a orienté son parcours ?
2: Oui, c'est un grand croyant et son honnêteté, sa fiabilité, le fait qu'il soit travailleur, le fait qu'il donne son temps pour les autres, c'est lié beaucoup à sa foi et sa éducation aussi, parce qu'il a été élevé dans une famille qui était très, très catholique. Je ne dirais pas rigide, mais je veux dire où on tenait compte des petits détails pour pouvoir être en mesure de pouvoir aider les autres, de parler avec les autres, de discuter avec les autres, de pouvoir être fiable, voilà.
1: Quand je vous entends, il y a une expression qui me vient en tête, c'est un homme de valeur. Pour autant, est-ce que cet homme que vous décrivez quasiment comme irréprochable, comme exemplaire, il a quand même des défauts parce qu'on est humain après tout ?
2: Oui, oui, bien sûr, bien sûr. Nous avons tous des défauts. Il était un peu fragile, très sensible. Voilà. C'est pour ça que dans une discussion qui commençait par exemple à tourner mal, il préférait partir plutôt que de continuer à discuter. Ce n'était pas un bagarreur. Je pense que c'était un défaut ou une qualité, je n'en sais rien.
1: Hein. C'est ce que j'allais vous dire, éviter le conflit, c'est pas vraiment un défaut, c'est plutôt une qualité. Surtout après quand on devient médecin, qu'on doit beaucoup négocier.
2: Oui, mais quand on était jeune, c'était pas une qualité. Quand on était jeune, on était bagarreur. Hein. Il fallait montrer qu'on était fort. Vous savez, quand on a 15, 16, 17 ans, c'est à ce moment-là où on peut démontrer qu'on est fort aussi. Quoi.
1: Est-ce que Léon Chilolo, finalement, il n'a pas été mature très jeune ?
2: Je pense que oui.

0: fait déjà qu'on s'appuyait sur sa fiabilité pour lui permettre de faire beaucoup de choses. Par exemple, il y avait un prêtre qui était un peu notre mentor, qui s'appelait le père Picon. Mais lui confier des grosses sommes d'argent, par exemple, pour acheter ceci, pour acheter cela, et il le faisait, mais il n'avait que 15 ou 16 ans. Bien sûr, il n'est pas parfait, comme tout le monde, hein. Parfois il s'énerve, parfois il n'aime pas entendre ceci ou cela. Donc il faut un peu le connaître et sentir la sensibilité.
1: Est-ce que pour vous c'est un homme de paix?
0: C'est un homme de paix, mais quand il faut défendre quelque chose, il devient pas agressif, mais je veux dire, il détermine son territoire. Je vois par exemple quand il défend les enfants, alors là il est très très farouche parce qu'il faut défendre les enfants. Là, il est intraitable à ce niveau-là. C'est déjà arrivé, c'est pas toujours évident de travailler avec les enfants dans des milieux où on n'a pas toujours assez de moyens, où il y a parfois certaines autorités qui ne comprennent pas, etc. Donc c'est pas toujours évident. Là, il montre vraiment son caractère. Il devient assez, je ne dirais pas agressif. Moi, je trouve que c'est une agressivité positive pour arriver à soigner les enfants, pour arriver à s'occuper aussi de sa famille, bien sûr. Voilà.
1: C'est toute la différence entre le courage et l'agressivité. Merci pour toutes ces informations que nous n'aurions pas eues sans vous, professeur Kalangou Kazadi. Et puis, très très bonne journée. Hein. Je rappelle que vous exercez au Zimbabwe à Harare. Merci beaucoup. Et vous, professeur Léon Tshilolo, vous l'appelez comment, le professeur Kazadi?
2: Il a des petits surnoms.
1: Ah.
2: Oui. Moi, je l'appelle souvent Pat, ou bien... Vous savez, du temps de Mobutu, on a été débaptisés. Mm. On a pris donc plusieurs noms d'origine congolaise. Hein. Mm. Et lui, je l'appelle aussi Kalangou. D'ailleurs, quand il vient à la maison, tout le monde dit « Hey, tonton Kalangou est là !» Et donc, voilà.
1: Et vous aussi, vous avez repris un nom zaïrois à ce moment-là?
2: Oui, à ce moment-là. Vous savez, comme le professeur Kalangou l'a dit, nous étions dans une école salésienne, catholique. Et en plus, moi, j'étais petit servant de messe, etc. Mmh. Quand il fallait être débaptisé, ça m'avait quelque peu choqué.
1: Ouais.
2: Il faut dire les choses comme elles sont. Et alors, dans mes noms, mon papa m'a dit « Tu vas prendre le nom de Moïpou, qui signifie etc. » Et puis j'ai dit « Moi, je vais garder un nom chrétien. Mm. » Alors, en italien, j'avais des amis italiens qui s'appelaient Angelo. En swahili, ça s'appelait Malaika. Et c'est là l'origine de mon nom.
1: Malaika.
2: Oui.
1: Voilà, mais je continuerai quand même à vous appeler professeur Léon Tshilolo. Par rapport à cette évocation, il y a des choses qui vous viennent en tête. Défendre les enfants et aussi... Avec toutes ces activités, vous réussissez à garder du temps pour les vôtres, pour votre famille? Comment on fait?
2: Eh ben, ça, c'est le grand challenge. En fait, le temps, c'est vrai, si je dois demander à mon épouse, elle va vous dire, il est souvent absent, etc. Mais, je gagne le temps en intensité de présence. Au niveau de la famille. Parce que ça, c'est vraiment, très important. Et donc, j'échange beaucoup avec mes enfants. On a d'ailleurs un groupe WhatsApp famille et tout, etc. Comme je suis souvent absent, on maintient ce contact qui est très important.
1: Alors, les souvenirs, professeur Tshilolo, certaines images qui vous ont marqué à tout jamais, peut-être d'ailleurs influencé certaines vocations dans votre famille, vous allez nous l'expliquer. Un événement que vous avez choisi de partager avec les auditeurs, bon, une date vraiment planétaire, on a marché sur la Lune, c'est le 21 juillet 1969 et c'est illustré grâce aux archives de l'INA.
3: Ignition sequence start. 6, 5, 4, 3, 2, 1, 0. All engine running. Lift off. We have a lift off. 32 minutes past the hour. Lift off on Apollo 11. Tower clear.
4: C'est OK pour la télévision, réponse de Houston.
5: C'est le premier geste que doit faire Armstrong lorsqu'il descend, tiré sur une poignée qui se trouve sur la plateforme, ce qui provoque l'ouverture de la case où se trouvent les équipements, les outils et la caméra.
6: Oh, c'est fantastique, hein, monsieur. C'est inimaginable, hein. C'est une chose qu'on n'aurait jamais cru si quelqu'un avait dit qu'on allait aller dans la Lune.
1: Professeur Léon Tchilolo, vous conservez encore des émotions particulières associées à ce son. On est tout de suite sur les images. On voit le noir et blanc, on voit la salle de la NASA aux États-Unis et on voit aussi les gens chez eux qui regardent ça complètement éberlués.
2: Eh ben, c'était un événement qui, moi, m'a beaucoup marqué parce que j'étais ado à cette époque-là. Marcher sur la Lune. Vous savez, en Afrique, on est souvent dehors la nuit et la grand-mère, la maman raconte des contes hein, d'Afrique et à Lubumbashi, le ciel, il était bleu, étoilé et la Lune, c'était quelque chose qui attirait. Alors quand j'ai appris qu'on a marché sur la Lune, j'étais ado à ce moment-là, je peux vous dire ce que j'avais fait. J'ai composé un texte où je disais, le titre du texte était « La Lune ne brille plus » parce que j'étais amoureux de la Lune.
1: Vous auriez aimé y aller ou si vous n'aviez pas été médecin, l'aviation, l'espace, ça vous attirait ?
2: Ben oui, bien sûr que ça m'attirait. D'ailleurs, je me disais, j'aimerais bien être astronaute pour aller sur la Lune. Quand j'ai vu Neil Armstrong mettre pieds sur cette Lune-là, que je regardais, elle brillait, mais là, c'était du noir-blanc, hein. C'était du gris que l'on voyait. Ça m'a toujours fasciné, la Lune. En fait, les astres m'ont toujours attiré.
1: Est-ce que ça a d'ailleurs pas suscité des vocations chez vous, dans la famille ?
2: Ben, vous savez, j'ai deux enfants qui sont ingénieurs et étrangement, ils travaillent soit sur les avions, soit sur tous les programmes qui concernent l'espace. Donc je me suis dit, j'ai transmis quelque chose.
1: Les gènes étaient bons. Études, stages en Europe, vous avez dit Padoue, il y a eu aussi Anvers, Paris, Londres. Vous avez aujourd'hui des responsabilités à l'échelle régionale. Au-delà, à l'OMS, comme consultant, vous êtes à l'Académie de médecine en France. Vous avez fondé le réseau d'études de la drépanocytose en Afrique centrale. C'est en RDC que vous exercez, que vous enseignez. Pourquoi rester au Congo alors qu'une carrière internationale aurait pu s'ouvrir à vous ?
2: Eh bien là, c'était un choix. Parce qu'en fait, être médecin, pour moi, c'est aussi une vocation. Et moi, quand j'ai découvert les premiers malades africains de mon pays, ça m'a donné un sens de, je dirais, de compassion envers ces malades. Comme je vous ai dit, mes premiers patients drépanocytaires, je les ai connus en Afrique. Comme j'ai découvert la rougeole chez le noir en Afrique. C'était plus les petits boutons blancs, rouges que je voyais en Europe. Et là, c'était ce qu'on appelait une peau de léopard. C'est une desquamation cutanée et tout, etc. Ça m'a beaucoup marqué. Et puis, je dois avouer une chose, c'est que la souffrance, comme le professeur Kalangou l'a dit, c'est quelque chose qui donne de la force. Et qui explique pourquoi j'ai renoncé de rester au nord et j'ai choisi de rentrer au sud. Mais seul, je ne serais pas parvenu si je n'avais pas mon épouse qui m'a appuyé.
1: Bon, aussi les mamans, c'est important, on l'a compris.
2: Important.
1: Quand on vous a demandé de choisir une chanson qui vous tient à cœur, alors là, on a vraiment senti la double influence Europe et le son du Congo. La rumba congolaise, on l'entendra tout à l'heure. Mais alors, alors là, je n'en reviens pas. Vous avez choisi Johnny Hallyday. Bon, du vieux Johnny Hallyday quand même, d'accord. Mais pourquoi Johnny, professeur Tchilolo ?
2: Bah, écoutez, parce que ado que j'étais. J'étais fan de Johnny Hallyday.
1: Alors là.
2: Au Congo,
1: figurez-vous. Voilà, écoutez, oui. C'est international. Donc on va écouter justement un standard de Johnny, on y va.

0: Priorité Santé, on se retrouve avec notre invité portrait, le vôtre, professeur Léon Chiolo, pédiatre, hématologue. Alors 1964 pour cette chanson, 4 années avant 1960, le Congo devient indépendant, la fin de 52 ans de colonisation belge, et même pendant 23 ans, cet immense territoire, hein, 80 fois la Belgique, appartenait à un seul homme, le roi des Belges. Le roi des Belges, oui, c'est ça. Ça paraît tellement incroyable. République du Congo, République démocratique du Congo jusqu'en 71. Vous gardez quoi comme souvenir de l'indépendance ?
1: Eh bien, j'étais très jeune au moment de l'indépendance, mais je regarde un souvenir qui m'est resté puisque j'étais enfant. C'est que ce jour-là, on avait mangé une tarte à la maison. C'était la première fois que je mangeais la tarte.
0: C'est un peu Proust. C'est votre Madeleine de Proust. Première tarte et c'est l'indépendance. Alors on va rester dans les archives sonores. C'est totalement imprévisible comme réponse. En tout cas, on va évoquer trois temps forts de l'histoire de votre pays parce que c'est important. Là aussi, c'est vos choix, professeur. Donc ce son de l'indépendance, Grand Calais, hein, l'Africa Jazz. Alors je l'ai appris en lisant les archives. C'est par cette chanson que le peuple a appris l'indépendance. C'était le 30 juin 1960. 14 ans plus tard, 74, Rumble in the Jungle. Il y a un film extraordinaire qui en a été tiré. La légendaire rencontre de boxe entre Mohamed Ali et George Foreman. Deux poids lourds qui débarquent avec une vraie caravane de stars aussi parce qu'il y a la musique. James Brown, B.B. King des États-Unis, Myriam Makeba, Taboulé Rochereau. On va l'entendre plus tard aussi. À ce moment-là, votre pays, professeur Chiolo, s'appelle la République du Zaïre et ça va durer 26 ans.

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2: Very even fight. Ali, a sneaky right hand. 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It's the completion! Four, five, six, Coleman gets up to the knee. Eight, that's it. The fight is stopped. Muhammad Ali, a dramatic eight-round knockout. He knocked out George Foreman.
3: This is the most joyous scene ever seen in the history of boxing. This is an incredible scene.
4: Oh! Et c'est au fond des filets sur ce corner avec le ballon propulsé par Axel Twenzebe. Les Léopards prennent avantage. Regardez l'explosion de joie. L'arbitre qui regarde sa montre et qui va très certainement siffler dans quelques instants. C'est fait, c'est fait. La République démocratique du Congo se qualifie pour la prochaine Coupe du Monde.
5: C'est quand ça a pris. C'est vraiment toute une histoire parce que ce sont nos parents qui avaient vu la dernière fois qu'on a été à la Coupe du Monde. Mais aujourd'hui, nous venons d'écrire une histoire que nous allons aussi raconter à nos enfants.
6: Ambiance congolaise, un des sons qui réchauffe le cœur. Ils ont été retrouvés remaniés avec une main d'orfèvre par Victor Hull. On aura reconnu en conclusion un autre grand événement, hein, du foot beaucoup plus près de nous. Grosse émotion pour les Congolais. Deuxième qualification historique des Léopards 52 ans après l'Allemagne. Donc une place pour le Mondial 2026 en Amérique. C'était le 1er avril. Professeur Tshilolo, vous êtes un supporter?
7: Ah bien sûr, oui, parce que... Le football au Congo, ça fait partie, je dirais, des religions.
6: C'est ce que j'allais dire, mais j'osais pas, parce que j'ai affaire à un grand croyant, alors j'allais dire, la deuxième religion, c'est le foot, si vous, c'est vous qui l'avez dit, donc ça va.
7: Ben, voilà.
6: Alors, quand on vous côtoie un peu, au-delà de votre travail, hein, de votre plaidoyer pour la Drepano, vos recherches, on est aussi marqué par votre sagesse, et là, on vous découvre partisan de la liesse, de l'élan national, c'est-à-dire que derrière ce grand calme, se cache aussi peut-être quelqu'un qui aime malgré tout faire la fête.
7: Oui, hein, vous savez, les moments de fête, on les crée souvent, ouais. Hein, justement, quand on a une victoire ou encore... personnellement, vous savez, je suis souvent surpris. Mais mon anniversaire, je ne l'annonce pas partout, mais ce sont les autres qui me font faire la fête, justement, dans ces moments.
6: On vous tire vers la fête. Alors, on va revenir à la médecine, malgré tout. On parlera de la fête peut-être à un autre moment hors antenne. On a découvert en première partie d'émission un sujet de la santé qui vous passionne. Donc, vous, l'hématologue, la drépanocytose. C'est d'ailleurs, grâce à vous notamment, en grande partie, que cette maladie qui a été longtemps invisible aux yeux du monde a été reconnue par l'OMS et par l'ONU comme priorité de santé publique. Pourquoi c'est important?
7: Non, c'est fort important parce que la reconnaissance comme priorité santé publique ouvre la porte d'abord à la responsabilité des gouvernants, des pays concernés, et cela ouvre la porte aussi à la possibilité d'avoir des financements de la part des institutions internationales. Ça a été un événement très important, le fait de reconnaître la drépanocytose au niveau de l'ONU. Hein. Et j'ai un souvenir, c'est que ce jour-là, pour me rendre à New York, j'avais pris un vol Paris-New York et le pilote était décédé dans l'avion.
6: Ah
7: oui. Et les autres, moi je le savais pas. Quand je suis arrivé, tout le monde me disait « Oh, tu viens d'arriver !» Et eux étaient en train de suivre l'événement
6: de l'extérieur,
7: oui. Et ça a été un grand moment. Là, on a eu les ténors, les défenseurs de la drépanocytose. Il y a eu les premières dames à l'ONU. Et il y a Madame Edwige Ebakissé, qui était la présidente de l'OILD, qui s'est beaucoup battue. On a eu le professeur Elion qui était là, etc. Et donc, ça a été un événement qui a marqué l'histoire de la drépanocytose.
6: Alors, c'est la maladie génétique la plus fréquente au monde. Votre pays, la RDC, compte la troisième plus grande population d'individus atteints après le Nigeria et l'Inde, 655 000 personnes qui vivent avec la maladie. Pour se faire une idée, c'est autant que les personnes qui vivent avec le VIH à peu près dans un pays comme la RDC. Pourtant, votre pays, la région Afrique, dans son ensemble, manque de moyens, aussi bien pour dépister que pour les médicaments, que pour le suivi. Mais par contre, qu'est-ce qui s'est amélioré? Il y a la recherche qui travaille et en termes de soins pour les patients, qu'est-ce qui va mieux? Parce qu'on va pas parler que du négatif, on peut aussi donner donner de l'espoir, parce que c'est important pour que les patients, d'une certaine manière aussi, et la famille, assume la maladie.
7: Oui, ça c'est important de parler du positif aussi.
6: Oui.
7: Le positif, c'est entre autres l'OMS Afro, qui a sorti plusieurs documents d'orientation, de stratégie, de lutte contre la drépanocytose pour les pays africains. Et parmi ces stratégies, il y a entre autres le dépistage. Le dépistage néonatal et le diagnostic précoce chez les enfants âgés de moins de 5 ans. Cela se fait déjà dans mon pays, puisque le gouvernement, il y a un an, a mis à la disposition des centres de santé 500 000 tests rapides. Maintenant, le diagnostic, on peut le faire avec des tests rapides, hein, et cela ouvre la porte à la prise en charge, parce que dépister sans prendre en charge, ça n'aurait pas de
6: et
7: sens.
6: Et c'est important, parce qu'avant, on va dire, pour les auditeurs qui ne connaissent pas, il fallait un gros appareil qui coûtait très cher, il y avait les problèmes de maintenance, les problèmes d'électricité. Là, ça se présente comment, ce test rapide?
7: Eh ben, c'est un petit test que on peut réaliser même avec un personnel pas particulièrement formé. On n'a pas besoin de courant électrique et ça se fait au niveau des centres de santé. Et cela permet de dire à quelqu'un, vous êtes AS, ça signifie vous êtes porteur, ou vous êtes SS, je parle du Congo, hein, où la majorité sont des enfants SS, ou bien vous êtes AA.
6: Donc on donne le profil génétique.
7: Le profil génétique, oui.
6: Pour savoir qu'est-ce qu'on va faire après d'un point de vue clinique.
7: Qu'est-ce qu'on va faire après. Et après, au point de vue clinique, déjà au niveau du centre de santé, on peut donner des vitamines, c'est l'acide folique, on peut faire la pénicillino-prophylaxie, c'est un produit qui ne coûte pas cher.
6: Ça veut dire on donne des antibiotiques pour éviter les infections.
7: Pour éviter les infections. Et après, il faut donner des médicaments contre la douleur.
6: Voilà. Enseignement clinique recherche, le Katanga, Lubumbashi, Kinshasa, et la transmission du savoir. Là, pour vous, ça se passe en partie à Mbujimayi, où vous êtes professeur de pédiatrie et hématologie à l'université officielle, avec tout un travail de transmission. Et pour parler justement de ce lien d'une génération à l'autre, on vous retrouve en ligne, docteur Alain Ngeleka, bonjour.
8: Bonjour madame Caroline.
6: Alors, un entretien enregistré, aujourd'hui vous êtes pédiatre, vous exercez docteur dans quelle structure au Congo?
8: Je suis pédiatre en formation, je ne suis pas encore confirmé pédiatre, j'exerce dans les hôpitaux publics de l'État.
6: Alors, vous êtes pédiatre, vous êtes actuellement à l'hôpital, justement, en train de consulter avec les enfants et leurs parents?
8: Exactement, madame. Je suis à l'hôpital en train de consulter.
6: Dans quelles conditions est-ce que vous avez rencontré et côtoyé le professeur Tshilolo?
8: J'ai rencontré le professeur Tshilolo en 2011, il y a environ 15 ans, lors de la soutenance de sa thèse d'agrégation en médecine. Et ici, chez nous, à Mbujimayi, à l'université officielle de Mbujimayi.
6: Est-ce que pour vous, le professeur Tshilolo, c'est un mentor?
8: Exactement. Le professeur Tshilolo, pour moi, est un mentor parce que depuis que je l'ai connu en tant que médecin, il me suit, il suit mes pas. Il m'a transmis beaucoup de choses et il continue à me transmettre beaucoup de choses jusqu'à ce jour.
6: Quand on vous entend, on entend l'admiration. Malgré tout, est-ce que vous réussissez à avoir une relation de proximité? Est-ce que ça reste quelqu'un d'accessible?
8: Oui, le professeur Tshilolo reste accessible à tout moment. À n'importe quelle heure où je peux le contacter, où nous avons besoin de lui pour résoudre un problème, il est toujours disponible à nous prêter main forte.
6: Pour décrire sa personnalité, qu'est-ce qui va le distinguer, lui, des autres enseignants, des autres médecins que vous avez forcément croisés? Ils sont nombreux sur votre chemin d'étudiant et d'interne.
8: Avec le professeur Tshilolo, c'est le travail bien fait.
6: Vous diriez qu'il est plutôt exigeant ou qu'il est perfectionniste?
8: Je peux dire qu'il est le deux. Et je me rappelle toujours la phrase qu'il m'a toujours dite. Il dit, cher Alain, nous n'avons pas besoin d'aller vite, nous avons besoin de faire mieux et obtenir des bons résultats.
6: Je vous remercie beaucoup, docteur Alain Ngeleka, pour toutes ces réponses. Je vous remercie infiniment. C'est important, professeur Tshilolo, cette transmission à la future génération ou à la nouvelle génération?
7: Oui, c'est fondamental, hein, parce que sinon, disons, on reste, j'utilise un terme, on reste stérile. Il faut produire.
6: Il y a des jeunes médecins qui vous épatent aujourd'hui?
7: Ah oui, hein, maintenant j'ai une série de jeunes médecins qui ont choisi de faire l'onco-hématologie Et je suis content de pouvoir dire maintenant je peux partir, je laisse derrière moi un bon nombre de médecins qui pourront poursuivre et faire encore mieux ce que nous avons commencé.
6: Filière Chilolo, on va dire. Alors professeur, vous participez à pas mal d'événements scientifiques, hein, des conférences, vous êtes on va dire souvent entre deux avions pour des congrès internationaux. Est-ce que en 2026, vous continuez à recevoir les enfants en consultation au centre médical de Moncolé de Kinshasa que vous avez monté et dont vous êtes toujours le médecin directeur?
7: Non, je suis plus le médecin directeur parce que j'ai pris ma retraite. Par contre, je dirige un institut de recherche est à côté de Moncolé et qui est particulièrement dédié à la drépanocytose. Maintenant, j'ai des jeunes médecins qui consultent. Moi, je fais ce que je peux faire. Lorsqu'ils ont un cas, entre guillemets, difficile,
6: atypique,
7: ils me consultent et je donne mes avis, etc. Mais je suis plus tellement dans la pratique, je suis surtout dans la recherche.
6: Dans la recherche, et vous, on va dire, chapeautez un petit peu toutes les structures de Moncolé. Il y a un peu moins de 5 ans, notre équipe, l'équipe de Priorité Santé, s'était rendu chez vous à Kinshasa pour rencontrer les soignants, les mamans, et puis il y avait des jeunes patients drépanocytaires. Un échange nous avait particulièrement marqué, c'était avec Lévi, il avait à l'époque 13 ans. Bonjour Lévi.
9: Bonjour.
6: Alors tu es collégien, je me permets de te tutoyer. Ça veut dire quoi pour toi la drépanocytose?
9: Bon, pour moi la drépanocytose est une maladie génétique transmise par nos parents et c'est pas une maladie fatale. Je peux vivre avec, grandir, me marier, faire tout ce que les gens normaux font.
6: Tu es sage, hein, pour un collégien. Est-ce que tu crois que cette sagesse, c'est aussi arrivé grâce à la maladie? Est-ce que finalement, tu as eu du temps pour réfléchir, pour parler avec beaucoup de médecins, pour parler beaucoup avec ta maman, pour comprendre ce qui se passait dans ton corps?
9: Oui, j'ai pris beaucoup de temps, surtout avec le docteur Bobo Kitenge, qui est avec nous aujourd'hui. Et avec Nancy, qui est aussi parmi nous aujourd'hui.
6: Ça veut dire que les gens à l'hôpital, ça commence à faire un petit peu presque partie de ta famille?
9: Ouais.
6: Alors, il y a la famille, il y a aussi ce qui se passe en dehors de la famille, c'est l'école. Ouais. Comment ça se passe à l'école?
9: Bon, à l'école, tout se passe bien. Je suis en train de suivre un traitement là maintenant. Et si le traitement est très bien suivi, c'est très, très rare que je manque les cours. Donc, c'est un peu comme une vie normale, si je suis bien le traitement.
6: Et tu peux faire du sport parce que c'est important quand on a 13 ans, on a un garçon, une fille, on a envie de bouger.
9: Oui, je peux faire du sport, mais pas un sport intensif. Juste pour un peu d'amusement, un peu d'éducation.
6: Lévi, tu as déjà eu des crises douloureuses?
9: Oui.
6: Est-ce que tu peux essayer, même si c'est compliqué, de décrire une crise vaso-occlusive? Ça veut dire que ça se bloque hein, dans les artères, j'essaie d'expliquer ça le plus simplement possible, dans les veines en tout cas, les petits vaisseaux, ça se bloque dans les vaisseaux, tu ressens quoi?
9: Bon, c'est comme si, par exemple, ta main, on la serre tellement que les doigts, tu ne sens plus tes sens dans les doigts, dans les paumes de main, et pour, par exemple, saisir quelque chose, tu ne peux pas y arriver. Et parfois, quand maman vient te demander « qu'est-ce que t'as ?», tu dis « mal ». Et comme on a l'habitude, elle situe la douleur en te demandant de 0 à 10, quel est ton degré de douleur. Et parfois, ça dépend. Si, par exemple, la douleur est à 3, là, on peut voir un antalgique comme le paracétamol, elle te le donne, elle calme la douleur. Et puis, si la douleur est un peu excessive, par exemple, 8, là, elle essaye d'abord de te calmer et puis voir si la douleur continue. Si la douleur continue, c'est là où elle peut appeler docteur Kitenge pour voir s'il faut une urgence hôpital ou bien gérer ça à la maison.
6: Lévi, tu veux être médecin?
9: Non.
6: Non? Non, bah c'est dommage. Quelle émotion, quelle leçon quand on l'écoute. Alors si mes calculs sont bons, Lévi doit avoir 18 ans. Est-ce que vous pouvez nous donner ces nouvelles sans enfreindre bien sûr le secret médical, professeur Chilolo?
7: Non, il va bien justement. Il fait partie de l'équipe des jeunes qui sont pilotés par les infirmières Nancy et maman Gisèle qui organisent des réunions. Ils ont même un réseau WhatsApp pour discuter. Ce qui frappe justement chez Lévi, c'est que c'est un enfant qui connaissait sa maladie et sa prise en charge. Et ça, c'est le fruit de ce qu'on appelle éducation thérapeutique.
6: Et ça veut dire qu'il est prêt, s'il y a un problème, il prend soin de lui au long cours. Et on va dire que tout ça, ça contribue à ce qu'il ait une vie la plus normale possible, avec la maladie d'accord. Mais c'est pas un malade, c'est un enfant.
7: C'est un enfant. Et il le dit bien lui-même, hein, que lorsque j'ai 8, c'est maman qui va intervenir, etc. Donc ça, c'est vraiment important. Et ça, je pense, c'est un message très positif, hein, d'entendre ce jeune drépanocytaire qui va à l'école et qui a des ambitions futures aussi. Et c'est vraiment essentiel pour la population et pour les malades drépanocytaires.
6: Et c'est important parce que je me souviens, on a eu l'occasion d'échanger à de nombreuses reprises dans des émissions. Vous nous aviez donné ce mot en lingala effroyable, ou cette expression qui signifiait drépanocytaire quand on ne parle pas forcément le français. Et il faut faire changer ces choses-là. C'est quoi ce mot et comment est-ce qu'on pourrait le transformer, cette image du drépanocytaire, dans l'imaginaire collectif congolais et international et africain?
7: Oui, il y a justement une drépanocytaire qui a écrit un livre et qui a donné comme titre ce mot-là, Akufa Lobi, ça signifie « il va mourir demain ». C'est une image de fatalité, comme dit Lévy. La drépanocytose, c'est pas une fatalité. C'est une maladie comme d'autres maladies. Et on peut vivre avec cette maladie lorsque, comme Lévy a dit, on suit les soins, on suit les recommandations. Et aujourd'hui, d'ailleurs, les drépanocytaires ont une espérance de vie qui dépasse même l'espérance de vie de certains patients non drépanocytaires.
6: Parce qu'ils ont un bon suivi. Alors, ces soins, malgré tout, c'est un point important. Ça coûte très cher, ça peut être un vrai fardeau, même une ruine pour les familles. Est-ce que vous pouvez nous expliquer, professeur Chilolo, c'est quoi, à l'hôpital Montcollet, la formule Robin des Bois?
7: Eh bien, c'est une formule qu'on a choisie pour pouvoir faire en sorte que, à Montcollet, on a une catégorisation des malades. La catégorie C, c'est là où on fait intervenir Robin des Bois. Les patients payent un montant un peu beaucoup plus élevé. Et cette différence-là, on va l'appliquer aux catégories qu'on appelle A. Et c'est donc finalement Robin des Bois qui essaye d'aider les pauvres.
6: En prenant chez ceux qui ont un petit peu plus de moyens, et c'est la moindre des choses. À votre échelle, défi de la drépanocytose, à l'échelle de la RDC, c'est vrai que le défi sanitaire, au-delà, il est immense. Il y a forcément, on y pense, aux risques infectieux en ce moment. Il y a l'accès aux soins, il y a la formation, il y a la sensibilisation des populations, la lutte contre un certain nombre de croyances, plutôt que lutter contre, les intégrer, en tenir compte, les zones enclavées. Comment on fait, professeur Chilolo? On baisse jamais les bras. Comment on fait pour, là aussi, on retourne vers votre foi, garder l'espoir?
7: Oui, il ne faut pas baisser les bras parce que c'est une maladie. D'abord, vous savez, de plus en plus, vous avez été à Abuja. Le leitmotiv qu'on avait retenu, c'est One Africa, One Voice.
6: Abuja, c'était le dernier congrès international
7: sur la drépanocytose. Et donc, quand on se bat et on montre que ce n'est pas une maladie qui est confinée à la RDC, on en fait un problème mondial, international, africain, ça donne un peu plus de force aussi, hein. L'union fait la force, hein.
6: La mondialisation, c'est pas que l'économie.
7: Non. C'est aussi ça, justement.
6: La lutte et l'aide pour les patients. Merci pour ce partage, ce moment, professeur Chilolo, d'avoir répondu à notre invitation. On va se laisser encore avec un artiste de votre choix, du Congo. Alors lui aussi, il était, on l'a dit tout à l'heure, à l'affiche du festival Rumble in the Jungle en 74, Taboulé Rochereau, 69, Kachaman Koy. Donc ça ne date pas d'hier, hein. Ça évoque quoi pour vous?
7: Ça évoque des souvenirs de ma vie en à Lubumbashi, dans la famille, parce que j'admirais beaucoup aussi Rochero, Taboulé, et donc les souvenirs d'une enfance, une adolescence heureuse, avec des tableaux clairs, obscurs, et puis avec toujours, comme je vous disais, les rêves. Quand j'étais petit, je courais pour essayer d'attraper le gros soleil au couchant, le soleil rouge, et bon, ça, ce sont des souvenirs et des rêves que l'on a, qu'on espère que ces rêves deviennent une réalité un jour à l'horizon de ma vie.

0: Ophélie Lassen qui a aidé à préparer cette émission. Merci à Victor Hull qui l'a réalisé. Priorité Santé, c'est votre rendez-vous du lundi au vendredi à 9h10 temps universel. Et vous pourrez bien sûr réécouter ce portrait quand vous le souhaitez en podcast sur RFI Pure Radio.
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6: File les 2h en temps universel, 4h ici à Paris lors d'un nouveau journal.
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6: Avec à la une, les soignants déjà débordés dans l'est de la RDC dans les centres de soins mis en place depuis l'annonce officielle de l'épidémie d'Ebola. Les lits manquent parfois. Reportage à Bounia au début de ce journal. Que pensent les Iraniens de l'accord négocié par la République islamique avec l'administration Trump? Chômage, inflation risquent de revenir au premier plan, la répression également. Certains continuent d'espérer la chute du régime et se sont abandonnés par les États-Unis. Réaction recueillie par RFI dans ce journal. L'intelligence artificielle bouleverse tous les secteurs et elle sera bien sûr au premier plan du salon VivaTech, l'un des plus grands événements européens dédiés aux nouvelles technologies qui s'ouvre à Paris ce mercredi. Focus sur un exemple d'avancée permise par l'IA au service des malades du cancer à suivre. Et puis à la Coupe du Monde de football, victoire des Français face au Sénégal, les 3-1. Les Bleus qui se sont relancés en deuxième mi-temps face au Sénégalais, vous entendrez leur sélectionneur. En RDC, la capitale régionale de la province de l'Ituri, Bounia, est durement touchée par l'épidémie Ebola. Depuis un mois, plusieurs centres de traitement ont été créés dans l'urgence, dont celui de Médecins Sans Frontières, adossé à une clinique médicale déjà existante. Les soignants y sont déjà débordés. Reportage de notre envoyé spécial Coralie Pierret.
7: Un corbillard démarre avec une énième victime d'Ebola. Derrière, ils sont une vingtaine de la famille des amis, éloignés les uns des autres pour éviter la contagion.
8: Chaque jour, on court derrière l'épidémie.
7: Maria Machaco est médecin. Elle coordonne la réponse médicale d'MSF ici en Ituri. Elle explique que ce centre de traitement est opérationnel depuis 2 semaines, qu'il a déjà doublé ses capacités d'accueil, passé d'une trentaine de lits à 80. Mais ce n'est pas encore suffisant.
8: Tous les jours, malheureusement, on renvoie quelques patients parce qu'on n'a pas de place. Certains sont orientés vers les autres centres de traitement. On appelle les collègues pour savoir est-ce qu'il y a des lits disponibles. Et je dois avouer qu'il est arrivé qu'il n'y ait des lits disponibles nulle part. Les patients, ils rentrent à la maison et on essaie de les rappeler dès qu'on a un espace qui se dégage dans les CTI.
7: Devant les tentes qui sortent à peine de terre, Jolie dépose 5 barquettes de nourriture pour ses 4 sœurs et son frère hospitalisé. Ebola a déjà emporté sa sœur aînée et sa tante.
9: Nous étions tellement embrouillés, stressés. Presque 6 à 7 personnes qui sautent déjà à terre.
7: L'une de ses sœurs a réussi à se lever pour la voir. Elle se salue de loin, séparée par les barrières qui garantissent le respect des distances de sécurité.
9: Quand même, maintenant, là, ça va.
7: Jolie repart un peu plus légère, soulagée.
9: Fais contact même.
7: Coralie Pierret, Bounia RFI.
6: Et après MSF lundi, la Croix-Rouge a fait part de sa préoccupation ce mardi, assurant que le pic de l'épidémie n'est pas encore passé. La RDC qui vient de franchir une étape majeure vers l'organisation des référendums. L'Assemblée nationale et le Sénat se sont accordés sur un texte commun qui fixe les conditions d'organisation de ce mode de consultation des citoyens. Le texte permettra par exemple au président de soumettre au peuple toute question d'importance nationale. Il sera transmis dans les prochains jours à Félix Tshisekedi pour promulgation. L'opposition qui a boycotté le processus dénonce une loi qui ouvre selon elle la voie à un changement de constitution pour permettre à Félix Tshisekedi de rester au pouvoir au-delà de 2028. On connaît les premiers détails du protocole d'accord qui doit mettre fin à la guerre entre l'Iran et les États-Unis, pas encore rendu public. Donald Trump, qui parle d'un accord équitable, assure qu'il garantirait que l'Iran ne puisse ni développer une arme atomique ni l'acquérir auprès d'un autre pays. Il est aussi question que les États-Unis et l'Iran mettent fin à leurs blocus respectifs. Nicolas Falaise, qu'en pensent les Iraniens que vous avez pu contacter sur place?
10: Pour cet enseignant que nous avons pu joindre en Iran, la République islamique risque désormais d'être rattrapée par les défis du chômage et de l'inflation. Des sujets qui écrasent la population iranienne et qui reviendront au premier plan si la guerre cède vraiment la place à la diplomatie. Les régimes qui ne répondent pas aux demandes de leur peuple sont les régimes qui répriment, s'inquiète notre interlocuteur. Nous avons aussi échangé avec une habitante de Téhéran. Comme d'autres en Iran, elle a espéré que les bombes américaines et israéliennes allaient précipiter la chute de la République islamique. Nous essayons de survivre, nous dit cette Iranienne. Elle nous confie qu'autour d'elle, certains se sentent trahis par les États-Unis de Donald Trump qui s'apprêtent à négocier avec la République islamique faute d'avoir pu la renverser. Beaucoup de mes proches ont peur et se sentent découragés, nous dit-elle. Notre interlocutrice pense toujours que la République islamique est condamnée. Ils n'ont même pas été capables de montrer leur nouveau guide suprême, lance-t-elle. La seule chose qu'elle reconnaît au pouvoir iranien, c'est d'avoir tenu là où la plupart des autres régimes se seraient effondrés face à l'attaque des États-Unis et d'Israël.
6: Israël, dont la réaction reste pour l'heure la principale menace. L'État hébreu, qui n'a pas directement participé aux négociations, est loin d'être satisfaite par cet accord. Ce mardi, des frappes israéliennes ont tué au moins 4 personnes dans le sud du Liban et l'armée iranienne a menacé d'une réponse sévère. Le président américain a, lui, publiquement critiqué la stratégie utilisée par Israël pour viser les militants du Hezbollah. Selon Donald Trump, trop de personnes ont été tuées. Vous n'avez pas besoin de détruire un immeuble chaque fois que vous cherchez quelqu'un. Ce sont ces mots. Je vous demande pardon, les mots-là du chef de l'ONU ce mardi à des femmes haïtiennes déplacées par la violence des gangs. Antonio Guterres, en visite dans le pays, a déploré de ne pas avoir réussi à mobiliser la communauté internationale. 1,5 million de personnes sont aujourd'hui déplacées, selon l'ONU, à cause des gangs qui multiplient meurtres, enlèvements, viols et recrutements forcés d'enfants. L'un des plus grands événements européens dédiés aux nouvelles technologies s'ouvre ce mercredi, le salon VivaTech. 15 000 startups réunies à Paris pendant 3 jours. Au cœur de cette 10e édition, forcément, l'intelligence artificielle qui bouleverse tous les secteurs et notamment le traitement des cancers. La France est à la pointe sur le sujet. Illustration avec la startup Oracle Oncology, dont les équipes ont développé un modèle qui permet de mieux savoir quels médicaments fonctionneront sur quel patient. Reportage Jeanne Bartoli.
11: C'est un bâtiment moderne à quelques mètres de l'hôpital Gustave Roussy. Des ingénieurs informaticiens et des chercheurs en biologie ont appris à partager le même open space.
12: Ils ont été hyper bienveillants, ils ont compris que moi je venais pas de là, du tout du domaine.
11: Jean Bouteillier, ingénieur, gère les équipes IA et data.
12: On va proposer aux pharma d'arriver avec un médicament qu'on va screener sur nos échantillons de patients. Et ensuite on peut faire tourner cet algorithme. Et donc je suis capable de prédire. Est-ce que le médicament va marcher ou pas?
11: Beaucoup de médicaments contre les cancers digestifs ne sont pas testés sur les bons patients. Oracle met donc sur pied un modèle de prédiction avec des outils d'IA. Jérôme Caron est le directeur du laboratoire. Ici, les chercheurs créent des organoïdes à base des données des patients.
13: C'est un mini-organe qui reproduit donc le tissu cancéreux. Et ça nous permet, par après, de faire des tests de criblage de médicaments.
11: Pour l'instant, la start-up dispose de 150 avatars de tumeurs, 350 d'ici la fin de l'année. Reste désormais à faire valider cet outil prédictif. Fanny Jolin est l'une des fondatrices d'Oracle.
14: On a besoin de valider ces prédictions sur le très nombreux essais cliniques pour montrer la, statistiquement que ces prédictions sont exactes.
11: Selon les chiffres de l'Institut national du cancer, on estime à plus de 400 000 le nombre de nouveaux cas chaque année en France, un chiffre en constante augmentation.
6: Début de Coupe du Monde réussi pour l'équipe de France qui s'est imposée face au Sénégal 3-1. À New York, les Lions de la Teranga qui ont loupé de belles occasions en première mi-temps et n'ont réussi à marquer que dans les prolongations. Un but d'Ibrahim Baye, Kylian Mbappé et Bradley Barcola sont les buteurs tricolores. De quoi donc être satisfait du côté du sélectionneur français Didier Deschamps.
15: On a eu un peu d'appréhension, un peu de crispation au début, puis il y a une bonne équipe en face. Après, quand on a pu dérouler un peu plus, bon, changeant le placement aussi de Ousmane et de Michael, qui a changé pas mal de choses. Et puis Barco, quand il est rentré aussi, il a fait mal. Donc c'est toujours bien de gagner le premier match. C'est pas décisif, mais de le gagner dans une poule à quatre face à cette équipe du Sénégal, puis avoir autant de supporters français aussi. Je sais que pour eux, ils viennent de loin, ça coûte cher. Donc c'est magique le football, quand on gagne et quand on peut partager des émotions. Là encore aujourd'hui, c'est que le premier match, mais on va savourer quand même.
6: Prochain match pour les Bleus le 22 juin face à l'Irak, le lendemain pour les Sénégalais face à la Norvège. La Norvège vainqueur ce soir 4-1 face à l'Irak. C'est la fin de ce journal, merci à vous de l'avoir suivi. 2h10 en temps universel, tout de suite 8 milliards de voisins sur RFI.
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18: Bonjour les voisins, les voisines, ravis de vous retrouver aujourd'hui dans cette émission spéciale matériaux. Le secteur de la construction est l'un des secteurs les plus polluants au monde. Selon un rapport du Programme des Nations Unies pour l'environnement, il représente à lui seul 37% des émissions de gaz à effet de serre, mais aussi plus de la moitié de l'extraction des matières premières dans le monde. Seulement voilà, partout dans le monde, les villes s'étendent et nous construisons coûte que coûte. La preuve, rien qu'en 2024, la surface bâtie a augmenté d'1,7%. Ça représente environ 4 fois la superficie de villes comme Berlin ou New York. Et ce n'est qu'un début, puisque selon les projections des Nations Unies, près de 70% de la population mondiale vivra en zone urbaine en 2050. Plus de 6 milliards de personnes devraient donc être concernées. Nos besoins en béton, acier, bois, verre ou briques n'ont donc pas fini d'augmenter, notamment au sud du globe, où la croissance démographique et urbaine est la plus forte. Alors évidemment, dans un contexte de réchauffement climatique, alors que les villes connaissent des phénomènes d'îlots de chaleur, qu'elles sont traversées par des inondations destructrices ou que les bâtiments et les infrastructures s'effondrent, notre manière de bâtir interroge. De Paris à Dubaï, en passant par Dakar, quels sont les matériaux que nous utilisons pour ériger nos villes? D'où viennent-ils? Sont-ils adaptés à tous les contextes ou faudrait-il faire des choix différents? On en parle avec vous, Armelle Choplin, bonjour.
19: Bonjour.
18: Vous êtes géographe, urbaniste et professeur à l'Université de Genève. Vous êtes également co-autrice avec Philippe Simé, qui nous accompagne également dans cette émission, de Matériaux, un catalogue critique, Construire le monde autrement, un ouvrage publié aux éditions La Découverte. Philippe Simé, bonjour.
20: Bonjour.
18: Vous êtes maître de conférence en philosophie à l'École nationale supérieure d'architecture Paris-Belleville et vous avez, comme je viens de le dire, co-écrit ce livre avec Armelle Choplin. Et puis un peu plus tard dans cette émission, nous retrouverons également Nzinga Biengeng Boup. Elle est architecte et cofondatrice de Worofila. C'est un atelier d'architecture bioclimatique basé à Dakar, au Sénégal. Les voisins, les voisines, bienvenue dans cette émission.
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18: Armelle Choplin, Philippe Simé, comment vous est venue l'idée de cet ouvrage?
20: Ben,
18: Philippe Simé.
0: On travaille tous les deux sur les questions de matérialité, ça nous intéresse beaucoup. Mais en fait, ça vient d'une expérience plus ordinaire, c'est-à-dire on a commencé à regarder ce qu'il y avait autour de nous et à nous apercevoir que on savait pas comment c'était fait, on savait pas d'où ça venait. C'est-à-dire qu'on était finalement, même si nous on est plutôt des spécialistes des questions constructives et matérielles, on était quand même assez ignorants de la dimension matérielle de notre environnement. Et donc ça, c'était le point de départ à la fois d'une enquête pour retracer la provenance des matériaux et puis d'une réflexion plus philosophique, plus critique, pour réfléchir justement à cet environnement matériel et voir comment il pesait sur nos vies.
18: Alors justement, à propos de philosophie, selon vous, notre rapport aux matériaux repose sur un paradoxe. Tout a été fait pour nous déposséder de la matière, vous nous expliquez, alors qu'elle est pourtant à l'origine de tout.
0: Oui, en fait, c'est intéressant parce qu'on dit qu'on est dans des sociétés matérialistes, mais on a assez peu d'attachement aux matières et aux matériaux. Même s'ils sont omniprésents, tout est fait pour que on ne puisse pas comprendre comment ils ont été fabriqués, comment ils ont été acheminés jusqu'ici. Et ça,
18: mais pourquoi ?
0: Ça tient au mode de production des matériaux eux-mêmes. Si on regarde ce qui s'est passé avec la révolution industrielle, il y a quand même cette idée de produire des matériaux qui vont être tout le temps disponibles, quel que soit le lieu où on se trouve. Donc des matériaux qui deviennent ubiquitaires. C'est le béton, c'est l'acier, c'est le plastique, qui repose en fait sur des mélanges et qui sont complètement détachés de leur provenance d'origine. Alors que finalement, avant la révolution industrielle, tout le monde avait une idée assez précise des matériaux qui constituaient son environnement, puisqu'il fallait aller les chercher autour de chez soi.
18: Alors c'est bien le problème, parce que si on s'intéresse à l'avenir de la planète et de l'humanité, on se rend compte que les chiffres de l'impact du secteur de la construction sur l'environnement sont édifiants, Armelle Chopin.
19: Oui, ils sont édifiants et on a l'impression que plus on construit, plus on amplifie ce problème, alors même qu'on constate tous les jours le changement climatique avec le réchauffement, évidemment. Alors moi, en plus de Philippe, j'ai eu la chance de vivre plusieurs années au Bénin, en Mauritanie, au Sénégal. Et en fait, il suffit d'aller passer quelques nuits sous les tropiques pour se rendre compte qu'en fait, la plupart des bâtiments ne sont pas ou plus adaptés, en tout cas, aux températures telles qu'elles sont aujourd'hui. On se rend compte qu'on vit en fait dans des bâtiments bétonnés, alors même que quand on va dans les villages et qu'on retrouve des maisons en terre, par exemple, le bon sens nous fait prendre conscience que en fait c'est comme ça et dans ce type de bâtiment qu'on devrait vivre. Donc on a vraiment essayé de comprendre pourquoi on en était arrivé là, pourquoi par exemple on trouvait des sacs de ciment partout en Afrique, mais si on décidait de construire par exemple autrement, ça devenait compliqué, et essayer de remonter ces filières pour voir à quel point on avait aussi une géopolitique internationale des matériaux, et qu'en fait ce qui se décidait, souvent on a l'impression que c'est nous qui allons au supermarché ou au magasin de bricolage et qui devons choisir un produit, mais en fait c'est déjà décidé pour nous. Et ça a vraiment été un peu l'idée de notre enquête, d'aller voir derrière le QR code, derrière le prix, la dimension, la taille, les questions techniques, d'aller voir ce qui se passait dans la production même de ces matériaux.
18: Et puis vous êtes convaincu que les matériaux qui composent notre environnement bâti, en dépit de leur caractère apparemment inerte, agissent sur nous, Philippe Siméon.
0: Oui, ils agissent, enfin ils nous font le béton. C'est pas simplement un matériau passif dont on va faire ce qu'on veut. Il est lié à des chaînes de production, il est lié à des modes de mise en œuvre, donc qui va produire un certain type d'architecture. Il suppose un certain type d'industrie. Il va impliquer certaines manières d'habiter. Donc ils ont ce qu'on appelle une agentivité. On agit avec eux, mais eux aussi ils nous font agir d'une certaine manière. Et donc si on comprend ça, comment on se ressaisit justement de cette dimension matérielle pour en être finalement davantage maître? Et notre objectif, c'est de montrer qu'il y a une dimension politique dont il faut se ressaisir collectivement. Les matériaux, ils sont tout sauf neutres.
18: D'autant que vous expliquez qu'il est indispensable de comprendre que l'exploitation de ces matériaux vient du prolongement, en fait c'est le prolongement des pratiques coloniales.
0: Absolument. C'est la plupart des matériaux qu'on utilise aujourd'hui, ils sont liés à un processus d'extraction massif de matières premières. Et les terrains de l'extraction, les sites d'extraction, se situent bien sûr sûr, loin de chez nous, on n'a pas envie d'avoir des entreprises minières, voilà, des mines à ciel ouvert en France. On préfère que ça soit en Amérique latine ou en Afrique. Donc, c'est un colonialisme sous une autre forme.
18: Un message de Oumar depuis Nouakchott en Mauritanie. Il nous décrit, il faut que le passage du discours à l'action se passe. Il est temps que les politiques publiques imposent des résultats concrets en matière de performance carbone, d'efficacité énergétique et d'utilisation de matériaux durables. Sans obligation et sans contrôle, nous continuerons à parler de transition écologique sans réellement la mettre en œuvre. Aujourd'hui, les engagements restent souvent volontaires. Les voisins et voisines, restez avec nous. On va continuer de parler des matériaux de construction pour vous aider à les choisir en pleine conscience. On se retrouve juste après Yoa et Asfar Tachmi.

0: ne regrette pas de voir son fils revêtir le maillot du Maroc, comme il a pu lui-même le faire en Coupe Davis, équivalent de la Coupe du Monde en tennis. Mais pour revenir sur le match France-Sénégal, je pars à la rencontre d'un homme dont le cœur ne penche pas pour le Sénégal, terre de son père, et pour cause. C'est le président de la Fédération Française de Football, Philippe Diallo, très bon dribbleur lorsqu'il s'agit d'esquiver son pronostic.
1: Quand j'ai vu le tirage au sort, je me suis dit, avec 48 équipes cette fois-ci qui participent, on n'a pas eu la chance légendaire qu'avait Didier Deschamps au moment du tirage au sort. On sait que ça va être un match important, un match difficile, mais dans un esprit de fraternité et d'amitié.
0: Né à Saint-Nazaire d'un père boxeur sous les couleurs du Sénégal, Philippe Diallo était partagé entre deux cultures, deux traditions.
1: Moi, j'ai vécu effectivement plutôt en Bretagne, avec une maman auvergnate. Donc ça évidemment, ça marque. et le Sénégal, en fait, était dans la famille plus par l'aspect culinaire. C'est-à-dire, c'était le diaboudienne, c'était tous les plats sénégalais que mon père cuisinait et nous a fait découvrir, et qu'on adore tous.
0: Vous parliez pas wolof, il y avait pas ce genre de...
1: Mon père parle wolof, et il avait à l'époque une partie de sa famille qui est là, donc quand ils échangeaient entre eux, ils parlaient wolof, mais moi, il m'a pas transmis la langue, donc je ne parle pas wolof.
0: Cette fameuse barrière de la langue n'empêche pas des binationaux formés en France de se tourner vers la patrie de leurs parents, des départs subis par la fédération que le président de la FFF ne condamne pas.
1: Parce que il y a aujourd'hui des perspectives dans des sélections africaines qui sont plus intéressantes que dans le passé. Et donc, de ce point de vue-là, notre travail de conviction est d'être renforcé, et je vous cache pas qu'on est en train de réfléchir avec notre direction technique nationale, avec nos sélectionneurs, à savoir comment doit-on s'organiser pour éviter que des jeunes qui ont déjà porté le maillot de l'équipe de France dans des sélections de jeunes décident à un moment de partir.
0: Est-ce que vous envisagez, comme en Belgique, où on veut être beaucoup plus sévère avec les jeunes, en tout cas ferme, à mettre à la pression pour leur donner une sorte de deadline avant de se décider?
1: Bon, nous, on n'en est pas là. Je parle du travail de conviction. Moi, aujourd'hui, je suis respectueux du choix des joueurs.
0: Une fois le choix effectué, le saut dans l'inconnu d'un contexte différent peut surprendre les binationaux. Ricardo Fati se souvient de son intégration parmi les Lions de la Teranga et des erreurs à ne surtout pas commettre.
2: Je peux comprendre, par exemple, que le joueur local puisse voir arriver un binational et le considérer comme un arriviste, parce que voilà, il arrive prendre la place d'un autre. Il y a aussi le côté où le binational peut arriver peut-être avec des prétentions. On arrive de France, donc forcément on a envie de mettre en place des choses avec le Sénégal, mais on s'adapte pas forcément aussi à l'environnement, on va dire, local. Donc il y a pas vraiment des décalages. Alors c'est involontaire, hein. Je pense pas que ce soit des choses vraiment néfastes. Mais voilà, il y a, en termes de décalage, c'est ça dont je parle. C'est le décalage peut-être de mentalité entre celui qui a connu, on va dire, le système, on va dire, local, et le, entre guillemets, hein, le français qui arrive et qui pense que tout lui est dû et tout est en place, organisé. Non, moi je suis arrivé en sélection en 2012. Au niveau de l'organisation, c'était un peu bancal.
0: Ça vous a dérangé?
2: Bah, ça nous dérangeait tous, finalement.
0: Être binational lorsque l'on est français, c'est donc devoir s'adapter dans son pays d'origine ou subir des invectives sur ses mêmes origines sur le sol français lorsque les autres jugent qu'elles sont mises trop en avant. Adolescent, Lilian Thuram en a été témoin en défendant les couleurs d'un club de la communauté portugaise en banlieue parisienne.
3: J'habitais dans une résidence où la grande majorité des gens étaient d'origine portugaise. Donc ils ont monté un club, les Portugais de Fontainebleau. Naturellement, j'ai été jouer au foot avec mes amis. Lorsqu'on jouait contre les équipes aux alentours, ils nous traitaient de sales portos. On n'arrêtait pas de se faire agresser et insulter en tant que Portugais. Donc en fait, moi-même, le week-end, je devenais Portugais. On finit par demander à certaines personnes de s'oublier. Mais ça n'a aucun sens, en fait. C'est tellement merveilleux d'avoir des cultures différentes, multiples en plus. C'est une richesse.
0: Pourtant, le sujet est devenu politique. En 1996, le président du Front National, Jean-Marie Le Pen, ciblait l'équipe de France.
4: Je trouve que c'est tout de même un peu artificiel de faire venir des joueurs de l'étranger et de les baptiser équipe de France. Je constate que les joueurs des autres équipes chantent leur hymne national de grand cœur et à pleine voix. Alors, je constate que...

0: La plupart des joueurs de l'équipe de France ne le chantent pas ou ne, visiblement, ne le savent pas.
1: L'historien Laurent Dubois remarque qu'à l'étranger, les controverses ne sont pas aussi légion qu'en France.
2: La question de la présence de joueurs issus de l'immigration, si on veut utiliser ce terme-là, en Angleterre, est beaucoup plus récente, en fait. Et quand il y a eu dans la Coupe d'Europe, plusieurs joueurs noirs ont manqué des penalties, il y a des attaques racistes vraiment terribles contre eux, et puis une certaine réaction à ça. Mais ça s'est fait autour de la question du racisme, presque purement. C'est-à-dire qu'on n'a pas beaucoup évoqué les origines. Ce qui m'intéresse, c'est qu'il me semble quand même que le discours en France a beaucoup évolué aussi. Ça fait depuis 2018, je pense, que l'extrême droite dit moins souvent « bon, c'est pas des Français en équipe nationale ». Je pense pas qu'ils vont dire que Kylian Mbappé, c'est pas un Français ou qu'il devrait pas être dans l'équipe de France. Et je pense que c'est devenu presque, on perd politiquement si on fait ça.
1: Malgré tout, et même si sportivement ça n'a pas été une réussite pour lui, Ricardo Fati ne regrette pas de s'être rapproché de ses racines par l'intermédiaire du ballon rond. Il tire même de la fierté dans les succès actuels du Sénégal.
3: J'ai l'intime conviction d'avoir participé à cela. Pourtant, vous savez, j'ai fait que 6 sélections, et que pendant un an, j'ai eu le sentiment d'avoir mis une pierre à l'édifice. Et même des joueurs actuels, quand je les croise, ils me disent « voilà, merci, parce que vous avez montré la voie, que ce soit toi, ton frère, Moussa et les autres, vous avez montré qu'on peut avoir des choix forts, en fait. »
1: L'ambition de l'équipe sénégalaise a beau avoir évolué, 24 ans après le premier France-Sénégal, les supporters binationaux demeurent quand même majoritairement en faveur de la nation africaine. En sortant de l'entraînement, Mohamed, 14 ans, explique pourquoi, devant ses amis moqueurs.
4: « Je suis plus pour le Sénégal, mais si la France gagne, je suis pas déçu aussi. »
5: Pourquoi t'es plus pour le Sénégal déjà?
4: Bah parce que je suis d'origine sénégalaise.
5: T'es français du coup?
4: Oui.
5: Donc c'est pas cohérent?
4: Oui, mais... Ahmed, hey, regarde la Côte d'Ivoire.
6: On a gagné la France.
4: Quand la Côte d'Ivoire, ils ont gagné.
5: Ouais, mais lui, il est né en Côte d'Ivoire.
6: Ah, mais nous, on a gagné la France. Hein. Ah, moi, je suis né en Côte d'Ivoire.
5: Voilà. Ah, c'est pas pareil. Lui, il est né en Côte d'Ivoire, mais toi, t'es né en France. Oui. Donc c'est pas pareil.
4: Ouais, c'est vrai, mais... C'est pas que je préfère le Sénégal. Et je serais plus heureux si le Sénégal, il pas... Jury gagne parce que ils ont moins de chances de passer pendant la Coupe du Monde. Alors que la France, je sais déjà que si ils perdent contre le Sénégal, après il y a la Norvège, je pense qu'ils vont les battre.
1: Dans l'absolu, peu importe l'adversaire de la France, le poids de la communauté prend souvent le dessus lorsqu'il s'agit de football.
6: France-Sénégal, une histoire de binationalité, un grand reportage de Babacar Diarra, réalisation Jérémy Boucher.
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0: Et à la une de cette première édition d'Afrique Matin, un cortège pour se souvenir 50 ans après le soulèvement de Soweto en Afrique du Sud. Une marche était organisée hier sur les lieux de cette manifestation anti-apartheid durement réprimée à l'époque. Reportage à suivre dans une minute. Le mondial de foot également au programme et cette défaite inaugurale assez frustrante pour le Sénégal hier face à la France, 3-1. 52 ans après leur dernière participation, ce sont les Léopards de la RDC qui entrent en lice ce soir contre le Portugal. La RDC qui lutte par ailleurs toujours âprement contre l'épidémie d'Ebola. Hier, l'Union africaine a réuni une dizaine de chefs d'État et de ministres africains en visioconférence pour tenter de lever des fonds afin de renforcer la riposte. Et puis la suite de notre enquête Mozambique Exposed consacrée à la crise post-électorale d'il y a un an et demi. Ce matin, sixième volet sur les entraves à la liberté de la presse dans le pays. L'Afrique du Sud commémorait hier les 50 ans d'un tournant dans la lutte contre l'apartheid. Le 16 juin 1976 se déroulait en effet le soulèvement de Soweto. Des milliers d'étudiants manifestaient alors contre une loi sur l'apprentissage en afrikaans, la langue de la minorité blanche au pouvoir à l'époque. Un mouvement que la police avait alors durement réprimé dans le sang. La marche commémorative organisée hier était organisée sur les lieux du drame. Et Valentin Hugues s'y est rendu pour RFI.
3: Dans les rues de Soweto, Seth Mazibuko donne un peu de contexte sur ce lieu de rassemblement.
4: On appelle ce lieu le carrefour de la confrontation. C'est ici que la police a lâché ses chiens, puis qu'elle a commencé à tirer. Ce n'était pas une scène très réjouissante qui s'est déroulée ici quand nous avons commencé à compter les corps.
3: Aujourd'hui, les forces de l'ordre sécurisent la marche et les voitures et sirènes de police ne font plus peur aux manifestants.
5: Avant, se rassembler ici était dangereux, mais maintenant, on peut le faire pacifiquement, sans faire face aux armes, sans se faire tabasser. On est vraiment reconnaissant.
3: Comme Moulalo, de nombreux écoliers en uniforme sont en tête de cortège.
6: Imaginez-vous en train de lutter contre des armes à feu sans rien pour vous défendre. Je tiens donc à les remercier car ils ont fait preuve de courage. À l'époque, nous étions opprimés, mais nous avons aujourd'hui des droits et nous bénéficions d'une meilleure éducation.
3: Mais cette marche symbolise aussi le passage de flambeau entre générations, rappelle Seth Mazibuko, 66 ans aujourd'hui, que l'on retrouve dans le cortège.
4: Nous avons fait ce que nous devions faire en tant que génération 1976. Maintenant, nous voulons que les jeunes nous guident et nous les suivrons.
3: 50 ans plus tard, la jeunesse sud-africaine lutte différemment, principalement pour un meilleur accès à l'emploi. Valentin Hugues, de retour de Soweto, RFI.
0: Et nos dossiers sur ces commémorations du soulèvement de Soweto sont à retrouver sur RFI.fr. Dans l'actualité également, des Lions de la Teranga croqués hier pour leur entrée en lice au mondial de foot. Des Sénégalais battus 3-1 par l'équipe de France dans un match resté longtemps verrouillé et qui s'est débloqué en seconde période. Léa-Lisa Vesteroff a suivi cette rencontre dans la fanzone installée au pied du monument de la Renaissance africaine à Dakar.
7: Debout, le maillot du Sénégal sur le dos, les drapeaux vert, jaune, rouge qui flottent. Au pied du monument de la Renaissance africaine, la ferveur est au rendez-vous. Très vite, les tentatives des Lions pour marquer se succèdent, comme celle de Nicolas Jackson. Ça ne suffit pas, mais Maguette veut y croire.
8: Oui, j'ai tendu, hein. C'est vraiment difficile parce que ici, le Sénégal et la France, c'est la famille quand même. Le Sénégal va gagner. Sénégal règle.
7: Après la mi-temps, la France reprend le contrôle, enchaîne deux buts via un but du Sénégal. Mais ce supporter, déjà, n'y croit plus.
9: Si tu ne marques pas, on a deux occasions à marquer. Ils ont raté. La France a eu deux occasions, ils ont marqué.
7: Kylian Mbappé marque un troisième but pour la France. Pour Aissatou, c'est la déception.
10: Je ne peux même pas parler.
9: C'est trop dur. Je rentre chez moi.
7: Moustapha, qui assure la sécurité, lui est pragmatique.
11: Les Lions ont tout donné, mais la France était plus forte que nous. Mais on a raté beaucoup d'occasions. Ce n'est que le début. Et nous encourageons nos Lions. Il nous reste encore deux matchs.
7: Rendez-vous est donné mardi prochain face à la Norvège. Léa-Lisa Vesteroff, Dakar, RFI.
0: Et dans le groupe I du Sénégal et de la France, la Norvège a facilement battu l'Irak cette nuit 4-1. L'Algérie de son côté s'est inclinée 3-0 face à l'Argentine. On revient en détail sur tous ces résultats de la nuit dans le journal du Mondial. Ce sera dans un peu plus de 5 minutes avec Esteban Mirales. Et puis il sera aussi question des Léopards de la RDC qui entament leur Coupe du Monde face au Portugal à 17h temps universel. Le président président congolais justement, lui sera en tribune à Houston aux États-Unis pour assister à cette rencontre. Félix Tshisekedi qui n'a donc pas pris part hier à la réunion en visioconférence organisée par l'Union africaine, réunion pour tenter de réunir des fonds afin de mieux contrer l'épidémie d'Ebola qui sévit en particulier justement dans l'est de la RDC. Une dizaine de chefs d'État et de ministres du continent, eux, ont répondu présents à ce rendez-vous, Clotilde Hazard.
1: Seule une réponse commune et concertée peut venir à bout de cette épidémie, a déclaré le président burundais Evariste Ndayishimiye, également président de l'Union africaine. Nous devons agir avec rapidité et unité, a-t-il ajouté, appelant les gouvernements africains à transformer leurs promesses de dons en ressources immédiates.
10: L'Afrique doit faire preuve de leadership en mobilisant au moins 100 millions de dollars auprès des gouvernements africains et du secteur privé africain, démontrant ainsi notre souveraineté, notre responsabilité et notre solidarité.
1: Les réponses ponctuelles aux épidémies alimentent un éternel recommencement, a de son côté déploré Mahmoud Ali Youssouf, le président de la commission de l'UA qui a appelé le continent à investir dans des capacités africaines.
12: Il existe sur notre continent des instituts de recherche et des laboratoires de place mondiale, BioVac en Afrique du Sud, l'Institut Pasteur au Sénégal. Nous avons sur le continent des industries pharmaceutiques performantes. Nous avons la conviction que les big pharma ne sont pas forcément enclins à investir dans une recherche qui ne leur rapporte pas gros. Il nous faut donc mener ces combats nous-mêmes.
1: Le directeur d'Africa CDC, l'agence sanitaire de l'UA, a lui mis en garde. Si nous n'arrêtons pas rapidement la propagation de cette épidémie, a prévenu Jean Kaseya, elle risque de devenir une des plus graves du continent.
0: Clotilde Hazard et Jean Kaseya aussi précisé à RFI avoir obtenu des engagements à hauteur de 910 millions de dollars. Le directeur général de l'Africa CDC l'a dit, le temps presse alors que l'épidémie n'a même pas encore atteint son pic. Ça, c'est la mise en garde formulée hier par plusieurs organisations humanitaires, dont la Fédération internationale de la Croix-Rouge et Oxfam. La propagation du virus pourrait encore durer pendant un an. Les derniers chiffres font état de 837 cas confirmés, de 196 décès, avec 49 patients guéris selon le ministre de la Santé congolais. C'est un travail d'investigation mené par RFI aux côtés d'une dizaine de médias et coordonné par Forbidden Stories. Mozambique Exposed, c'est le nom de notre enquête que l'on continue de vous dévoiler ce matin et qui s'intéresse à cette crise post-électorale entre 2024 et début 2025. Plus de 400 personnes avaient alors été tuées par la police mozambicaine selon des organisations de la société civile locale. Et pour les journalistes locaux justement, c'est un moment de l'actualité qui a été extrêmement dur à couvrir compte tenu des pressions subies. C'est le sixième volet de cette enquête signée Gaël Lalex.
13: Le 12 décembre 2024, à Ressano Garcia, ville frontalière avec l'Afrique du Sud, Albino Sibia, blogueur, couvre une manifestation. Des jeunes contestent les résultats des élections générales d'octobre, quand soudain, la police tire à balles réelles.
14: Ils m'ont tiré dessus, au secours, au secours. Ils m'ont tiré dessus et ils continuent à tirer. Je suis touché, je suis en train de mourir.
13: Albino Sibia est mort quelques heures plus tard. L'Institut pour les médias d'Afrique australe a porté plainte à Maputo contre les forces de l'ordre pour les violences commises contre des journalistes durant la crise post-électorale. Les démarches sont aujourd'hui au point mort. Luis Nachote est le coordinateur du Centre pour le journalisme d'investigation du Mozambique.
15: Au cours de ces 10 dernières années, le gouvernement nous a imposé des restrictions. Mais ce qui s'est passé durant la crise post-électorale, c'était du jamais vu. Il y a eu beaucoup de répression, il fallait choisir un camp. C'était un moment très compliqué.
13: Les professionnels dénoncent un climat de censure contourné par la jeunesse grâce aux réseaux sociaux, selon Elder Malélé, journaliste culturel.
16: Le récit marginal qui se fait entendre à travers les groupes WhatsApp est un récit très hostile au gouvernement actuel. Le peuple est en train d'atteindre un niveau beaucoup plus élevé de critique populaire.
13: Selon le classement mondial de la liberté de la presse de Reporters sans frontières, le Mozambique est 104e sur 180 pays. Gaël Lalex, de retour de Maputo, Nairobi, RFI.
0: Et puis à Madagascar, c'est l'étape qui marque le grand saut vers le collège. Des centaines de milliers d'élèves passent actuellement les épreuves du CEPE, le certificat d'études primaires qui marque la fin du cycle primaire. Aujourd'hui, Aurélie Couman, ça reste un moment crucial pour les familles malgaches.
17: À l'école publique d'Analakel, au centre d'Antananarive, Madame Holdin arpente les couloirs avec son fils Tichoua. Tous deux cherchent la salle où il passera l'épreuve du CEPE. Pour elle, ce diplôme garde une valeur essentielle.
6: C'est un diplôme très important. Quand on cherche un travail, les employeurs demandent toutes les certifications.
17: Cette année, selon le ministère de l'Éducation nationale, plus de 583 000 élèves sont inscrits au CEPE dans plus de 2100 centres d'examen à travers le pays. Mais l'utilité même de ce diplôme est aujourd'hui remise en cause. Une loi promulguée en 2020 prévoit la suppression du CEPE dans le cadre d'une scolarité obligatoire portée à 10 ans. Mais le texte tarde à entrer en application et pour les écoles, le CEPE reste une étape majeure, d'après Lina Heredia, adjointe pédagogique au Cisco d'Antananarive.
6: L'année dernière, le taux de réussite était de 83%. Les élèves qui réussissent passent en sixième, la plupart des élèves qui échouent redoublent la classe.
17: Selon une enquête Afrobaromètre, près des trois quarts des Malgaches restent attachés à ce diplôme. Aurélie Couman, Antananarive, RFI.
0: Et Antananarive, il est pratiquement 6h41, tout de suite les sports.
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0: Et il est 5h41 à Paris, donc l'heure de votre premier rendez-vous Coupe du Monde de la journée sur RFI. C'est avec vous Esteban Mirales. Bonjour Esteban.
19: Bonjour Paul, bonjour à tous.
0: Et avant de parler de la victoire de l'équipe de France face au Sénégal, on ouvre par ce match qui vient de se terminer entre l'Argentine, championne du monde en titre, et l'Algérie.
19: Et il n'y a pas eu photo entre les deux nations. L'Argentine emmenée par Lionel Messi, auteur d'un triplé, victoire 3-0 de l'Albi Céleste. Et on rejoint tout de suite notre envoyé spécial Frédéric Suto en direct du stade à Kansas City. Bonjour. Bonjour Frédéric.
20: Bonjour Esteban.
19: Alors Frédéric, y a-t-il encore des mots pour définir Lionel Messi ?
20: Ouais, exceptionnel, Lionel Messi effectivement, à lui tout seul il a étrillé l'Algérie, 3 buts du génie sur chacune de ses accélérations comme s'il avait toujours 25 ans, lui qui fêtera ses 39 printemps dans une semaine ici à la Coupe du Monde. Il fêtait sa 200e sélection ce soir à Kansas City. Il a marqué un premier but à la 5e minute, refusé pour hors-jeu. Les Algériens ont cru à leur tour ouvrir le score à la 8e, but de Fares Chaïb refusé également pour hors-jeu. Les Fenech, Esteban ne le savait pas encore à ce moment-là, mais c'était là leur seule étincelle de la soirée. La magie Messi s'est ensuite mise en route. 17e minute, passe superbe de Rodrigo De Paul. Léo Messi, plein axe, il s'avance, frappe dans la lucarne malgré la parade de Lucas Zidane, 1-0. 60e, deuxième période, ballon mal repoussé du gardien des Fenech après une frappe là de McAllister qui était là à la parade. Lionel Messi du pied droit et puis il remet ça dans le petit filet, sa spéciale à la 76e. Lucas Zidane écœuré, n'en jetait plus, 3-0. Lionel Messi avec ses 3 buts, eh bien il rejoint tout simplement Miroslav Klose, l'Allemand, tout en haut des meilleurs buteurs de l'histoire de la Coupe du Monde. 16 buts en tout. Le premier, c'était il y a 20 ans pour sa première des 6 Coupes du Monde à Lionel Messi, jour pour jour, il y a 20 ans, contre la Serbie-Monténégro.
19: Merci beaucoup Frédéric, en direct du stade à Kansas City où l'Argentine vient donc de s'imposer facilement 3-0 contre l'Algérie. Et puis l'autre match de ce groupe J va bientôt démarrer dans un petit quart d'heure à peine entre l'Autriche et la Jordanie.
0: On ouvre notre page France-Sénégal. Esteban, au bout d'un match longtemps fermé, les Bleus ont donc fini par emballer la rencontre pour s'imposer et idéalement lancer leur Coupe du Monde en battant donc le Sénégal 3-1.
19: Auteur d'un sublime doublé, Kylian Mbappé devient le meilleur buteur de l'histoire tricolore avec 58 buts. Bradley Barcola marque lui aussi pour les Bleus tandis qu'Ibrahim Mbaye avait réduit l'écart au début du temps additionnel de la seconde période. Khalidou Koulibaly, le capitaine sénégalais, trouve l'addition trop lourde et se projette déjà vers le prochain match.
21: Ouais, défaite d'entrée, c'est dommage. On sait très bien que le Sénégal aime bien commencer les compétitions. Dommage qu'on ne l'a pas bien fait. Je pense qu'on n'a pas à rougir sur la première mi-temps. On a fait une très bonne première mi-temps. On les a mis en difficulté. En deuxième mi-temps, je pense qu'ils sont revenus avec un peu plus de pression. Ils nous ont mis en difficulté sur les ballons qu'on a perdus, nous. C'est dommage. 3 buts. En plus, je pense que le score est un peu lourd. Je pense que c'est pas mérité. Nous, défensivement, faut qu'on corrige ça. Prendre 3 buts, c'est énorme. Surtout à une Coupe du Monde et voilà, et devant il faut qu'on arrive à marquer des buts. On a eu des situations, dommage qu'on l'a pas fait, mais voilà, c'est un travail d'ensemble, on va continuer. Et puis je pense qu'il y avait beaucoup d'énergie mentale qui a été perdue parce que tout le monde parlait de ce match de 2002, voulait faire ce rapport par rapport à ce match en 2026. Je pense que c'est bien que ce match soit passé, maintenant on va se concentrer sur la Coupe du Monde.
19: Et prochain match des Sénégalais, ce sera face à la Norvège. Erling Haaland, l'attaquant de Manchester City qui s'est offert un doublé pour son premier match en Coupe du Monde et une victoire 4-1 à la clé pour son équipe face à l'Irak, prochain adversaire de l'équipe de France.
0: Et on se projette sur les affiches de ce mercredi au Mondial avec de nouveaux très beaux matchs à venir.
19: Les dernières équipes entrent en lice aujourd'hui. 4 matchs au programme, dont Ouzbékistan, Colombie et Ghana-Panama, mais surtout Angleterre-Croatie et le tant attendu Portugal-RDC. Une affiche à suivre en direct et en intégralité sur les antennes africaines du RFI pour le retour du Congo au Mondial 52 ans plus tard.
0: Merci beaucoup Esteban Mirales. En République démocratique du Congo, l'assistance humanitaire reste largement entravée par les conflits, le manque de financement et les déplacements massifs de population. Dans la province du Tanganyika, il y a plus de 391 000 déplacés. Seule une petite partie d'entre eux bénéficie d'une aide humanitaire. C'est le cas de quelques 6 000 personnes qui vivent actuellement sur le site de Katanika 2 à Kalemie. Denise Maéo, notre correspondante, s'y est rendue.
2: Dans le bureau du site de Katanika 2 construit en bâche, les dernières statistiques sont affichées. 6 581 déplacés vivent ici, dont 3 200 arrivés récemment. Ce site est le seul à Kalemie qui reçoit de l'aide humanitaire. Rebecca Masika en est la responsable.
5: À notre arrivée ici, c'était très dur, mais au mois d'août, le HCR nous a apporté des bâches. Nous avons quitté les maisons en paille pour occuper des abris en bâche. Cela a apporté un changement dans notre mode de vie.
2: Des conditions de logement qui vont encore s'améliorer. Deux projets de construction de nouveaux abris sont en cours d'exécution. Ce qui réjouit la chef de site, Rebecca Masika.
5: Les maisons que tu vois là, ce sont des abris préfabriqués montés par le HCR. Si l'on attend un nombre suffisant, certains déplacés vont les occuper. Et puis les maisons que tu vois là, sur la colline, c'est un projet du Fonarev. Pour le moment, il y est prévu d'y loger 400 ménages.
2: Pour le moment, Banasema Bataeneza 400 ménages. À Katanika 2, ces familles reçoivent aussi du cash pour des besoins alimentaires, comme l'explique Christian Toulinabo, un autre déplacé venu de Bukavu.
22: Nous vivons avec 42 000 francs que nous recevons de PAM par taille.
2: Ça veut dire si vous avez 3 enfants?
22: Vous recevez 125 000. Moi, j'ai 8 naissances, mais je touche pour 3 tailles.
2: Les autorités locales, quant à elles, œuvrent pour l'amélioration des conditions sécuritaires autour du site. Pierre Kamainza est le bourgmestre de la commune de Kalemie.
23: À un certain moment, quand les choses n'allaient plus du côté de l'Est, il y avait un bataillon de militaires qui est allé habiter à proximité d'eux. Alors ils avaient peur. Nous avons parlé avec la brigade. Ils nous ont compris, on a enlevé ces barrières et ils sont là.
2: Pour les déplacés, cette aide représente un soulagement, mais plusieurs défis restent à relever, notamment sur la scolarité des enfants. Selon l'Organisation mondiale des migrations, Kalemie abrite au total 6 sites avec plus de 30 000 déplacés internes. Denise Maéo, de retour de Kalemie, RFI.
0: Et le reportage de Denise Maéo à réécouter quand vous le voulez sur RFI.fr. C'est une flotte silencieuse qui roule sans carburant et qui compte environ un millier de véhicules en Côte d'Ivoire. Les voitures électriques commencent à se déployer dans le pays, même s'il reste de nombreux obstacles pour que leur diffusion soit pleine et entière, à savoir notamment leur prix d'achat très élevé, le manque de bornes de recharge notamment et la dépendance aux importations. Aujourd'hui, Abdoulaziz Diallo, ce sont les chauffeurs VTC qui misent le plus sur ces engins.
24: Allô ? Oui, bonjour madame.
25: À bord d'un véhicule électrique, Mohamed Kanaté enchaîne les courses dans les rues d'Abidjan. Chauffeur VTC depuis 2 ans, il a choisi l'électrique pour alléger ses dépenses quotidiennes et améliorer sa rentabilité.
24: Contrairement aux véhicules thermiques, quand vous rechargez, le minimum c'est 20 000 francs. Or, pour l'électrique, le maximum, c'est 13 000 francs. Donc, vous pouvez travailler en deçà de 20 000 francs et puis avoir un bénéfice sur l'activité qui va vous permettre de prendre soin de votre famille, tout ce qui est charge, c'est vraiment rentable.
25: Les 3 principaux opérateurs de VTC présents sur le marché ivoirien misent désormais sur ce type de véhicule. Selon les acteurs du secteur, près de 300 sont actuellement utilisés pour le transport urbain à Abidjan. Mais le développement de cette mobilité verte se heurte encore à plusieurs obstacles. Un coût d'acquisition élevé, pas moins de 14 millions de francs CFA par véhicule. À cela s'ajoute un nombre encore limité de bornes de recharge, seulement une centaine à travers le pays. Les réparations sont souvent complexes en cas de panne. Mohamed Kanaté.
24: Les difficultés sont du point de vue entretien de l'équipement. La rareté des pièces mécaniques. Parce que vu que c'est des véhicules importés, pour l'instant, il n'y a pas un grand nombre de revendeurs des pièces détaillées.
25: Face à cette demande grandissante, plusieurs concessionnaires étoffent leurs offres. C'est le cas de Sino-Afrique, représentant des marques chinoises à Abidjan. Dans son showroom à Cocody, SUV et berline électrique occupent désormais une place de choix. Mais au départ, il a fallu rassurer et convaincre les clients. Reine Trésor Gosset, commercial.
3: On les a incités à mieux connaître le modèle, à savoir que c'est encore plus économique et avantageux pour eux-mêmes. Maintenant, il y a une réelle demande, il y a plus d'intérêt d'achat que de curiosité. Les modèles les plus prisés actuellement, ce sont les modèles pour le VTC et des petites voitures de 25 places.
25: Le ministère des Transports affirme vouloir accompagner cette transition vers une mobilité plus verte, notamment à travers des mesures incitatives destinées aux investisseurs, comme l'explique Jean-Marc Hatier, le directeur de la planification et des projets.
4: Aujourd'hui, on a, dans le cadre des investissements, beaucoup de facilitations qui existent pour faire la promotion et pour faciliter l'installation des investisseurs. Aujourd'hui, nous accompagnons pas mal de projets en cours, notamment une grande usine qui doit être construite, qui va servir de faire l'assemblage des véhicules électriques sur place en Côte d'Ivoire.
25: L'État ivoirien souhaite montrer l'exemple. D'ici 2030, 10% du parc automobile de l'administration devrait être constitué de véhicules électriques. Abdelaziz Diallo, Abidjan, RFI.
0: C'était le dossier d'Afrique Économie. L'Argentine joue sur tous les tableaux dans le cadre de l'accord de libre-échange signé entre le Mercosur et l'Union européenne en quelques semaines. En effet, Buenos Aires a atteint à elle seule le quota total d'exportation de poudre d'œuf pour cette année. Elle a aussi raflé 40% des quotas de riz et a été la première à se positionner sur le premier quota de miel. Jeanne Bartoli, ça ressemble quand même à une démonstration de force pour l'agriculture argentine au sein du pôle sud-américain.
7: Les Argentins viennent de remporter coup sur coup plusieurs victoires sur le marché d'exportation du Mercosur avec l'Union européenne. L'accord commercial a commencé à être appliqué provisoirement le 1er mai. Les premiers quotas exemptés totalement ou partiellement de droits de douane ont été ouverts et l'Argentine a donc raflé en moins de 15 jours les 333 tonnes de poudre d'œuf, soit l'intégralité du premier quota prévu. Le gouvernement argentin a également annoncé le premier envoi de miel exempté de droits de douane, 22 tonnes et a exporté 40% du quota total de riz. L'Argentine a été la plus rapide car en l'état, il n'y a pas de part fixe prévue pour chaque pays, Brésil, Argentine, Paraguay et Uruguay. C'est donc le premier arrivé, le premier servi. Or, les filières d'exportation argentine sont déjà très structurées. Buenos Aires attendait depuis longtemps cet accord de libre-échange, d'autant que les exportations argentines vers l'Europe ont représenté en 2025 à peine 9% des exportations totales du pays. Et ce succès fait grincer des dents le Brésil qui comptait sur ses exportations dans l'agroalimentaire avec notamment une filière volaille très puissante et qui produit plus que son voisin argentin. Brasilia est le premier pays producteur du Mercosur et tente ces dernières années de prendre un virage qualitatif, miser moins sur l'extraction minière, investir plus sur des filières à haute valeur ajoutée comme la viande. Et si on ajoute à cela deux gouvernements qui entretiennent des relations plus que tendu entre la gauche au pouvoir à Brasilia et l'extrême droite à Buenos Aires, il est possible que le Brésil demande à ce que les règles de l'accord avec l'Union européenne soient modifiées. Là où l'Argentine tire son épingle du jeu vis-à-vis du Brésil, c'est sur sa connaissance des normes sanitaires et des standards d'importation de l'Union européenne, un héritage notamment des quotas Hilton mis en place dans les années 80 permettant l'exportation vers l'Europe de viande bovine haut de gamme avec des droits de douane réduits. En mai dernier, le Brésil a lui été épinglé par un comité d'experts des États membres de l'UE pour son utilisation d'antimicrobiens dans l'élevage. Le 3 septembre prochain, le Brésil sera suspendu de la liste des pays autorisés à exporter certains produits animaux vers l'Union européenne, sauf si d'ici là, le Brésil démontre sa conformité avec les exigences européennes.
0: Jeanne Bartoli pour la chronique matières premières. RFI, il est 7h54 à La Réunion, où les autorités françaises se donnent actuellement pour mission de stériliser les chats afin de sauver les pétrels. Ce sont des oiseaux marins qui vivent sur l'île. Et ce sujet, il est à la une de votre journal de l'océan Indien, avec Outre-mer la première. Benoît Ferrand, bonjour.
1: Bonjour, et plus précisément dans le cirque de Mafate, le seul endroit habité de la Réunion où on ne peut se rendre qu'à pied, là-haut, dans les montagnes, mené par une association de vétérinaires et le parc national de la Réunion, la mission vise à limiter l'impact des félins sur la population de pétrels, une espèce endémique de l'île et très menacée. Reportage Ophélie Maraval.
8: Loin du confort des cliniques, c'est en plein cœur de Mafate, dans des salles spécialement aménagées pour l'occasion, que les vétérinaires bénévoles procèdent à la stérilisation des chats. Pour cela, il a fallu transporter 60 kilos d'équipement, explique Quentin Demeillet, vétérinaire et coordinateur de mission.
9: On porte tout le matériel sur nous. Il y a le matériel de chirurgie, après tous les médicaments, tous les anesthésiants, etc. Le plus lourd, en fait, dans tout ça, c'est pour réussir à attraper les chats, puisque beaucoup de chats sont ce qu'on appelle des chats arrêts, donc c'est des chats sauvages. Et dans ce cadre-là, en fait, on a des cache-trappes. Il a fallu descendre tout le matériel vétérinaire et aussi 12 cache-trappes.
8: En amont de la mission, un recensement des félins présents dans le cirque a été effectué avec le parc national. Pas forcément évident lorsque l'objet de l'étude joue à cache-cache dans la nature.
9: Donc la majorité, c'est quand même des chats sauvagés, quoi. Donc on les trouve pas forcément dans les îlettes même, mais aux abords des îlettes. Et c'est un peu là tout l'enjeu, c'est qu'on n'a pas forcément une idée du recensement. Là, pour l'instant, on a un objectif de 84 chats à stériliser. Et pour vous dire, sur toute la mission, on en a enregistré une vingtaine. Donc les 60 autres restants, ça va être des chats de colonies. Il va falloir aller vers ces colonies là pour espérer les attraper au fur et à mesure.
8: Et c'est à ce moment que les 12 cages posées chaque matin interviennent.
9: Une fois qu'on a posé ces cages, une fois qu'on a attrapé les animaux, on les amène au dispensaire, on les opère. Et une fois qu'ils sont bien réveillés, on les redépose là où on les a trouvés, si jamais c'est des chats qui sont sauvages, ou alors on les rend à leurs propriétaires.
8: Avec cette action, l'association remplit un double objectif, l'accès aux soins pour les publics isolés et la protection de la biodiversité.
1: Direction Mayotte avec le CHM, le centre hospitalier local, qui poursuit son déploiement sur le territoire. Un nouveau service de médecine adulte est désormais opérationnel à Dzoumonier. Inauguré lundi, il dispose d'une vingtaine de lits. Les précisions de Frati Youssouf Saïd.
10: Il s'agit d'un service de 20 lits d'hospitalisation adulte pour commencer, une avancée concrète pour l'équité d'accès aux soins et la capacité d'hospitalisation. Pascal Meliani, chef du service de médecine Nord.
11: Donc on passe de globalement 50 lits à 70 lits d'hospitalisation adulte. On augmente notre capacité de 40%. Donc déjà, ça change énormément de choses sur nos capacités d'accueil. On a accès au même traitement que sur Mamoudzou.
10: Le service a ouvert ses portes en mars dernier. Il accueille les malades déjà stabilisés, avec comme objectif de rapprocher l'offre hospitalière des populations du nord de l'île, fluidifier les parcours de soins et désengorger les urgences du CHM à Mamoudzou. Une avancée notable, certes, mais beaucoup reste encore à faire, selon Mouayad Majidi, secrétaire général Sud Santé Sociaux.
12: Ouvrir 20 lits de médecine à Dzoumonier, c'est un début de notre plus grand point de revendication, de réfléchir justement à transformer les périphériques, les centres périphériques, à des hôpitaux justement polyvalents.
10: L'ouverture du service de médecine de Dzoumonier constitue une première étape amenée à évoluer avec comme objectif final de décentraliser l'offre de soins à Mayotte.
1: Fin de cette édition. Bonne journée.
0: Et bonne journée à vous aussi, Benoît Ferrand. Merci beaucoup à vous et à toute l'équipe d'Outre-mer. La première, c'est ainsi que se referme cette première édition d'Afrique Matin. Céline Pellarin était à la rédaction en chef, Guillaume Buffet à la réalisation. Vous restez bien à l'écoute de Radio France, de Radio France Internationale. Un nouveau journal arrive dans deux minutes.
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4: 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L'heure d'un nouveau point sur la formation avec vous Gaëtan Plenet. Bonjour Gaëtan.
5: Bonjour Paul, bonjour à tous.
4: Et à la une, l'équipe de France masculine qui réussit son entrée dans le mondial de foot.
5: Ce qui veut dire que les Sénégalais l'ont raté puisque les deux équipes s'affrontaient hier soir. Victoire des Français, 3-1, 4-1 pour la Norvège face à l'Irak qui espérait mieux pour son premier mondial depuis 40 ans. On y revient dans ce journal. On va parler aussi de cette idée de Donald Trump qui ne fait pas l'unanimité. Demander au gouvernement syrien de transition de lutter contre le Hezbollah au Liban. On va voir pourquoi ça divise. Les libertés de la presse et d'expression bafouées tous les jours au Mozambique. Nos révélations du jour dans le cadre de notre enquête Mozambique Exposed. Ça aussi, c'est dans ce journal. Et puis, on parlera de l'alerte de l'UNICEF. Plus d'un milliard d'enfants déjà exposés à au moins trois types d'aléas climatiques majeurs. Et l'histoire ne s'est donc pas répétée hier soir. En 2002, le Sénégal battait la France en ouverture de la Coupe du Monde masculine de football. Mais pas cette fois. Pour leur premier match dans cette édition 2026, ce sont bien les Français qui l'ont emporté. Victoire 3-1 au terme d'une rencontre disputée, surtout en première période, plutôt dominée par les Lions d'Ateranga. Mais les Bleus se sont réveillés après la mi-temps, 3-1 donc au coup de sifflet final, grâce notamment à un doublé du capitaine Kylian Mbappé, désormais meilleur buteur de l'histoire de l'équipe de France. Notre envoyé spécial Antoine Grenier était au MetLife Stadium dans l'ouest de New York où avait lieu le match. Reportage.
6: Alors que le MetLife Stadium se vide, les supporters français n'ont qu'un nom à la bouche.
7: Alors oui, Kylian, la Coupe du Monde, c'est toujours quelque chose qui galvanise. On l'a vu en 2018, en 2022 au Qatar.
8: En deuxième mi-temps, il a porté l'équipe. Quand le Sénégal revient au score et son premier ballon il touche, il marque de nulle part, on n'était même pas prêt, c'est extraordinaire.
6: Mbappé en mode doublé, après une première mi-temps pourtant poussive, des Bleus reconnaît William Saliba, le défenseur tricolore. Mais à la pause, le sélectionneur a su trouver les mots.
9: Il a dit qu'il fallait être plus calme avec la balle parce qu'on se précipitait beaucoup. Et on a bien joué, je pense, la deuxième mi-temps. Bien sûr, tout n'a pas été parfait, mais voilà, c'est une grosse victoire. Et les choses, on va les corriger au fur et à mesure.
6: Une satisfaction qui contraste avec la frustration sénégalaise. Avec un peu plus de réussite en première période, les Lions pouvaient espérer mieux. Mais Pape Gueye, le milieu sénégalais, s'en contente.
10: Ouais, honnêtement, il y a un peu de regret parce que je pense qu'on a regardé cette équipe dans les yeux. On a proposé notre football. On va garder les bonnes choses, regarder un peu ce qu'on a fait de moins bien. Et voilà, on est dans un tournoi. On a perdu le premier match, mais il reste deux autres matchs.
6: Le temps de l'analyse, des corrections et français comme sénégalais de retour sur les terrains dans moins d'une semaine. Antoine Grenier, New York, RFI.
5: Et la France, ce sera contre l'Irak et le Sénégal contre la Norvège. Deux adversaires qui se sont également affrontés hier soir pour leur entrée en lice. Et à la fin, c'est la Norvège qui gagne largement. Victoire 4-1 face à des Irakiens qui ratent leur retour en Coupe du Monde. Ça faisait 40 ans qu'ils n'y avaient pas joué. Alors forcément, un petit peu de déception pour leurs supporters dans les rues d'Erbil, dans le Kurdistan irakien. Reportage de Marie-Charles Troupy.
11: Dans le quartier d'Iskan à Erbil, les terrasses des cafés débordent. Les yeux rivés sur des centaines d'écrans, des dizaines et des dizaines de supporters irakiens découvrent leur équipe en Coupe du Monde.
12: Ça faisait 40 ans que l'Irak n'avait pas participé à la Coupe du Monde, donc voir l'équipe en Coupe du Monde, ce n'est pas rien, ça nous rend profondément heureux.
11: Et Samissa, lui, est arabe, mais la majorité des supporters présents ici sont kurdes, et pour Hewa, la représentation de plusieurs ethnies et communautés irakiennes au sein de l'équipe nationale contribue à la joie des supporters.
13: Ça me rend très heureux parce que le football n'est pas le lieu pour faire des différences entre religion et ethnie. Et le football, c'est du plaisir. Il faut jouer comme des frères et en équipe.
11: Longtemps, les visages restent crispés, mais les yeux sont pleins d'espoir. Et à la 39e minute, l'Irak égalise et les supporters exultent. Mais la joie est de courte durée. Pour Manuel, les joueurs irakiens n'ont toutefois pas démérité.
14: Au début, nous étions très bons en première période, mais ensuite ils ont mis deux buts contre nous en deuxième mi-temps. Nous sommes tristes du résultat. Nous méritions une égalité.
11: Avec un score de 4-1 pour la Norvège, l'ambiance est vite retombée à Erbil, mais les supporters comptent bien suivre le prochain match contre la France. Marie-Charles Tropy, Erbil, RFI.
5: France-Irak, ce sera lundi prochain. Parmi les autres résultats de la soirée, la victoire des tenants du titre, les Argentins, qui ont battu l'Algérie 3-0 grâce à un triplé de Lionel Messi qui bat plusieurs records. Déjà, il devient le tout premier footballeur à disputer une 6e Coupe du Monde. Et puis, il s'offre en plus le luxe de devenir le meilleur buteur de l'histoire de la compétition à égalité avec l'Allemand Miroslav Klose. 16 buts au compteur. Le premier tour de la phase de groupe se poursuit. Autriche-Jordanie et puis un petit peu plus tard le Portugal-RDC à 17h en temps universel. Suivi d'Angleterre-Croatie, ça se sera à 20h. Je vous rappelle que vous retrouvez le calendrier complet ainsi que les résultats sur notre site rfi.fr. Au moins deux pétroliers iraniens ont franchi la zone du blocus américain imposé dans les ports du pays. C'est le site Tanker Trackers qui l'annonce et qui l'affirme. Ce sont là les premières exportations de pétrole brut depuis l'Iran en 2 mois. Hier, Téhéran avait affirmé que ce blocus américain n'était plus d'actualité grâce à l'accord de paix trouvé avec les États-Unis et qui doit encore être officiellement signé normalement vendredi. Et c'est fort de cet accord trouvé que Donald Trump a participé ces derniers jours au sommet du G7 à Evian dans les Alpes françaises. Ça s'achève aujourd'hui, même si le président américain participera ensuite à un dîner au château de Versailles. En tout cas, hier, il a relancé cette idée. La Syrie et son président par intérim, Ahmed El-Shara, pourraient agir contre le Hezbollah au Liban, en remplaçant en quelque sorte Israël, qui lutte depuis des années contre ce mouvement chiite pro-iranien. Mais l'idée, elle ne fait pas l'unanimité, Abla Junaidi.
15: Je suggère à Israël de laisser la Syrie s'occuper du Hezbollah, car pour être honnête avec vous, je pense qu'elle s'en chargera mieux. L'impatience de Donald Trump s'exprime en marge du G7 à Evian. Mais en quoi exactement doit consister l'action des autorités syriennes au Liban, selon Washington? Nul n'est capable de le dire. Ahmed Zidane, le conseiller du président intérimaire syrien interrogé sur la chaîne Al Arabiya, a démenti tout rôle militaire de son pays.
16: Comme vous le savez, le président Ahmed Al-Shara a reçu dernièrement à Damas toutes les composantes de la société libanaise afin de faire passer ce message. Notre approche n'est pas militaire ni milicienne, elle consiste à soutenir le gouvernement libanais afin qu'il étende son contrôle sur l'ensemble du territoire libanais. Je pense que ces rencontres constituent une affirmation claire de la part de l'État syrien que l'ère des ingérences et des polarisations qui ont caractérisé la clique d'Al-Assad au cours des dernières décennies est révolue.
15: La Syrie a payé un lourd tribut à l'implication du Hezbollah en Syrie, rappelle le politicien. Une éventuelle intervention de Damas au Liban ferait peut-être les affaires de Washington qui souhaite défaire l'influence de cet allié de l'Iran. Mais d'une part, la Syrie n'en a pas les moyens financiers ni militaires. D'autre part, le souvenir de l'occupation syrienne au Liban rend le sujet éminemment sensible à l'heure où les deux voisins ont nombre de dossiers bilatéraux à gérer.
5: Le Liban touché par de nouvelles frappes israéliennes dans le sud du pays. Elles ont fait au moins 4 morts. L'armée iranienne menace d'une réponse sévère. En Ukraine, ce sont au moins 8 personnes qui ont perdu la vie après des frappes russes dans le sud et l'est du pays. Le tout alors que cette guerre était aussi discutée au sommet du G7 dont je parlais il y a quelques instants. Un G7 uni sur la question et qui promet d'intensifier la pression sur Moscou, notamment à travers de nouvelles sanctions. Autre sommet, lui, débute aujourd'hui au Ghana et va durer 3 jours. Un sommet international consacré aux réparations liées à l'esclavage et au colonialisme. L'idée, c'est de passer de la parole aux actes après le vote de l'Assemblée générale des Nations Unies fin mars. Un vote qui reconnaît l'esclavage comme étant le plus grave crime contre l'humanité. RFI, les 6h08 à Maputo, avant-dernier volet ce matin de notre enquête Mozambique Exposed, dans le cadre d'un consortium de médias internationaux coordonné par Forbidden Stories. Et on revient aujourd'hui sur les libertés fondamentales bafouées quotidiennement dans le pays, celles de la presse et d'expression aussi. Au classement mondial de Reporters sans frontières, le Mozambique est 104e sur 180, considéré comme l'un des régimes les plus répressifs envers les journalistes. Violence, disparition forcée, assassinat, nos confrères mozambicains sont quotidiennement menacés, Gaël Lalex.
17: Depuis 2020, 4 journalistes mozambicains ont été tués ou sont portés disparus. Parmi eux, Albinu Sibia, abattu en décembre 2024 en direct sur les réseaux sociaux. Le blogueur de 31 ans couvre alors une manifestation de contestation des résultats des élections générales d'octobre. Albinu Sibia est tué de 2 balles dans le dos. Un an plus tôt, c'est le corps de Jean Chamoussé, rédacteur en chef du journal en ligne Punto a Punto, qui est retrouvé tuméfié à son domicile de Katembe, dans la banlieue de Maputo. Le journaliste faisait alors sensation à la télévision TV Sucesso avec ses éditos très satiriques à l'égard du pouvoir mozambicain. Nous avons connu beaucoup de restrictions ces 10 dernières années, mais la crise post-électorale, c'était du jamais vu, explique Luis Nachote, coordinateur du Centre pour le journalisme d'investigation du Mozambique. L'Institut des médias d'Afrique australe a déposé une plainte à Maputo contre la police pour usage abusif de la force contre la presse durant les manifestations. Des journalistes ont été entendus en février, mais depuis, plus rien, confie Slaide Mutemba, porte-parole de l'organisation au Mozambique. Gaël Lalex, de retour de Maputo, Nairobi, RFI.
5: Et vous retrouvez tous nos précédents épisodes de l'enquête Mozambique Exposed sur RFI.fr. Ça a tout d'un film d'action, mais ce n'en est pas un. C'est l'histoire, tout ce qu'il y a de plus vrai, d'un jeune russe de 22 ans qui se retrouve aujourd'hui devant le tribunal administratif de Strasbourg. Un réfractaire à la circonscription militaire dans son pays qu'il n'avait pas le droit de quitter. À la conscription militaire, il l'a quitté, ce pays, pourtant, à bord d'un train reliant la Russie à son exclave de Kaliningrad. Un train dont il a sauté au moment de son passage en Lituanie et c'est comme ça qu'il est entré dans l'Union européenne, sauf qu'il pourrait bien ne pas pouvoir y rester. C'est là tout l'enjeu de l'audience qui aura lieu aujourd'hui. Explication avec Marius Lafont.
18: Arrivé en France en voiture fin 2025, Daniil Mukhametov dépose une demande d'asile. Problème, il est recherché par la Lituanie, un autre pays de l'Union européenne. Vilnius le considère en effet comme un fugitif car il s'est évadé d'un train russe en transit par son territoire qui allait jusqu'à l'exclave russe de Kaliningrad. Martin Jouvin, l'avocat de Daniil Mukhametov.
19: Je pense qu'ils sont très gênés par le fait qu'un russe en espèce s'introduise comme ça sur le territoire, leur échappe et disparaissent. Ça a créé un peu un scandale politique en Lituanie.
18: Comme le jeune homme est entré dans l'Union européenne par la Lituanie, c'est ce pays qui doit examiner sa demande d'asile. C'est la règle dans l'Union européenne. La Lituanie fait donc une demande de transfert à la France et la préfecture à Strasbourg accepte. C'est cette décision que conteste Daniil Mukhametov devant le tribunal administratif. À cause de son statut de fugitif en Lituanie, il risque d'être expulsé vers la Russie.
19: Le service secret russe mettrait environ une seconde à comprendre qui il est une fois qu'il arrivera à l'aéroport. Évidemment, il aurait des choses. Ça peut être détention arbitraire, torture, mauvais traitement, ça peut être une procédure pénale officielle, des choses très graves, ça on peut en être sûr.
18: Le juge français pourrait saisir une clause du droit européen pour ordonner que la demande d'asile de Daniil Mukhametov soit traitée en France et le protéger d'une expulsion vers la Russie, mais cette fois au risque de froisser très fort la diplomatie de la Lituanie où il est activement recherché.
5: La précision de Marius Lafont. Plus d'un milliard d'enfants sont déjà exposés à au moins 3 types d'aléas climatiques majeurs. L'alerte est lancé par l'UNICEF. Dans un nouveau rapport, l'agence onusienne met ainsi en lumière la vulnérabilité plus ou moins grande des enfants en fonction de l'accès à certains services de base comme la santé, la nourriture, l'eau, l'éducation ou encore la protection. Juliette Pietraszewski.
20: Inondations côtières, tempêtes tropicales, incendies ou encore tempêtes de sable, près de la moitié des enfants dans le monde sont exposés à au moins 3 risques climatiques. La sécheresse, la canicule ou encore la chaleur extrême qui comprend toute journée à plus de 35 degrés sont les risques les plus fréquents. Des risques qui se superposent, explique Jody Sauré, responsable plaidoyer et des programmes de l'UNICEF France.
21: On va avoir une situation de chaleur intense qui va déboucher sur une sécheresse, qui va déboucher sur une forme d'insécurité alimentaire. La sécheresse qui va aussi générer ensuite plus de risques d'incendie qui vont générer plus de risques de pollution et avoir un impact sur les enfants et générer des maladies.
20: Les pays avec beaucoup d'enfants sont en tête de liste comme le Bangladesh, l'Inde, le Nigeria, le Pakistan. Le Sahel est aussi considéré comme un point chaud par l'UNICEF. Au Tchad, par exemple, en pleine crise humanitaire, ce sont plus de 95% des enfants qui sont menacés par au moins trois aléas climatiques. Plus globalement, les pays déjà vulnérables sont les plus concernés. Jody Soré.
21: Les pays du sud global sont généralement plus à risque. Cette fragilité va être exacerbée par le changement climatique. Il faut absolument que les pays les plus riches continuent de soutenir les pays en développement et les pays les moins avancés.
20: Le réchauffement climatique est donc un défi supplémentaire pour les pays dont les services essentiels sont déjà plus fragiles et dont les enfants sont par conséquent plus vulnérables.
5: Et précision de Juliette Pietraszewski. Merci d'écouter RFI, 6h13 à Paris.
0: Gaëtan Plenet.
5: Alors, retour de l'actualité africaine dans un gros quart d'heure. D'ici là, on est en Corée du Sud, où l'éducation nationale s'inspire d'une série télé. On va tenter de comprendre l'engouement. L'actrice française Élodie Bouchèze sera elle notre invitée culture ce matin. Elle est à l'affiche d'un film sur le handicap chez les enfants, ça sort aujourd'hui. Et puis, comment prendre soin de ses cheveux? Ce sera notre conseil santé du jour. Mais d'abord, on part en Allemagne, plus précisément dans le Land de Thuringe et plus précisément encore dans la ville d'Erfurt. C'est là que se tiendra le 4 juillet prochain le congrès national du parti d'extrême droite AfD. Alors que l'événement approche, les militants anti-extrême droite se mobilisent en tapant aux portes des 60 000 maisons d'Erfurt pour appeler à une grande manifestation le jour J et puis surtout pour mobiliser la majorité, souvent silencieuse, qui n'ose pas parler face à la montée de l'AfD. C'est un reportage de Delphine Herbollier.
2: Allô.
22: Allô.
23: Bonjour, vous habitez ici? Nous sommes Lola et Michel et on vous propose un dialogue entre voisins.
22: Lola et Michel sont deux étudiants de 24 et 26 ans. Depuis 9 semaines, ils font du porte-à-porte tous les week-ends dans la ville d'Erfurt. Erfurt, capitale de la Thuringe, un des bastions du parti d'extrême droite Alternative pour l'Allemagne, l'AfD. Dans ce pavillon d'un quartier cossu, vivent Alex et sa compagne Christine.
23: On est là pour le congrès de l'AfD. Est-ce que vous en avez entendu parler ?
22: Ces deux activistes tentent de convaincre ce couple de participer à une manifestation le 4 juillet prochain, jour où l'AfD tiendra son congrès national, ici même à Erfurt. Une date très symbolique, comme le rappelle Michel.
23: Il y a exactement 100 ans, le 4 juillet 1926, se tenait un congrès du Parti National Socialiste, lors duquel les jeunesses hitlériennes ont été fondées. Cela a eu lieu à 20 km d'ici, à Weimar.
22: Le couple, Alex et Christiane, ne sont pas sûrs de participer à la manifestation, mais disent soutenir cette action de porte-à-porte.
24: Je trouve votre action très belle et très courageuse en ces temps où beaucoup sont résignés et sans espoir. Que les jeunes prennent sur leur temps libre pour se mobiliser, je trouve ça vraiment cool et fantastique. Cela donne de l'espoir. Alors bonne chance.
22: Un peu plus loin dans la rue, Francisca, une mère de famille, est ravie de discuter. Elle a déjà pris sa décision. Le 4 juillet, elle ira manifester car elle s'inquiète de la montée de l'extrême droite qui en Thuringe dépasse les 34%. L'AfD pourrait même bientôt remporter sa première région en Saxe-Anhalt voisine, où elle est créditée de 42% des intentions de vote.
25: Les élections à venir en septembre en Saxe-Anhalt nous font évidemment craindre pour la démocratie. Plus largement, je me pose la question de l'avenir de mes enfants. Je remarque de plus en plus dans quel état de privilège j'ai grandi. Je suis née en 1995 avec la paix, des opportunités nombreuses. La démocratie me semblait une évidence. Eh bien, il nous faut la défendre.
22: Le fait que l'AfD soit en tête des sondages d'opinion au niveau national ne démoralise pas ces activistes. Au contraire, ils estiment que la solution passera par cette fameuse majorité, souvent silencieuse, opposée à l'extrême droite, mais peu audible. Un vrai défi face à une AfD qui, elle, se sent poussée des ailes.
5: Un reportage de Delphine Herbollier à retrouver sur RFI.fr. Que ça vous serve de leçon, c'est le titre d'une série Netflix qui fait tabac en Corée du Sud, à tel point que ça donne des idées aux recteurs d'académie dans le pays où l'on vous retrouve, Célio Fioretti, bonjour.
26: Bonjour.
5: En direct de Séoul, alors parlez-nous un petit peu de cette nouvelle série coréenne, c'est un succès on le disait.
26: Effectivement, c'est la série coréenne de ce milieu d'année. Que ça vous serve de leçon, Cham Gyo-yuk en version originale est la série la plus regardée en ce moment dans près de 44 pays dans le monde, comme la France, le Brésil ou encore la Malaisie. Alors en quoi ça consiste? C'est tout simple, une équipe de professionnels est dépêchée dans les écoles sud-coréennes pour recadrer les élèves turbulents, harceleurs et même les adultes qui les soutiennent, et ils n'hésitent pas à en venir aux mains. Une série donc parfois assez violente, ce qui lui a valu quelques critiques, mais qui selon ses spectateurs est tout bonnement satisfaisante. Tous les profils détestés des couloirs d'école en prennent pour leur grade. Et c'est une expérience à laquelle les spectateurs du monde entier peuvent s'identifier, ce qui explique son succès. Une série qui est également le point fort d'être assez cathartique en Corée du Sud.
5: Ouais, parce que le harcèlement scolaire, c'est un gros problème aussi au pays du matin calme.
26: En effet, c'est un problème de fond qui touche tous les établissements scolaires du pays. Chaque année, on compte entre 60 et 70 000 cas de harcèlement scolaire déclarés en Corée du Sud. Une tendance malheureusement en augmentation ces dernières années. Violence physique, parfois sexuelle, harcèlement moral ou cyberharcèlement. Les violences à l'école prennent de nombreuses formes et ne restent pas qu'entre élèves. Régulièrement, les parents d'élèves sont également impliqués, harcelant certains professeurs qui sont nuirés au dossier scolaire de leur enfant au travers de punitions jugées injustes. Un cas abordé par exemple dans la série dont nous parlions plus tôt. Un problème de harcèlement donc qui prend beaucoup de temps sur l'agenda des professeurs qui peinent à réellement être endigués, malgré différents plans du gouvernement pour renforcer les sanctions contre les élèves problématiques.
5: Et cette série, Célio, elle a donc donné des idées aux recteurs d'académie.
26: En effet, un groupe de réflexion du parti au pouvoir propose la création d'un organisme public chargé de gérer les plaintes, de faire des enquêtes et des poursuites judiciaires, s'inspirant de l'agence fictive de la série. L'objectif est que les enseignants ne soient plus seuls face aux conflits entre élèves ou avec les parents. Alors pas question ici d'en venir aux mains, évidemment. Le projet prévoit un accompagnement juridique et administratif des enseignants au niveau national et local, notamment dans les cas de plaintes abusives des parents ou d'accusations de maltraitance après une sanction disciplinaire. Une idée qui a déjà reçu le soutien de la rectrice de l'académie du Gyeonggi, la plus grande académie du pays, qui appelle à un nouveau cadre institutionnel garantissant à la fois les droits des enseignants et ceux des élèves à étudier dans le calme.
5: Merci, c'est Lio Fioretti en direct de Séoul pour RFI. Ça sort aujourd'hui dans les salles de cinéma françaises. Ulysse, projeté lors du dernier festival de Cannes. Un film de la réalisatrice Laetitia Masson qui raconte son histoire à elle, celle d'une mère d'un garçon atteint d'un handicap, avec cette question en fil rouge: quelle place la société réserve-t-elle à ses enfants différents? Et à l'écran, la mère est jouée par l'actrice Élodie Bouchèze. Elle est notre invitée culture ce matin, interrogée par Sophie Torlotin.
1: En croisant les symptômes d'Ulysse, sa sursensibilité à certaines choses, on peut soupçonner un syndrome génétique.
3: Élodie Bouchèze, bonjour.
4: Bonjour.
3: Dans Ulysse, vous jouez la mère d'un garçon atteint d'un syndrome génétique. Déjà, c'est une performance d'actrice parce que vous la jouez sur une durée de 20 ans.
4: Oui, c'est une épopée. C'est toute cette aventure, cette mère va mettre toute son énergie pour tenter que son fils puisse avoir une place dans la société, malgré son handicap.
3: Vous êtes amie de longue date avec la réalisatrice Laetitia Masson, et en fait, votre personnage est inspiré de son parcours à elle, son combat en fait pour que son enfant soit inclus dans la société. On a l'impression que tout est un combat, mais que votre personnage, qui s'appelle Alice, elle le traverse avec à la fois douceur, détermination.
4: Oui, c'est ça. Elle n'a pas le choix. En même temps, j'ai envie de dire, à partir du moment où elle est convaincue que son fils peut et doit avoir une place dans la société, malgré son handicap, elle va tout mettre en œuvre, partir dans cette espèce d'odyssée, de parcours, pour tenter de le faire naître au sein de la société. Alors même que c'est quelque chose de très très très compliqué.
7: Je suis instituteur spécialisé, je ne suis pas magicien. Et là, on part de très loin.
3: Est-ce que vous, Élodie Bouchèze, vous la voyez aussi par moments dans le déni des difficultés de son enfant, comme le renvoient par moments certains des interlocuteurs, en fait, ils lui renvoient ça?
4: Oui, tout à fait. On lui renvoie ça beaucoup, mais non, moi, je vois plus une mère très, très, très de parcours pour tenter de le faire naître au sein de la société. alors même que c'est quelque chose de très très très compliqué.
7: Je suis instituteur spécialisé, je ne suis pas magicien. Et là, on part de très loin.
3: Est-ce que vous, Élodie Bouchet, vous la voyez aussi par moments dans le déni des difficultés de son enfant, comme le renvoient par moments certains des interlocuteurs, en fait, ils lui renvoient ça?
4: Oui, tout à fait. On lui renvoie ça beaucoup, mais non, moi, je vois plus une mère très, très, très aimante, une mère qui croit que son fils

0: et contre la réalité. Il peut pas travailler, bah c'est pas grave.
1: Ulysse, il est capable d'apprendre encore. Il aime être dans la vraie vie, se balader, parler à des gens, faire des vraies choses. Et en plus, il a un rêve, tu devrais comprendre ça, toi, non ?
2: L'histoire du déni, c'est assez délicat, en fait. Parce que, est-ce que croire que quelque chose est possible fait de toi quelqu'un qui est dans le déni ? Je sais pas, la ligne est fine, en fait.
3: Oui, justement, la ligne est fine. Et vous, Élodie Bouchèze, vous avez joué avec des enfants, ce qui en soit déjà, j'imagine, particulier quand on est une actrice professionnelle, mais qui plus est avec des garçons atteints de handicap. Vous avez dû, j'imagine, vous adapter, je sais pas, en fonction des situations, si il y avait certains de vos partenaires, par exemple, qui avaient des difficultés de mémorisation du texte.
2: Oui, de toute façon, pour chacun de ces enfants, c'est impossible d'apprendre du texte. C'est très compliqué parfois aussi d'intégrer les informations. A priori, c'est moins facile. Donc, il faut les accompagner au sein même, à l'intérieur même des prises. Mais en même temps, je crois qu'on s'était tous mis dans cette disposition sur le plateau. Les techniciens aussi, on était tous dans une extrême disponibilité pour accueillir ce que ces enfants avaient aussi d'ultra poétique et de très inattendu à nous proposer. En tout cas, c'est un tournage qui devrait être à l'image de la société, avec beaucoup de bienveillance, de patience, d'ouverture sur la différence.
3: Élodie Bouchèze, merci.
2: Merci beaucoup.
4: Élodie Bouchèze à l'écran d'Ulysse, réalisé par Laetitia Masson, ça sort ce mercredi en France.
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4: Et aujourd'hui, ça devrait beaucoup intéresser ceux qui passent quelques heures devant le miroir avant de sortir. Comment prendre soin de ses cheveux? On en parle avec Caroline Paré, son invitée.
6: Docteur Elena Bougaire, bonjour.
7: Bonjour Caroline.
6: Vous êtes dermatologue et cofondatrice de la Kimpa Vita, initiative culturelle féministe et éco-responsable. Est-ce qu'il y a, docteur, des pratiques à éviter ou bannir même pour éviter la perte ou la détérioration des cheveux?
7: Éviter de faire des tresses trop serré, éviter le défrisage. Je pense que c'est les deux choses importantes.
6: On risque quoi, par exemple, avec une coiffure extrêmement serrée? C'est quelque chose qui se pratique souvent, y compris chez les enfants.
7: Ben, en fait, la coiffure serrée va juste tirer le follicule pileux, donc le cheveu, et en fait, ça va l'arracher. Et à force d'arracher, ça va avoir du mal à repousser et ça peut ne plus repousser. Là, on va parler d'alopécie cicatricielle. Donc, c'est vraiment les coiffures serrées, ça arrache le cheveu. C'est vraiment pas bénéfique pour la santé des cheveux.
6: À votre connaissance, est-ce qu'il y a certains produits, certains médicaments destinés à favoriser la repousse capillaire qui sont efficaces?
7: Oui, il y en a plusieurs qui favorisent la pousse du cheveu qui sont efficaces. Mais quand le bulbe a complètement disparu, quand la racine du cheveu est complètement détruite, est partie, il n'y a plus possibilité de repousse. Mais sinon, si le bulbe est là, il y a des médicaments qui peuvent stimuler la pousse.
6: Docteur Elena Bougaire, merci. Aujourd'hui, dans Priorité Santé, on va parler des conflits, savoir les gérer. 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
4: À tout à l'heure, Caroline Paré, le retour de l'actualité africaine dans 4 minutes. Mais d'abord, de la musique. C'est dans notre playlist du mois sur RFI, la franco-guinéenne Annie Lalalove, chanteuse, autrice-compositrice, bassiste aussi. Son enfance, ça a été des voyages et ça a forcément influencé sa musique entre soul, pop, jazz et même gospel parfois. Voici un morceau tout en douceur, Donne-moi, Annie Lalalove sur RFI.

0: Annie Lalalove, Donne-moi, c'est dans notre playlist du mois sur RFI Musique. À suivre le journal Afrique en français, sauf si vous nous écoutez en Swahili en Afrique de l'Est. Là, vous avez rendez-vous avec 30 minutes d'information en Swahili. Je vous souhaite une très belle journée à l'écoute de la Radio du Monde.
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0: Il est 6h30 à Paris, 4h30 à Dakar et en temps universel. Place à Afrique Matin avec vous, Sébastien Duhamel, bonjour.
10: Bonjour Gaëtan, bonjour à toutes et à tous.
0: 30 minutes consacrées à l'actualité du continent et ça débute, j'allais dire évidemment, avec la Coupe du Monde de foot.
10: Et oui, après les défaites sénégalaises et algériennes contre la France et l'Argentine, deux matchs sur lesquels on reviendra dans le journal du Mondial dans quelques minutes. On évoquera également avant cela les attentes de la RDC qui débutera la compétition ce soir à Houston contre le Portugal. 52 ans que les Congolais attendaient ça. La RDC ou la Ripoll. Poste contre Ebola se poursuit par ailleurs. Reportage à suivre dans un centre de traitement de Bounia en Ituri, l'épicentre de cette crise sanitaire. Aux Comores, les autorités judiciaires excluent pour l'instant l'évacuation sanitaire de l'ancien président Ahmed Abdallah Sambi, actuellement détenu. Vous entendrez l'indignation de sa fille qui dénonce le traitement réservé à son père. Un fait divers tragique ensuite qui provoque l'indignation au Cameroun. Un jeune homme immolé par le feu dans la cour d'une chefferie. Un drame survenu dans un village de la région de l'Ouest. Notre invité, ensuite, le patron des patrons camerounais, justement, Célestin Tawamba, président du GECAM. Avec lui, on évoquera les perspectives d'amélioration autour du détroit d'Ormuz à l'orée d'un accord entre les États-Unis et l'Iran. L'humeur de Maman est ensuite au programme. Voilà pour le menu. Vous êtes tous les bienvenus. Avant de revenir donc sur les derniers matchs du Mondial américain tout à l'heure avec Esteban Mirales, on prend un peu d'avance sur RFI avec une rencontre que la RDC attend de pied ferme, l'entrée des Léopards dans la compétition ce soir. Ce sera à Houston face au Portugal de Cristiano Ronaldo, un très gros morceau. Mais 52 ans après leur dernière participation en Coupe du Monde, les Congolais n'ont pas peur, ils sont même optimistes, comme l'a constaté notre correspondant Pascal Moulégois.
11: Sur l'avenue du commerce, Nicolette fait des bonnes affaires, maillot, drapeau et autres gadgets aux couleurs nationales s'arrachent.
12: J'ai vendu beaucoup de vareuses aujourd'hui. C'est déjà ma troisième cargaison depuis ce matin. Je suis très contente. Je suis convaincue que nous allons gagner. Même un match nul serait déjà une bonne chose.
11: Parmi ses clients, John Boma tient à partager ce moment historique avec toute sa famille.
13: J'achète des maillots pour moi, ma femme et mes enfants. Il faut que cette journée reste gravée dans nos mémoires. C'est la première fois que nous verrons les Léopards en Coupe du Monde. Nous n'avons pas peur de Cristiano Ronaldo. Nous ne sommes pas complexés. Nous avons aussi de grands joueurs qui évoluent dans les meilleurs championnats européens et ailleurs.
11: Mais l'euphorie sert parfois aux réalités du quotidien. Comme Raphaël, certains supporters craignent de manquer la rencontre faute d'électricité.
14: Il n'a plus de courant à la maison. Bon, tel que moi, là, je vais sur le match avec mon téléphone. Il n'a pas moins qu'on puisse regarder le match à la maison.
11: Serge Kamba, lui, vient tout juste d'acheter son maillot. À 65 ans, il n'y cache pas son enthousiasme.
15: Nous allons gagner l'équipe de Portugal. Je vais porter les varès bleus, jaunes, rouges.
11: Pour les bars, restaurants et fan zones de la capitale, cette soirée s'annonce également prometteuse avec l'espoir de faire le plein de supporters. Pascal Moulégua, Kinshasa, RFI.
10: RDC Portugal, ce soir, à suivre sur l'antenne Afrique de RFI, coup d'envoi à 17h temps universel. La Radio du Monde mobilisée pour cette Coupe du Monde, bien sûr. On fera un point complet, je vous le rappelle, dans quelques minutes sur les matchs d'hier. France, Sénégal, notamment Argentine, Algérie, restez au rendez-vous. Pour le moment, On reste en RDC dans ce journal pour évoquer la riposte à l'épidémie d'Ebola. 837 cas confirmés désormais, 196 décès selon les derniers chiffres du ministère de la Santé. 49 patients déclarés guéris également sur le terrain. Les professionnels de santé restent activement mobilisés, comme à Bounia, en Ituri, épicentre de cette épidémie, où l'ONG Médecins Sans Frontières a ouvert un centre de traitement il y a une quinzaine de jours. Coralie Pierret s'y est rendue pour nous.
4: Un corbillard démarre avec une énième victime d'Ebola. Derrière, ils sont une vingtaine de la famille des amis, éloignés les uns des autres pour éviter la contagion.
5: Chaque jour, on court derrière l'épidémie.
4: Maria Machaco est médecin. Elle coordonne la réponse médicale d'MSF ici en Ituri. Elle explique que ce centre de traitement est opérationnel depuis 2 semaines, qu'il a déjà doublé ses capacités d'accueil, passé d'une trentaine de lits à 80, mais ce n'est pas encore suffisant.
5: Tous les jours, malheureusement, on renvoie quelques patients parce qu'on n'a pas de place. Certains sont orientés vers les autres centres de traitement. On appelle les collègues pour savoir est-ce qu'il y a des lits disponibles. Et je dois avouer qu'il est arrivé qu'il n'y ait des lits disponibles nulle part. Les patients, ils rentrent à la maison et on essaie de les rappeler dès qu'on a un espace qui se dégage dans les CTI.
4: Devant les tentes qui sortent à peine de terre, Jolie dépose 5 barquettes de nourriture pour ses 4 sœurs et son frère hospitalisé. Ebola a déjà emporté sa sœur aînée et sa tante.
6: Nous étions tellement stressés. Il y a 7 personnes qui sautent déjà à terre.
4: L'une de ses sœurs a réussi à se lever pour la voir. Elle se salue de loin, séparée par les barrières qui garantissent le respect des distances de sécurité.
6: Quand même, maintenant là, ça va.
4: Jolie repart un peu plus légère, soulagée.
6: Fais contact même.
4: Coralie Pierret, Bounia RFI.
10: Une épidémie d'Ebola qui faisait justement l'objet d'une réunion de l'Union africaine hier en visioconférence. Une dizaine de chefs d'État et de ministres se sont entretenus sur la question des financements. À cette occasion, Jean Kaseya, le directeur général de l'Africa CDC, a précisé avoir obtenu des engagements à hauteur de 910 millions de dollars. On reviendra sur cette réunion dans le journal de 7 heures dans un peu moins de 25 minutes. La RDC et sa vie politique à présent, avec une étape majeure franchie vers le référendum constitutionnel souhaité par le camp présidentiel. L'Assemblée nationale et le Sénat ont adopté lundi un texte fixant les conditions d'organisation. Ce texte permettra au président Tshisekedi de soumettre au peuple toute question d'importance nationale. Il sera justement transmis à Félix Tshisekedi dans les 6 jours qui suivent son adoption normalement. Et le chef de l'État disposera alors de 15 jours pour promulguer ce texte ou demander une nouvelle délibération au Parlement. La première option est la plus probable, mais il restera du chemin, Patient Legaudy.
7: Les obstacles sont réels. La Constitution interdit toute révision constitutionnelle en période d'état de siège. Or, le Nord Kivu et l'Ituri sont sous état de siège depuis mai 2021. Le camp présidentiel pourra arguer que le texte voté au Parlement ne se limite pas à la révision constitutionnelle. Et c'est précisément ce que l'opposition conteste. Le deuxième obstacle est financier. Le président de la CENI l'a reconnu lui-même dans un entretien RFI le 2 juin dernier. Une année de préparation est déjà perdue. Les dettes du cycle 2023 sont toujours impayées et l'argent n'est pas là. Et enfin la guerre. Félix Tshisekedi lui-même avait dit le 6 mai à Kinshasa que sans fin du conflit, les élections de 2028 seraient impossibles. Le même raisonnement vaut pour un référendum, rappelle l'opposition. Cependant, un élément joue en faveur de Kinshasa. L'administration Trump a demandé à ses diplomates de ne plus commenter la régularité de processus électoraux à l'étranger. Référendum en 2026 peu réaliste. L'horizon 2027 reste possible à condition que la guerre recule, que l'argent arrive et que la rue ne bloque pas le processus.
10: Sur Ligodi, aux Comores, les autorités judiciaires excluent pour l'instant toute évacuation sanitaire de l'ancien président Ahmed Abdallah Sambi, annoncière du parquet général, alors que l'état de santé de l'ex-chef de l'État, actuellement en détention à domicile, alimente un vif débat politique et médiatique. Deux journalistes ont même été placés sous contrôle judiciaire durant cette séquence et les réactions fusent à présent, notamment autour de divergences d'interprétation des examens médicaux. À Moroni, Abdallah Mzembaba.
8: Selon le procureur général Ahmad Hamidou, aucun élément ne permet de justifier une évacuation sanitaire urgente de l'ancien président. Le magistrat affirme même qu'il aurait donné un avis favorable si une telle recommandation avait été formulée par les médecins. Pour étayer cette position, les autorités se sont appuyées sur l'avis du docteur Saïd Moussa, chef du service d'anesthésie et réanimation de l'hôpital El Marouf. Selon lui, le pronostic vital du patient n'est pas engagé à court terme. Le médecin a toutefois précisé ne pas avoir examiné personnellement Ahmed Abdallah Sambi. Son appréciation repose sur l'analyse du dossier médical et sur ses échanges avec l'équipe de 5 médecins mandatés par le parquet général pour évaluer l'état de santé de l'ancien président. Cette équipe a conclu à un haut risque cardiovasculaire pour l'ex-chef de l'État et recommande une coronarographie, un examen actuellement indisponible aux Comores. Face à ces divergences d'interprétation, les autorités ont annoncé vouloir solliciter l'avis d'un médecin ou d'un cabinet étranger afin, selon les intervenants, d'écarter toute suspicion d'ingérence et de poursuivre l'évaluation du dossier médical de l'ancien président, sans toutefois préciser une date d'arrivée de cette expertise médicale étrangère. Abdelham Zembaba Mourouni, RFI.
10: Et en attendant l'éventualité d'une expertise étrangère, on vous propose maintenant d'écouter la réaction dans cette affaire de Tislam Sambi. Elle est avocate, mais elle est surtout la fille de l'ex-présidente Sambi.
16: Nous sommes complètement abasourdis puisque cette contre-expertise a été mandatée par les autorités comoriennes, je le rappelle. Elle a été effectuée par 5 médecins, dont 4 étaient mandatés par le gouvernement. Parmi ces médecins, on avait 2 cardiologues. Ce collège de médecins ont tous conclu que notre père souffre actuellement d'une ischémie cardiaque et qu'il est à haut risque cardiovasculaire. Ils ont donc recommandé qu'il effectue rapidement une coronarographie, un examen du cœur qui est indisponible aux Comores. Alors entendre un médecin anesthésiste qui plus est le frère de Madame la procureure de la République, qui n'a pas participé à cette contre-expertise, qui n'a même pas consulté mon père, médicalement parlant, venir indiquer aux Comoriens que son état ne nécessite pas d'évacuation médicale, cela démontre une seule chose. Les autorités comoriennes viennent de condamner Sambi à mort. Une mort à petit feu. Elles seront tenues entièrement responsables de ce qui arrivera à notre père. C'est choquant, c'est intolérable.
10: La réaction de Tislam Sambi, la fille de l'ex-président Ahmed Abdallah Sambi. Un cas de justice populaire qui émeut au Cameroun. Un jeune homme, il y a quelques jours dans la région de l'Ouest, a été immolé par le feu dans la cour d'une chefferie d'un village. Sous les yeux de plusieurs témoins, une vidéo de la scène a été diffusée. Parmi les mises en cause, il y a le chef de ce village, Polycarpe Samba.
17: Pour Steve, un jeune artisan du village Baloum, tout a basculé très vite. D'abord, une accusation de vol de quelques tôles, une foule en colère qui s'empare de lui, le traîne de force jusqu'à la cour de la chefferie traditionnelle. Il a les mains dans le dos, assis par terre, les pieds aux aussi attachés. Le jeune homme supplie et crie son innocence. Il est ensuite inséré dans des pneus usés, de l'essence, une bûchette d'allumettes et Steve est brûlé vif. La violente mise à mort a été filmée et diffusée plus tard sur les réseaux sociaux. L'onde de choc est immédiate. Et c'est là qu'apparaît le chef. Dans la vidéo qui a depuis été authentifiée, on l'entend dire « Faites ta dernière prière » debout à côté de la victime suppliciée. A-t-il explicitement donné l'ordre de tuer ? D'aucuns prétendent qu'il n'était pas présent lors de la mise à mort et même que l'effet se serait déroulé loin de la chefferie. La famille du jeune homme, inconsolable, a elle depuis déposé une plainte contre ce chef du village en fuite et recherché par la gendarmerie.
10: Polycarpe et Samba, Yaoundé, il est 5h41.
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10: 6h41 ici à Paris, restez avec nous bien sûr avant RFI Matin dans un petit peu plus de 18 minutes. Notre reportage du jour nous emmènera en RDC à la rencontre des personnes déplacées de la province du Tanganyika. Nous irons dans le camp de Katanika 2. Notre invité après cela, Célestin Tawamba, le président du groupement des entreprises du Cameroun. Avec lui on évoquera les perspectives d'amélioration autour du détroit d'Ormuz. Les défis de l'électrique dans le secteur automobile en Côte d'Ivoire. Ce sera notre dossier Afrique Éco ce matin, mais d'abord, vous êtes probablement nombreux à l'attendre, c'est le journal du Mondial.
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10: Et c'est avec vous Esteban Mirales, bonjour.
19: Bonjour Sébastien, bonjour à tous.
10: Et on ouvre ce rendez-vous du Mondial de foot par Lionel Messi, l'attaquant argentin qui entre, on peut le dire, encore un peu plus dans la légende du foot.
19: Et oui, à bientôt 39 ans et pour sa 200e sélection avec l'Argentine, Lionel Messi s'est offert un triplé face à l'Algérie, une victoire 3-0 à la clé pour l'albicéleste championne du monde en titre qui démarre idéalement son mondial. L'octuple Ballon d'Or en a profité pour égaler le record de buts dans la compétition. Avec 16 réalisations, il rejoint l'Allemand Miroslav Klose. Et puis dans l'autre match de ce groupe, l'Autriche et la Jordanie s'affronte actuellement, c'est bientôt la mi-temps 1-0 pour l'Autriche.
10: Et les stars sont décidément de sortie, Esteban, parce que un peu plus tôt dans la soirée, c'est Kylian Mbappé qui s'est offert lui un doublé avec l'équipe de France face au Sénégal. Kylian Mbappé qui se rapproche également un peu plus de la tête du classement des buteurs en Coupe du Monde.
19: Et oui, ça fait 14 buts pour Mbappé en Coupe du Monde à 27 ans et le numéro 10 tricolore en a même profité également pour devenir le meilleur buteur de l'histoire des Bleus avec 58 réalisations. L'équipe de France qui a mis du temps à se mettre en route et qui s'est heurté pendant un long moment sur une belle équipe du Sénégal. À Dakar, après la rencontre, les rues étaient plutôt calmes. Les supporters des Lions de la Teranga ont été littéralement assommés par la défaite des Lions face à la France. Reportage de Babacar Fall.
20: Ça discute après le coup de sifflet final de l'arbitre. Ce supporter s'était peint le visage en vert, jaune et rouge, les couleurs du Sénégal, la déception après cette défaite des Lions face à la France.
21: Ce qui est arrivé est arrivé. On pouvait le gagner avec des faits de jeu en première mi-temps, on ne l'a pas fait.
20: Une première mi-temps solide du Sénégal, mais en seconde période, le sélectionneur Pape Thiaw a tardé à réagir selon ses fans.
22: Les changements ont tardé à venir.
21: Vous avez vu quand il a fait les changements, Ibrahim Bey est venu, il a marqué. Donc il fallait le faire très tôt pour minimiser les dégâts.
20: Tout n'est pas perdu, cependant ce n'est que le premier match. Les supporters des Lions attendent avec impatience la deuxième sortie du Sénégal mardi contre la Norvège.
23: Je pense que le deuxième match, on va tout faire pour gagner.
20: La Norvège d'Erling Haaland.
21: Haaland, mon cher Haaland, tu as du pain sur la planche.
20: Babacar Fall, Dakar, RFI.
19: Et la Norvège d'Erling Haaland, justement, qui s'est imposée dans l'autre rencontre du groupe I, 4-1 face à l'Irak, est doublé pour Haaland.
3: Et il y a 4 matchs ce mercredi au programme Esteban, dont le retour en Coupe du Monde de la RDC.
19: La fin d'une si longue attente pour la République démocratique du Congo. Les Léopards entrent en lice 52 ans après la seule participation du pays. C'était en 1974. À Houston, dans le Texas, Chancel Bemba et ses coéquipiers vont entrer directement dans le vif du sujet face à la redoutable équipe du Portugal, une Seleção qui compte dans ses rangs 4 doubles vainqueurs de la Ligue des Champions avec le PSG, mais également l'un des meilleurs joueurs de tous les temps, l'éternel Cristiano Ronaldo, qui va débuter sa 6e Coupe du Monde à 41 ans. C'est donc un défi très relevé qui attend les joueurs du sélectionneur Sébastien De Sabre.
24: Nous, c'est collectivement qu'on peut se confronter à ce genre de joueurs. C'est un challenge aussi pour nos défenseurs également, sur les phases de coups de pied arrêtés, sur des phases où il est brillant. Mais on n'est pas focus sur un seul joueur. Je pense que ça serait une erreur contre le Portugal, parce que la qualité est diverse. Et c'est ça qui est très excitant pour un coach, de voir son équipe, qui mérite de faire ce genre de match, comment elle va se comporter. Ce qui est sûr, je connais mes joueurs, d'où on vient. Je sais que voilà, on sera vaillant et fier de porter nos couleurs.
19: Portugal-RDC, un match à suivre en direct et en intégralité sur les antennes africaines de RFI à 17h, temps universel.
3: On sera bien sûr au rendez-vous. Merci beaucoup Esteban Mirales. Et un autre rendez-vous pour nos auditeurs d'ailleurs. Ce matin, autour de Juan Gomez, de Rappel sur l'actualité, on reviendra sur le match France-Sénégal et la défaite des Sénégalais. Rendez-vous à partir de 8h10 en temps universel.
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3: Pour le moment, 4h46 en temps universel, l'heure de jeter un coup d'œil sur l'actualité internationale. Et le président français Emmanuel Macron, tout d'abord, qui accueillera à Évian, pour le dernier jour du sommet du G7, une session de travail consacrée à la sécurisation de l'intelligence artificielle. Principal point de désaccord pour les pays du G7, la taxation du numérique et la régulation du secteur. Avant même son arrivée en France, Donald Trump d'ailleurs a menacé d'imposer 100% de droits de douane sur le vin français si Paris ne lève pas sa taxe frappant les revenus des grands groupes technologiques dont Apple, Google ou encore Meta. Le président états-unien qui doit être reçu cependant par son homologue français à l'issue de ce sommet du G7, un entretien au château de Versailles. Le Parlement européen de son côté se prononce sur une réforme contestée sur l'immigration. Objectif, accélérer le retour des personnes n'ayant pas le droit de rester dans l'Union européenne. Elle prévoit notamment la création possible de hubs de retour dans des pays hors Union européenne. Autre sujet de discussion des eurodéputés, les NGT, les nouvelles techniques génomiques des plantes dont le génome est modifié mais sans ajout d'ADN étranger, contrairement aux OGM, Bruxelles veut assouplir les règles pour certaines de ces variétés. Et on part maintenant sur RFI à la rencontre de celles et ceux qui ont fui leur foyer en raison des violences qui secouent la RDC. Pour notre reportage du jour, direction la province du Tanganyika qui recense plus de 391 000 déplacés. Notre correspondante Denise Maillot s'est rendue sur le site de Katanika 2 à Kalemi. Sur place, elle a pu constater l'étendue des besoins, mais aussi tout de même certaines avancées grâce au financement et à l'aide internationale.
26: Dans le bureau du site de Katanika 2 construit en bâche, les dernières statistiques sont affichées. 6 581 déplacés vivent ici, dont 3 200 arrivés récemment. Ce site est le seul à Kalemie qui reçoit de l'aide humanitaire. Rebecca Masika en est la responsable.
0: À notre arrivée ici, c'était très dur, mais au mois d'août, le HCR nous a apporté des bâches. Nous avons quitté les maisons en paille pour occuper des abris en bâches. Cela a apporté un changement dans notre mode de vie.
26: Des conditions de logement qui vont encore s'améliorer. Deux projets de construction de nouveaux abris sont en cours d'exécution, ce qui réjouit la chef de site, Rebecca Masika.
0: Les maisons que tu vois là, ce sont des abris préfabriqués montés par le HCR. Si l'on attend un nombre suffisant, certains déplacés vont les occuper. Et puis les maisons que tu vois là, sur la colline, c'est un projet du Fonarev. Pour le moment, il y est prévu d'y loger 400 ménages.
1: Pour le moment, Banasema Bataeneza 400 ménages.
26: À Katanika 2, ces familles reçoivent aussi du cash pour des besoins alimentaires, comme l'explique Christian Toulinabo, un autre déplacé venu de Bukavu.
2: Nous vivons avec 42 000 francs que nous recevons de PAM par taille.
26: Ça veut dire si vous avez trois enfants?
2: Vous recevez 125 000. Moi, j'ai 8 naissances, mais je touche pour 3 tailles.
26: Les autorités locales, quant à elles, œuvrent pour l'amélioration des conditions sécuritaires autour du site. Pierre Kamainza est le bourgmestre de la commune de Kalemi.
9: À un certain moment, quand les choses n'allaient plus du côté de l'Est, il y avait un bataillon de militaires qui est allé habiter à proximité d'eux. Alors, ils avaient peur. Nous avons parlé avec la brigade. Ils nous ont compris, on a enlevé ces barrières et ils sont là.
26: Pour les déplacer, cette aide représente un soulagement, mais plusieurs défis restent à relever, notamment sur la scolarité des enfants. Selon l'Organisation mondiale des migrations, Kalemi abrite au total 6 sites avec plus de 30 000 déplacés internes. Denis Mayo, de retour de Kalemi, RFI.
19: Notre reportage sur le site de déplacés de Katanika 2 en RDC à retrouver, à partager bien sûr sur Internet, comme la plupart de nos contenus. À en croire, le site de suivi maritime Tanker Trackers des pétroliers iraniens aurait franchi la zone du blocus que les États-Unis imposaient depuis 2 mois dans le détroit d'Ormuz. Une détente alors que Washington et Téhéran doivent signer vendredi leur protocole d'accord pour mettre fin au conflit. Et cette perspective d'amélioration provoque le soulagement de nombreux hommes d'affaires en Afrique notamment. C'est le cas de Célestin Tawamba qui dirige le groupe industriel Cadiste, mais qui est également le président du GECAM, le groupement des entreprises du Cameroun, le patron des patrons camerounais. Il est justement notre invité ce matin sur RFI et Christophe Boisbouvier lui a d'abord demandé quelles conséquences ce conflit avait eu sur l'économie de son pays.
12: On peut dire que on a frôlé le pire parce que le détroit d'Ormuz, c'est 80% du trafic des engrais. Et vous savez que nous sommes très dépendants des engrais pour notre agriculture. Le détroit d'Ormuz également, c'est 20% du trafic par rapport au pétrole. Le Cameroun peut être exportateur de brut, mais il est importateur de produits raffinés. Donc, le prix augmente.
13: Alors justement, nous voilà à un moment où l'on annonce la réouverture du détroit d'Ormuz. Est-ce que vous espérez un effet positif rapidement?
12: Mais déjà, ça reste encore fragile, hein, de toute manière. On espère surtout que on va retrouver une baisse du fret, parce que ça, c'est un effet direct. On espère également qu'on va retrouver une baisse des cours des engrais, mais surtout que l'État va permettre de retrouver un équilibre au niveau de sa balance de paiement et réduire les subventions qu'elle fait aujourd'hui au niveau des prix à la pompe.
13: Alors, est-ce que faute de carburant en provenance du Golfe, le Cameroun a trouvé du carburant de substitution?
12: Oui, on a importé un peu du carburant en provenance du Nigeria, comme il a également exporté au niveau de la Côte d'Ivoire et du Ghana. Donc, nous n'étions pas les seuls. Hein. Ça a joué une soupape, mais n'était pas suffisante. Et puis, le problème de fond, n'est pas pour le Cameroun de chercher des soupapes d'importation. Il faut pouvoir d'abord améliorer nos capacités d'autonomie en termes de stockage, et puis le problème de fond est de pouvoir transformer notre pétrole.
19: Entretien de Christophe Boisbouvier avec Célestin Tawamba, notre invité, le président du groupement des entreprises du Cameroun. Interview à retrouver plus en longueur dans une cinquantaine de minutes. Pour le moment, 6h52 ici à Paris et c'est avec l'économie qu'on a rendez-vous. On part à présent en Côte d'Ivoire pour évoquer les défis de l'électrique dans le secteur automobile. La Côte d'Ivoire compte à ce jour plus d'un millier de véhicules électriques en circulation, surtout chez les VTC en raison des coûts d'exploitation réduits. Mais l'investissement reste conséquent et des problèmes comme le manque de bornes de recharge se font parfois sentir. C'est notre dossier signé Abdoulaziz Diallo.
14: Allô? Oui, bonjour madame.
27: À bord d'un véhicule électrique, Mohamed Kanaté enchaîne les courses dans les rues d'Abidjan.
4: Chauffeur VTC depuis 2 ans, il a choisi l'électrique pour alléger ses dépenses quotidiennes et améliorer sa rentabilité.
5: Contrairement aux véhicules thermiques, quand vous rechargez, le minimum c'est 20 000 francs. Or, pour l'électrique, le maximum, c'est 13 000 francs. Donc, vous pouvez travailler en deçà de 20 000 francs et puis avoir un bénéfice sur l'activité qui va vous permettre de prendre soin de votre famille, tout ce qui est charge, c'est vraiment rentable.
4: Les 3 principaux opérateurs de VTC présents sur le marché ivoirien misent désormais sur ce type de véhicule. Selon les acteurs du secteur, près de 300 sont actuellement utilisés pour le transport urbain à Abidjan. Mais le développement de cette mobilité verte se heurte encore à plusieurs obstacles. Un coût d'acquisition élevé, pas moins de 14 millions de francs CFA par véhicule. À cela s'ajoute un nombre encore limité de bornes de recharge, seulement une centaine à travers le pays. Les réparations sont souvent complexes en cas de panne. Mohamed Kanaté.
5: Les difficultés sont du point de vue entretien de l'équipement. La rareté des pièces mécaniques. Parce que vu que c'est des véhicules importés, pour l'instant, il n'y a pas un grand nombre de revendeurs des pièces détaillées.
4: Face à cette demande grandissante, plusieurs concessionnaires étoffent leurs offres. C'est le cas de Sino-Afrique, représentant des marques chinoises à Abidjan. Dans son showroom à Cocody, SUV et berline électrique occupent désormais une place de choix. Mais au départ, il a fallu rassurer et convaincre les clients. Reine Trésor Gossé, commercial.
6: On les a incités à mieux connaître le modèle, à savoir que c'est encore plus économique et avantageux pour eux-mêmes. Maintenant, il y a une réelle demande, il y a plus d'intérêt d'achat que de curiosité. Les modèles les plus prisés actuellement, ce sont les modèles pour le VTC et des petites voitures de 25 places.
4: Le ministère des Transports affirme vouloir accompagner cette transition vers une mobilité plus verte, notamment à travers des mesures incitatives destinées aux investisseurs, comme l'explique Jean-Marc Hatché, le directeur de la planification et des projets.
7: Aujourd'hui, on a, dans le code des investissements, beaucoup de facilitations qui existent pour faire la promotion et pour faciliter l'installation des investisseurs. Aujourd'hui, nous accompagnons pas mal de projets en cours, notamment une grande usine qui doit être construite, qui va servir de faire de l'assemblage des véhicules électriques sur place en Côte d'Ivoire.
4: L'État ivoirien souhaite montrer l'exemple. D'ici 2030, 10% du parc automobile de l'administration devrait être constitué de véhicules électriques. Abdelaziz Diallo, Abidjan, RFI.
19: 6h55 à Paris, avant RFI Matin avec Andréane Mélard. C'est l'heure de l'humeur de Maman qui nous parle de l'économie gondouanaise ce matin. Car quand reprofilage et restructuration ne suffisent plus pour apurer la dette d'un pays, Maman, les fonds prédateurs rappliquent, nous dites-vous.
11: Oui, cousin Jacques a tellement pris crédit à gauche et à droite mais qu'il ne peut plus rembourser. Il a reprofilé sa dette pour rembourser certains, puis a restructuré cette même dette pour soulager d'autres. Mais là, il est au bout du rouleau, Jacques. La marmite est cassée, surtout vis-à-vis de son plus gros créancier, son cousin Joe. Quand Joe est revenu demander son argent, eh ben Jacques lui a entonné le même refrain. Écoute, cousin, s'il te plaît, laisse-moi encore un peu de temps. Cousin Joe est très sympa. Il a encore dit « Ok, pas de problème ». Mais en vérité, il y a problème. Cousin Joe est fatigué de tout ça. Il a alors décidé de revendre cette dette à quelqu'un d'autre. Attention, il ne l'a pas revendue à Tata Awa, qui fait des beignets juste devant la maison. Hein. Non, il l'a revendue à Zanzibar, que tout le quartier appelle Zanzibar Recouvrement International. Zanzibar n'est pas un gentil, hein. C'est un professionnel, un artiste du remboursement forcé. Zanzibar a acheté la dette de Jacques à prix cassé. Jacques devait 1000 dollars gondouanais à Joe. Zanzibar l'a acheté à 200 dollars. Il vient donc toquer à la porte de Jacques le lendemain avec un grand sourire pour lui dire qu'à partir de désormais jusqu'à dorénavant, eh ben c'est à lui qu'il doit 1000 dollars, plus les intérêts, plus les frais administratifs, sans oublier les variations de son humeur le matin avant le café. Zanzibar est ce qu'on appelle un fonds prédateur. C'est quelqu'un qui rachète une dette quand ça va mal et qui attend que ça aille encore plus mal pour frapper très fort. Pour le Gondwana, c'est la même chose. Les fonds prédateurs, c'est des fonds d'investissement. C'est des fonds qui regardent notre pays comme la proie blessée dans la jungle. Ils attendent qu'elle soit affaiblie, isolée du troupeau, pour lui sauter dessus et la ramasser. Et avec des intérêts, bien sûr. Contrairement aux créanciers normaux, les fonds prédateurs ne discutent pas. Ils attaquent en justice. Ils bloquent les comptes de ton pays, mon ami. Oui, oui, du jour au lendemain, le Gondwana peut venir à un distributeur automatique d'argent. Il met sa carte bleue et la machine lui dit « solde insuffisant et de toute façon, votre carte est bloquée ». C'est pas fini. Le fonds prédateur fait aussi saisir les revenus du pétrole, les cargaisons de matières premières et même parfois, il fait saisir l'avion présidentiel qui fait escale. Oui, oui, Gondwana One en personne est immobilisé sur un aéroport loin là-bas. C'est pour ça que parfois, tu vois président fondateur quitter le pays dans notre avion national et puis il revient en autostop. Bon, le ministre des Finances et des Bonnes Affaires du Gondwana n'en a cure. C'est lui qui a contracté la dette, mais il sait qu'il ne sera plus là quand les prédateurs attaqueront vraiment. Ceux qui la rembourseront, cette dette, ils sont pas encore nés. Hein. Au Gondwana, on appelle ça la solidarité intergénérationnelle. Tu veux ou tu ne veux pas. À demain.
19: Et oui, bien sûr, à demain, Maman. Merci à Didier Firouz à la réalisation, Céline Pellarin à la rédaction en chef, et on passe un grand bonjour aujourd'hui à Carmel Guéralé qui nous écoute à Iriba dans l'est du Tchad. Il nous a écrit sur l'adresse africematin@rfi.fr. On l'en remercie. Dans une minute, RFI Matin.
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14: Bonjour, bienvenue RFI Matin, au plus près de l'info avec nos correspondants et nos envoyés spéciaux jusqu'à 10h. On va encore beaucoup parler de foot ce matin alors que les Léopards entrent en lice aujourd'hui face au Portugal de Cristiano Ronaldo. On entendra aussi la déception des supporters sénégalais après la défaite des Lions de la Teranga. Contre la France, c'est la Coupe du Monde qui continue RFI Matin. Ça commence par votre journal. Bonjour Julien Coquelle-Rohem.
15: Bonjour Andréane, à la une, une première depuis 2 mois des navires pétroliers iraniens ont pu franchir hier la zone du blocus américain dans le détroit d'Hormuz. Le cadre d'accord entre les deux pays doit être signé officiellement vendredi. Quelle réaction en Iran ? RFI a pu contacter des habitants sur place. Donald Trump à Versailles ce soir. Le président américain invité par Emmanuel Macron à l'issue du sommet du G7. La classe politique française divisée sur le symbole de ce dîner fastueux. Dans ce journal également, une réunion hier de l'Union africaine pour lever des fonds contre l'épidémie d'Ebola. La Coupe du Monde sous haute surveillance sanitaire pour repérer notamment les signes d'une propagation du virus. Et au Mondial, hier soir, la victoire de la France face au Sénégal. Reportage dans une fan zone près de Paris où le cœur des supporters balançait parfois entre les deux pays.
14: Signature officielle vendredi et des négociations qui commenceront dans la foulée.
15: Le négociateur en chef iranien Mohammad Bagher Khalibaf et le vice-président américain J.D. Vance réunis dans 2 jours pour une cérémonie de signature en Suisse du cadre d'accord conclu lundi entre Washington et Téhéran et pour entamer, selon le chef de la diplomatie iranienne, un premier tour de négociation. L'Iran et les États-Unis se sont donnés 60 jours pour parvenir à un accord final, notamment sur l'épineuse question du nucléaire. Le spectre de la guerre n'est pas encore totalement éloigné, mais il s'estompe en partie. Et Nicolas Falaise, vous avez recueilli en Iran les sentiments de plusieurs Iraniens dont nous préservons l'anonymat.
16: afin de garantir leur sécurité.
17: Pour cet enseignant que nous avons pu joindre en Iran, la République islamique risque désormais d'être rattrapée par les défis du chômage et de l'inflation. Des sujets qui écrasent la population iranienne et qui reviendront au premier plan si la guerre cède vraiment la place à la diplomatie. Les régimes qui ne répondent pas aux demandes de leur peuple sont les régimes qui répriment, s'inquiète notre interlocuteur. Nous avons aussi échangé avec une habitante de Téhéran. Comme d'autres en Iran, elle a espéré que les bombes américaines et israéliennes allaient précipiter la chute de la République islamique. Nous essayons de survivre, nous dit cette iranienne. Elle nous confie qu'autour d'elle, certains se sentent trahis par les États-Unis de Donald Trump qui s'apprête à négocier avec la République islamique faute d'avoir pu la renverser. Beaucoup de mes proches ont peur et se sentent découragés, nous dit-elle. Notre interlocutrice pense toujours que la République islamique est condamnée. Ils n'ont même pas été capables de montrer leur nouveau guide suprême, lance-t-elle. La seule chose qu'elle reconnaît au pouvoir iranien, c'est d'avoir tenu là où la plupart des autres régimes se seraient effondrés face à l'attaque des États-Unis et d'Israël.
16: Nicolas Falaise et le cadre d'accord qui semble produire ses effets petit à petit dans le détroit d'Ormuz. Quatre navires ont pu le franchir hier alors que selon un site de suivi, au moins deux pétroliers iraniens ont par ailleurs pu franchir la zone du blocus américain pour la première fois en 2 mois. Du côté du Liban, Israël continue ses frappes malgré le cadre d'accord censé mettre fin à la guerre dans le pays. Au moins 4 morts hier. L'armée iranienne a menacé hier soir d'une réponse sévère.
14: Et la situation au Moyen-Orient évoquée hier au sommet du G7.
16: Lors d'un déjeuner de travail avec les dirigeants égyptiens, qatariens et émiriens, le sommet d'Évian, où l'Ukraine a aussi été évoquée, en présence de Volodymyr Zelensky, Donald Trump promet de tout faire pour mettre fin à la guerre et se dit prêt à rétablir des sanctions sur le pétrole russe. Le sommet du G7 se termine aujourd'hui, mais Donald Trump et Emmanuel Macron ne se quittent pas pour autant. Ils se retrouvent ce soir pour un dîner au château de Versailles. Pourquoi tant d'honneur pour le président américain qui n'a pas caché son hostilité à l'égard des Européens depuis son retour au pouvoir? Marie Lecoq, la question se pose dans la classe politique française.
20: Les insoumis sont parmi les plus hostiles au président américain et logiquement, Mathilde Panot, présidente du groupe à l'Assemblée nationale, fustige sa venue.
21: Macron aurait pu définitivement trouver mieux pour finir son mandat qu'inviter en grande pompe un président suprémaciste.
20: Le camp des anti-Trump n'est pas pour autant aligné. À gauche, les socialistes, eux, tempèrent, le député Romain Eskenazi.
25: On n'est pas obligé de créer une polémique par jour. Ce dîner était prévu de longue date, il ne me paraît pas choquant de le maintenir.
20: Un jeu de la diplomatie internationale partagé par Philippe Ballard, député Rassemblement National. Rien de plus normal, nous dit-il, que d'inviter le président de la première puissance mondiale, d'autant plus dans un lieu aussi symbolique.
26: Bah, qu'il soit à Versailles pour lui montrer ce que la grandeur française a fait. On ne voit pas vraiment où est le problème.
20: Sur la forme, on n'y voit pas non plus d'inconvénient du côté des Républicains. Encore faut-il que l'ambition soit à la hauteur du propos. Antoine Vermorel espère que ce dîner permettra de remettre la France au centre de la place.
22: La vraie question de fond, c'est est-ce que la France est encore un roi soleil ou pas sur la scène internationale? Et je suis pas certain, malheureusement.
20: Défendre les intérêts, c'est bien justement là l'enjeu de ce dîner pour la députée macroniste Prisca Thévenot.
23: Défendre nos intérêts se font pas simplement par coup de téléphone et petite réunion dans les couloirs. Ça se fait aussi dans ce genre d'événement. Et je pense que c'est ça qu'il faut retenir.
20: Le président américain, connu pour son goût des dorures, s'est dit ravi de l'invitation. Versailles, c'est pas du plaqué or, c'est du lourd, a-t-il déclaré en marge du G7.
16: Marie Lecoq.
14: À la une également, Julien, l'épidémie d'Ebola qui pourrait encore durer.
16: Elle n'a pas encore atteint son pic et pourrait encore durer 1 an, ont prévenu hier plusieurs organisations humanitaires, alors que le bilan en République démocratique du Congo s'alourdit. 837 cas confirmés, 196 décès, 49 patients guéris selon le ministère de la Santé. Les dirigeants du G7 ont appelé hier à une réponse forte et coordonnée et l'épidémie était aussi au menu d'une visioconférence organisée par l'Union africaine entre une dizaine de chefs d'État et de ministres du continent. Clotilde Hazard nous raconte cette réunion.
24: Seule une réponse commune et concertée peut venir à bout de cette épidémie, a déclaré le président burundais Evariste Ndayishimiye, également président de l'Union africaine. Nous devons agir avec rapidité et unité, a-t-il ajouté, appelant les gouvernements africains à transformer leurs promesses de dons en ressources immédiates.
27: L'Afrique doit faire preuve de leadership en mobilisant au moins 100 millions de dollars auprès des gouvernements africains et du secteur privé africain, démontrant ainsi notre souveraineté, notre responsabilité et notre solidarité.
24: Les réponses ponctuelles aux épidémies alimentent un éternel recommencement, a de son côté déploré Mahmoud Ali Youssouf, le président de la commission de l'UA, qui a appelé le continent à investir dans des capacités africaines.
0: Il existe sur notre continent des instituts de recherche et des laboratoires de place mondiale, BioVac en Afrique du Sud, l'Institut Pasteur au Sénégal. Nous avons sur le continent des industries pharmaceutiques performantes. Nous avons la conviction que les big pharma ne sont pas forcément enclins à investir dans une recherche qui ne leur rapporte pas gros. Il nous faut donc mener ces combats nous-mêmes.
24: Le directeur d'Africa CDC, l'agence sanitaire de l'UA, a lui mis en garde. Si nous n'arrêtons pas rapidement la propagation de cette épidémie, a prévenu Jean Kaseya, elle risque de devenir une des plus graves du continent.
16: Et à l'issue de cette réunion, le directeur de l'Africa CDC précise auprès de RFI avoir obtenu des engagements d'investissement à hauteur de 910 millions de dollars pour lutter contre l'épidémie d'Ebola.
14: Est-ce un retour déguisé des OGM dans les champs européens ?
16: Les organismes génétiquement modifiés, quasiment tous interdits aux agriculteurs de l'Union européenne, peut-on parler de nouveaux OGM alors que le Parlement européen se penche aujourd'hui sur l'autorisation des NTG, les nouvelles techniques génomiques ? Censé rendre les plantes plus résilientes face au réchauffement climatique ou moins dépendantes des engrais ou des pesticides. C'est du moins ce qu'affirment leurs partisans, Simon Rosé.
1: OGM, NTG, les deux ont trait à des manipulations des gènes des plantes. Les deux ont pour cible les cultures agricoles qu'elles visent à améliorer, mais elles diffèrent cependant grandement dans leur approche. Un OGM repose ainsi sur l'introduction dans le génome de la plante d'un gène provenant d'une autre espèce pour par exemple lui conférer une résistance à un herbicide. Avec les NTG, on va plutôt aller modifier directement le code génétique de façon beaucoup plus ciblée. Là aussi, l'idée est de fournir à l'organisme modifié un avantage, une résistance aux pressions qui l'entourent. Selon leurs promoteurs, les NTG se rapprochent de ce qui peut advenir en milieu naturel ou par sélection conventionnelle, telle que pratiquée par les agriculteurs depuis des millénaires. Parfois, des espèces voisines s'hybrident, elles se partagent des traits, avec au final une descendance plus résistante ou plus productive. C'est là le cœur du débat. Leurs partisans y voient un nouvel outil de sélection plus précis. Les opposants considèrent quant à eux qu'il s'agit toujours d'une modification artificielle du génome, donc des OGM. En dérégulant leur mise sur le marché, on perd ainsi un droit, celui d'avoir le choix de produire et de consommer des produits agricoles avec ou sans organismes génétiquement modifiés.
16: Simon Rosé.
14: 5h09 à Dakar, le coq a finalement mangé le lion.
16: Pour leur entrée en lice en Coupe du Monde de football, le face-à-face France-Sénégal qui s'est achevé hier soir sur une victoire des Bleus 3-1. Un match très disputé où les lions de la Teranga ont longtemps malmené les Français. Tout s'est joué dans les dernières minutes et la rencontre a tenu en haleine les supporters des deux pays à la fin de zone de Saint-Ouen dans le nord de Paris. Oriane Gendreau.
2: À la communale de Saint-Ouen, l'ambiance est détendue. Maillot bleu, drapeau sénégalais, tout le monde y va de son petit pronostic.
3: J'ai pronostiqué 2-1 pour la France.
5: Ouais, 2-1 au match nul.
9: 1-0 pour le Sénégal.
2: Et vous, monsieur ?
12: 3-1 pour la France.
13: Abuse pas aussi.
2: 3-1 pour la France. Pourtant, c'était loin d'être gagné. À la moitié du match, le 0-0 passait mal chez les Français comme Benjamin.
28: Une purge. On n'est pas dans le rythme. Le Sénégal mériterait de mener à la mi-temps largement.
2: À la deuxième mi-temps, Mbappé ouvre finalement le score.
29: Enfin !
2: Puis Barcola en remet une couche, mais le Sénégal remonte. Pour Awa, c'est les montagnes russes.
29: J'en veux plus là, c'est l'ascenseur émotionnel. J'avais de l'espoir là quand il y a eu le but, mais là, j'en veux plus.
2: Finalement, la France l'emporte 3-1, à bout à un maillot sénégalais sur le dos. Un drapeau de la France autour des hanches, il est triste et fier en même temps.
30: Bon, c'est pas ma prédiction, j'avais prévu 3-1 partout, mais bon, ça restait un beau match. Moi, personnellement, je me suis beaucoup amusé. Je pense que si on demande aux gens, tout le monde a pris un réel plaisir. Et donc voilà, ça reste du foot et que du sport. Et je suis content, doublé d'Mbappé, ça régale.
2: Les Sénégalais pourront remonter au score dans une semaine face à la Norvège.
16: Oriane Gendreau, cette victoire de la France face au Sénégal. On en parle dans Appel sur l'actualité à partir de 8h10, temps universel. Cette nuit, l'Argentine tenante du titre s'est imposée sur l'Algérie 3-0. À suivre aujourd'hui notamment Portugal-RDC en direct sur RFI si vous nous écoutez en Afrique à partir de 17h, temps universel.
14: Les supporters congolais n'ont pas pu faire le déplacement.
16: Interdit d'entrer aux États-Unis en raison de l'épidémie d'Ebola, le mondial se tient sous haute surveillance sanitaire. C'est ainsi que l'université de Boston a lancé un programme de surveillance spécifique, une veille sanitaire 24 heures sur 24 pour alerter dès que possible en cas de contamination massive aux États-Unis. Le programme Beacon scanne tout le domaine public à la recherche par exemple de signalements de fièvre hémorragique type Ebola ou d'autres pathologies qui explosent pendant les grands rassemblements. Reportage Vincent Souriaume.
4: À ce jour, aucune trace d'Ebola, mais le programme Beacon surveille de très près d'autres maladies dont on sait qu'elles se répandent à une vitesse phénoménale lors des grands événements. Les infections sexuellement transmissibles, la gastro-entérite et surtout, attention à la rougeole, prévient le docteur Britta Lassmann qui co-dirige les recherches.
5: Nous observons un grand nombre de cas de rougeole à proximité des sites de la Coupe du Monde. Il y a une forte inquiétude à la fois que les voyageurs introduisent la maladie ici au sein de communautés qui ne sont pas vaccinées ou que des visiteurs contractent la maladie près des stades et rentrent chez eux dans des pays qui n'ont pas atteint l'immunité collective.
4: Un peu comme une agence de renseignement sanitaire, le programme Beacon compile plus d'un millier de signalements par jour depuis le début du mondial. Ses sources, les réseaux sociaux, les blogs, les articles de presse et des partenaires médicaux. Il fonctionne comme un réseau d'alerte à destination des autorités de santé. Naïd Badelia, fondatrice du Centre d'études des maladies infectieuses de l'Université de Boston.
6: Historiquement, les plateformes de surveillance informelles sur ce type d'événement ont toujours été plus rapides que les canaux officiels dans la remontée d'informations. On a la capacité de publier vite et de dire « on a repéré ça, on ne peut pas le vérifier, mais on fait une demande de vérification participative », ce qui permet d'obtenir une meilleure collaboration des autorités de santé et du public sur la vérification de l'info.
4: Beacon utilise aussi l'intelligence artificielle pour naviguer dans la masse de données qu'il récolte, mais ses dirigeantes insistent, c'est toujours, et heureusement disent-elles, un humain qui est chargé d'étayer ou de confirmer un signalement médical sensible. Vincent Souriau, Boston RFI.
16: Et de retour à Paris, il est 7h13.
14: Julien Coquel-Rohem, merci à vous. Dans le prochain journal sur RFI, la suite de notre série Mozambique Exposed à retrouver sur RFI.fr. On sera aussi ce matin à Kinshasa avec les supporters des Léopards quelques heures avant le coup d'envoi de RDC Portugal, leur premier match du mondial.
7: Je suis convaincue que nous allons gagner. Même un match nul serait déjà une bonne chose.
14: Nos journaux de la Coupe du Monde à retrouver toutes les heures et appel sur l'actualité à 10h10. Juan Gomez attend vos réactions après la défaite hier du Sénégal face à la France. On en parle aussi ce matin, ce mercredi 17 juin, deux jours avant la signature officielle du protocole d'accord approuvé par les États-Unis et l'Iran. Les incertitudes demeurent, notamment parce que le dur des négociations va débuter après. Arnaud Pontus, vous en parlez ce matin avec l'un des diplomates qui connaît le mieux ce dossier, Jacques Audibert, ancien directeur politique au ministère français des Affaires étrangères, et puis Sherpa et conseiller diplomatique de François Hollande.
8: Oui, il a été l'un de ceux qui ont arraché l'accord sur le nucléaire iranien en 2015. Il était l'un des négociateurs, le négociateur français. Il a donc vécu de l'intérieur et en direct ces 5 années de laborieuses discussions avec les Iraniens. Il peut témoigner de la difficulté de parvenir à un accord avec le régime iranien. Il nous dira ce qu'il pense des futures discussions qui doivent s'ouvrir entre Washington et Téhéran, et de cet accord cadre dont on ne sait pas grand-chose. Voit-il dans tout cela un réel espoir de paix, une chance de règlement du conflit? Que peut-on attendre de cette nouvelle phase? Jacques Audibert est avec nous dans un peu plus d'une heure.
14: Autre invité pour parler de ce protocole d'accord et plus précisément de la réouverture totale du détroit d'Ormuz qui enchante bien sûr les milieux d'affaires. Le patron des patrons camerounais, Célestin Tawamba, répond aux questions de Christophe Boisbouvier dans une demi-heure. La suite également ce matin de nos reportages exceptionnels en RDC, notre envoyé spécial à Bounia, nous raconte la difficile lutte contre Ebola. Vous avez une partie du programme, on commence. C'est notre grand reportage du jour sur RFI et comme chaque matin, vous en entendez un extrait. Florence Maurice a rencontré des femmes arrachées à leurs enfants à l'époque du Congo belge. Ces femmes devenues mères très jeunes, à 13, 14 ou 15 ans, mères d'enfants métis conçus avec un colon belge, souvent de manière non consentie. Des enfants ensuite rejetés par le pouvoir colonial. Et si la parole de ces enfants métis commence peu à peu à émerger, celle de leur mère est encore largement tue. On écoute l'une de ces femmes.
9: Un autre quartier de Kinshasa, plus modeste. Pauline Ngwangebu nous reçoit dans sa petite parcelle, dans une robe aux couleurs éclatantes. Elle aussi n'avait que 14 ans lorsqu'elle a déménagé chez un Européen.
10: Il me faisait très peur. Je ne lui adressais pas la parole. C'est toujours lui qui venait me parler. Je n'osais pas. C'était un blanc et puis il était vraiment imposant, puissant.
9: Pauline a un regard espiègle et sourit souvent pendant notre entretien. Même lorsqu'elle évoque pudique ses premières heures chez cet Européen et la violence de leur première nuit.
10: Il voulait qu'on passe la nuit ensemble, mais moi, je refusais. Alors il me suppliait. Il insistait encore et encore. Et finalement, j'ai accepté. Mais pas dès le premier jour. Il s'est passé au moins une semaine. J'avais trop peur de lui. Et surtout, je n'y arrivais pas parce que je n'étais encore qu'une enfant.
11: Et ça devait
13: être très dur.
10: Oui. Après le repas, nous allions nous coucher, mais je n'y arrivais pas. Et puis rapidement, je suis tombée enceinte.
13: Comment vous l'appeliez ?
10: Je l'appelais papa. Je le voyais comme mon père.
9: Vous connaissiez son prénom ?
10: Il se faisait appeler Monsieur Gordes. Je ne sais pas si c'était son nom de famille ou le nom utilisé par ses employés.
13: Et vous n'osiez pas demander.
15: Un extrait de notre grand reportage du jour, grand reportage en deux parties, signé Florence Maurice, à écouter intégralement sur RFI ce soir et à retrouver en podcast sur toutes les plateformes. Sachez que Florence Maurice sera avec nous à 9h pour parler de ce sujet et de ses témoignages. C'est notre dossier du jour, 7h18 à Paris. La France et l'Europe à nouveau étouffées par la chaleur ces prochains jours. C'est la deuxième vague de ce type avant même le début de l'été et c'est totalement inédit. Dans ce contexte, ce matin, on parle du phénomène d'îlot de chaleur urbain qui peut être dangereux pour la santé. C'est notre question d'environnement aujourd'hui. Bonjour Jeanne Richard.
17: Bonjour.
15: Alors d'abord, de quoi s'agit-il ?
17: Eh bien, un îlot de chaleur urbain, c'est une sorte de dôme d'air chaud en ville et pendant la nuit, Météo France a étudié le phénomène dans 42 villes françaises. Toutes sont touchées. Il fait en moyenne 4 à 5 degrés de plus en ville par rapport à la campagne environnante. Et dans certains quartiers, cela peut aller jusqu'à 10 degrés de plus. La ville absorbe la chaleur des rayons du soleil pendant la journée, la chaleur des moteurs de voitures aussi, des industries, etc. Et une fois la nuit venue, elle ne se refroidit pas, explique Sylvain Mondon, directeur de Météo France pour la région parisienne.
18: C'est vraiment une question de matériaux. Hein. C'est les matériaux minéraux, les pierres, le béton, le bitume. Ces matériaux chauffent, montent en température et restent chauds longtemps. Contrairement à des arbres qui, eux, sont chauds au moment où ils sont éclairés par le soleil. Mais dès que le soleil s'arrête, la température du bois ou des végétaux, en fait, baisse rapidement.
15: Et ces îlots de chaleur urbains, on le disait, peuvent être dangereux pour la santé.
17: Oui, au-delà de 20 degrés la nuit, on parle de nuit tropicale, explique Sylvain Mondon.
18: Si la température est supérieure à ces seuils-là, l'organisme ne récupère pas. Et avec l'accumulation des nuits chaudes, les organismes se fatiguent, voire s'épuisent, voire conduisent à des passages aux urgences.
17: Et c'est loin d'être anodin. En Europe, plus de 200 000 personnes sont décédées des suites de la chaleur au cours de ces 4 dernières années seulement, selon l'OMS.
15: Et face à ça, Jeanne, il est nécessaire de s'adapter car les vagues de chaleur vont devenir plus nombreuses, plus intenses avec le réchauffement climatique.
17: Et déjà, pas de climatisation, en tout cas pas partout. Ça consomme beaucoup et surtout, les climatiseurs rejettent de la chaleur à l'extérieur. Ils augmentent encore cet effet d'îlot de chaleur urbain. À Paris, selon une étude, l'utilisation de climatiseurs pendant l'été serait responsable d'une augmentation allant jusqu'à 2 degrés de plus de la température dans certains quartiers. Alors les solutions sont variées et dépendent des climats et des villes, mais on peut par exemple déminéraliser et végétaliser. En gros, on retire le bitume et on plante des arbres pour l'ombre et l'humidité rafraîchissante qu'ils génèrent. On peut comme ça gagner 5 à 6 degrés. On peut aussi jouer sur la forme urbaine, réfléchir au positionnement des bâtiments les uns par rapport aux autres pour favoriser la circulation de l'air ou pour qu'un immeuble fasse de l'ombre à son voisin. Des travaux qui peuvent coûter cher parfois, donc il faut penser à ces idées dès la conception des quartiers.
15: Et puis, on peut aussi construire différemment en pensant au climat futur.
14: futur.
17: Oui, le béton qui a été érigé en matériau du futur au XXe siècle est dépassé. Il retient bien trop la chaleur. Les murs en terre crue, les isolants en fibre végétale ou même en laine de mouton, les aérations naturelles, les murs blancs qui réfléchissent le soleil ou bien recouverts de plantes, souvent des méthodes architecturales traditionnelles des pays chauds qui sont réellement efficaces.
14: Jeanne Richard, pour cette question d'environnement, alors pas besoin de gérer la chaleur en ce qui la concerne, elle est bien au-dessus de ça. Au sens premier du terme, la Française Sophie Adnot est dans l'espace au sein de la Station Spatiale Internationale depuis 4 mois maintenant. Elle a réalisé pas moins de 200 expériences scientifiques et dans l'eau, une dizaine ont été préparées en France par le CNES, le Centre National d'Études Spatiales basé à Toulouse. Baptiste Coulon s'y est rendu pour assister en direct à l'une de ces expériences depuis le CADMOS, la salle de contrôle du CNES, une immersion au plus près du quotidien de la Française. Reportage.
0: Donc ici, on est dans la salle de contrôle du CADMOS. C'est le centre

0: YouTube. Merci de votre fidélité. Une dernière question ce matin, il nous reste 4 minutes. Bonjour Benny.
1: Bonjour Juan Gomez, comment vous allez?
0: Très bien, et vous à Kinshasa, comment allez-vous?
1: Je suis hyper heureux de passer aujourd'hui à la tête.
0: Bah écoutez, vous êtes hyper heureux, nous aussi on est hyper heureux de vous écouter, de vous accueillir. Quelle est votre question? Vous avez des questions sur le Pérou?
1: Oui, j'ai des questions sur le Pérou. La première, pourquoi au Pérou, l'un des deux candidats à la présidentielle demande un récomptage de votes alors qu'il n'y a toujours pas de résultats définitifs du second tour?
0: Oui, on va essayer de comprendre ce qui se passe en ce moment au Pérou, effectivement. 99% des bulletins de vote ont été dépouillés. Et le candidat de gauche, Roberto Sanchez, réclame effectivement le recomptage de tous les bulletins. Bonjour Lycelle Quiroz.
2: Bonjour.
0: Merci d'être avec nous. Vous êtes historienne et professeure en études latino-américaines à Cergy Paris Université. Comment le candidat de gauche justifie-t-il la nécessité de recompter intégralement les bulletins de vote maintenant alors que le dépouillement n'est pas encore terminé?
2: Alors, il est presque terminé, hein. Je dirais que, et le problème, c'est qu'on est sur un ex-aequo technique, on peut dire. On a moins d'un point qui sépare, ou à tour d'un point qui sépare la candidate Keiko Fujimori de Roberto Sanchez. Et celui-ci demande de recompter parce que les premières estimations, c'est-à-dire qu'au Pérou, il y a un système de comptage rapide qui, en général, a toujours eu raison, on va dire ainsi, depuis quelques années. Celui qui arrive en premier et celui qui, à la fin, est déclaré vainqueur. Oui. En l'occurrence, c'était Roberto Sanchez et pas Keiko Fujimori. Mmh. Et il y a eu, à la fin de, en fait, Roberto Sanchez s'est passé au premier, comme c'est très serré, on est à 30 000.
0: On est à 30 000 voix de différence sur plus de 19 millions de bulletins comptabilisés.
2: C'est ça.
0: Donc, les deux candidats sont vraiment au coude à coude.
2: Oui. Exactement. Et on compte jusqu'au dernier vote. Il y a 32 000 votes de différence. Et donc, les derniers ont donné, qui viennent de l'étranger, c'est une autre des problématiques. Les derniers arrivés, donc ils font la différence, viennent de l'étranger. Et donc, la question s'est posée. Est-ce que ces personnes qui vivent pour certaines, depuis 10 ans, 15 ans, 20 ans à l'étranger, leur vote est aussi, disons, compte autant que quelqu'un qui vit, qui n'a jamais quitté le pays. Vous voyez, ça a suscité un petit débat autour de ça également, sachant en plus que ces votes, ces derniers procès-verbaux de vote, ne sont pas arrivés par un biais très de surveillance, de contrôle, puisqu'ils sont passés par les consulats.
0: D'accord. Et donc, d'où les inquiétudes du candidat de gauche, Roberto Sanchez, qui dit il faut absolument recompter tous les bulletins avant de connaître le résultat final. Et ça se joue vraiment dans un mouchoir de poche. Hein. La candidate Keiko Fujimori est créditée de 50,097% et son opposant Roberto Sanchez de 49,903%. Donc vous voyez, c'est vraiment, vraiment au coude à coude. Merci beaucoup, Lycelle Quiroz, d'avoir pris quelques instants pour nous expliquer ce contexte particulièrement délicat, compliqué en ce moment au Pérou, et on attend, ça peut durer encore longtemps, pas avant la fin du mois, disait la commission électorale il y a encore quelques jours. Il est 10h30 ici à Paris. À 8h30 en temps universel, merci d'écouter RFI. Dans 10 minutes, nous jouerons ensemble les prolongations après la victoire de la France 3-1 face au Sénégal, et on se projettera également sur le match de ce soir Portugal-RDC. Mais d'abord la dernière édition d'Afrique Matin. Bonjour Sébastien Duhamel.
3: Bonjour Juan, bonjour à toutes et à tous. C'est la une de cette édition. L'ex-président de Centrafrique, François Bozizé, jugé par contumace par la Cour spéciale à Bangui pour des accusations de crimes contre l'humanité. Notamment, il s'agit ici de l'affaire dite de Bossembélé. On reviendra ensuite sur le cas de Clément Dembélé, militant anticorruption, en prison depuis novembre 2023 au Mali, où la Cour suprême a jugé l'un de ses recours irrecevable. Le bilan après cela de la visite du président Sierra Leone Julius Mada Bio en Mauritanie. Et puis la Coupe du Monde de foot, bien sûr. La RDC se prépare à rentrer dans la compétition ce soir contre le Portugal de Cristiano Ronaldo. Un très gros morceau. En Centrafrique, c'est le sixième procès de la Cour pénale spéciale qui s'est ouvert.

0: Hier à Bangui, vivant en exil en Guinée-Bissau, c'est l'ancien président centrafricain François Bozizé qui est jugé par contumace dans l'affaire dite de Bossembélé, aux côtés de trois de ses principaux officiers militaires, tous poursuivis pour des accusations de crimes contre l'humanité qui auraient été commis entre 2009 et 2013 à Bangui, à Bossembélé et à Bouar. Sur place, en Centrafrique, la correspondance sans plus tarder de Rolf-Steph Tomialeux.
1: À l'ouverture de l'audience, les juges ont procédé à la lecture des charges retenues contre les accusés avant de revenir sur le contexte et l'historique des faits. Dans le box des accusés, Eugène Baringa Ekwese, Vianney Semdiro et Firmé Junior Danboy comparaissent vêtus de combinaisons orange. L'ancien président François Bozizé, absent de l'audience, est néanmoins jugé conformément aux dispositions légales. Jean-Alexandre Tindano, représentant du parquet spécial.
2: Il a été régulièrement convoqué. On a procédé donc par mandat d'arrêt qui a même été rendu public. Il ne s'est pas présenté, alors la cour est autorisée à procéder à son absence.
1: Avant le procès, la défense a soulevé une exception d'irrecevabilité. Selon les avocats, les crimes contre l'humanité n'ont été intégrés dans la législation centrafricaine qu'en janvier 2010, en application du statut de Rome. Il estime que des faits antérieurs à cette période ne devraient pas être retenus dans la procédure. Une requête rejetée par la chambre d'assises. Malgré ce rejet, Maître Edith Douzima, l'une des quatre avocats de la défense, reste confiante.
3: Parmi les faits qui lui ont été reprochés, il se peut qu'il en soit coupable. Mais c'est un principe universel. Monsieur François Bozizé est supposé innocent jusqu'à ce qu'il y ait un jugement passé en force.
1: Les débats reprendront ce jeudi devant la Cour pénale spéciale. Rolf-Steph Tomialeux, Bangui, RFI.
0: En RDC, désormais 837 cas d'Ebola confirmés et 196 décès recensés par le ministère de la Santé. 49 patients ont également été déclarés guéris. Hier, cette crise sanitaire a d'ailleurs fait l'objet d'une réunion de l'Union africaine en visioconférence. Le président Tshisekedi n'a pas participé car il est déjà aux États-Unis en amont de la Coupe du Monde. Le directeur de l'Agence sanitaire de l'Union africaine, Jean Kaseya, a quant à lui affirmé avoir recueilli des engagements financiers à hauteur de 910 millions de dollars. Et cette épidémie d'Ebola en RDC n'aurait pas encore atteint son pic, à en croire plusieurs organisations dont la Croix-Rouge ou Oxfam. Celle-ci estime que la crise pourrait durer encore un an et que la réponse humanitaire accuse un important retard. On revient maintenant sur cette décision rendue lundi au Mali par la Cour suprême à Bamako. Elle a refusé de statuer sur le cas de Clément Dembélé, militant anticorruption qui est en prison depuis novembre 2023. Soupçonné d'avoir menacé de mort le président de transition, le général Assimi Goïta, dans un enregistrement qui avait circulé sur les réseaux sociaux, Clément Dembélé avait rapidement été blanchi par une expertise technique. La justice avait donc ordonné sa libération à plusieurs reprises, mais le procureur du pôle anti-cybercriminalité et puis le pôle de la cour d'appel se sont opposés à sa libération. La Cour suprême a donc été saisie par les avocats de Clément Dembélé. Et elle évoque l'absence d'un simple reçu de paiement dans ce dossier pour déclarer ce recours irrecevable. Je vous propose d'écouter Eduardo González, expert indépendant mandaté par les Nations Unies sur les droits humains au Mali. Il suit justement cette affaire Clément Dembélé de près.
4: Je suis vivement préoccupé par la décision de la Cour suprême du Mali de ne pas examiner la demande de libération de Monsieur Clément Dembélé. Le respect d'un recours effectif est essentiel au maintien de l'état de droit et à la protection des droits de l'homme au Mali.
5: Il est important de noter que M. Dembélé bénéficie de décisions de justice qui n'ont trouvé aucun fondement aux accusations portées contre lui. Malgré ces décisions, M. Dembélé a déjà passé plus de 2 ans et demi en prison. Sa situation est injustifiable et est devenue emblématique de la prison arbitraire au Mali.
4: J'exhorte vivement les autorités maliennes à agir et à veiller à ce que le cas de M. Dembélé soit finalement réexaminé en totale conformité avec les engagements du Mali au titre du droit international des droits de l'homme. M. Dembélé est victime d'une détention arbitraire et toutes les personnes qui se trouvent dans la même situation ont droit à la liberté.
0: Voilà les mots d'Eduardo González, expert indépendant mandaté par les Nations Unies sur les droits humains au Mali. Aux Comores, les autorités judiciaires excluent pour l'instant toute évacuation sanitaire de l'ancien président Ahmed Abdallah Sambi, actuellement détenu à domicile, annonce hier du parquet général comorien, alors que l'état de santé de l'ex-chef de l'État alimente depuis plusieurs semaines un vif débat politique et médiatique. Décision dénoncée ce matin d'ailleurs sur notre antenne par la fille de l'ex-président Tislam Sambi. Avocate de profession, elle se dit abasourdie par l'interprétation des examens médicaux qui avaient été réclamés par le parquet. La diplomatie ouest-africaine à l'honneur en Mauritanie. Le président Mohamed Ould Cher El Razouani a reçu hier son homologue Sierra Leone Julius Maada Bio. Il a effectué une visite officielle en Mauritanie avant-hier et hier. Rencontre qui était placée sous le signe du renforcement des relations bilatérales, de la coopération économique et de la concertation sur les défis sécuritaires que rencontre la sous-région. Précision à Nouakchott de notre correspondant Oumar El Hadjtiam.
6: Accueilli avec les honneurs au palais présidentiel, le président Sierra Leone Julius Maada Bio a été reçu par son homologue mauritanien Mohamed Ould Cheikh El Razouani. Après la cérémonie officielle, les deux chefs d'État ont eu des entretiens en tête à tête avant une séance de travail élargie aux membres de leurs délégations respectives. Au cours des échanges figurent plusieurs secteurs stratégiques, notamment le commerce, les investissements et la pêche. La Mauritanie, dont l'économie repose en grande partie sur l'exploitation de ses ressources halieutiques, et la Sierra Leone, engagée dans le développement de son économie bleue, souhaite renforcer leur collaboration pour une gestion durable et profitable des ressources maritimes. Concernant la sécurité régionale, notamment dans le Sahel et en Afrique de l'Ouest, les deux dirigeants ont souligné l'importance du dialogue, de la coopération et de la solidarité entre les États. Pour le politologue Mansour Li, cette visite se vaut un signal fort, celui d'une volonté commune de transformer les relations entre Nouakchott et Freetown en opportunités concrètes de développement au bénéfice des populations des deux pays. Oumar El Hadjtiam, Nouakchott, RFI.
0: Le Ghana accueille à partir d'aujourd'hui et pour 3 jours un sommet international, un rendez-vous qui est consacré aux réparations liées à l'esclavage et au colonialisme. Presque 3 mois maintenant après le vote historique de l'Assemblée générale des Nations unies, reconnaissant l'esclavage comme le crime le plus grave contre l'humanité, les participants de ce sommet veulent désormais passer des déclarations aux actes. L'objectif, c'est de transformer cette reconnaissance en mesures concrètes et tenter de définir ce que pourrait être au XXIe siècle une politique de justice réparatrice. Un mot également sur le nouveau volet de notre enquête Mozambique Exposed. RFI s'est joint à une dizaine de médias coordonnés par Forbidden Stories. Et on revient aujourd'hui sur le difficile exercice du métier de journaliste. Les autorités mozambicaines font peser une chape de plomb. La liberté de la presse, la liberté d'expression y sont régulièrement bafouées. Un article, un travail de profondeur à retrouver sur notre site internet, évidemment, rfi.fr. On en vient donc à ce mondial de football américain et le coq n'a pas tremblé face au Lion. L'équipe de France s'est imposée hier face au Sénégal en match d'ouverture. 3-1, dont un doublé de Kylian Mbappé, un match sur lequel vous reviendrez d'ailleurs après ce journal dans la deuxième partie d'appel sur l'actualité avec Juan Gomez. On note également la défaite de l'Algérie face à l'Argentine, 3-0, triplé de Lionel Messi. Et aujourd'hui, la RDC fait son entrée dans la compétition à Houston contre le Portugal de Cristiano Ronaldo. Écoutons le coach des Congolais, Sébastien De Sabre.
7: Nous, c'est collectivement qu'on peut se confronter à ce genre de joueurs. C'est un challenge aussi pour nos défenseurs également, sur les phases de coups de pied arrêtés, sur des phases où il est brillant. Mais on n'est pas focus sur un seul joueur. Je pense que ça serait une erreur contre le Portugal, parce que la qualité est diverse. Et c'est ça qui est très excitant pour un coach, de voir son équipe, qui mérite de faire ce genre de match, comment elle va se comporter. Ce qui est sûr, je connais mes joueurs, d'où on vient. Je sais que voilà, on sera vaillant et fier de porter nos couleurs.
0: Sébastien De Sabre, le coach des Léopards, avant la rencontre RDC Portugal à suivre en direct, bien sûr, sur RFI à 17h temps universel. Juan Gomez, on sera au rendez-vous.
8: Évidemment, on suit la Coupe du Monde sur RFI, sur l'antenne Afrique de la Radio Mondiale. Merci Sébastien Duhamel. Pour l'instant, il est 8h40 en temps universel.
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8: Et vous l'avez vécu hier soir en direct sur l'antenne Afrique de RFI, l'entrée en lice de la France et du Sénégal en Coupe du Monde et cette victoire des Bleus 3-1 face au Lion de la Teranga avec un doublé de Kylian Mbappé. Pourtant, tout n'a pas été simple pour l'équipe de France. Ils ont longtemps été bousculés. Une première période plutôt laborieuse pour les hommes de Didier Deschamps face à des Sénégalais pour le moins entreprenants. Il y a eu de belles occasions en première partie, notamment avec Nico Jackson et Ismaïla Sarr, et on aurait pu penser à ce moment de la rencontre que le Sénégal allait renouveler sa performance de 2002, mais au retour des vestiaires, 24 ans après ce souvenir resté gravé dans les mémoires, l'histoire a cette fois tourné en faveur des Bleus, la France est montée en puissance, premier but de Kylian Mbappé, premier but du match à la 66e minute, ensuite il y a eu Bradley Barcola qui double la mise, les Lions réduisent le score, mais c'est encore un Kylian Mbappé phénoménal qui finit donc par doucher les espoirs du Sénégal. Alors qu'a-t-il manqué au Lion de la Teranga pour concrétiser leur domination de la première période? Le Sénégal a-t-il les moyens de rebondir pour la suite de la compétition? On joue les prolongations jusqu'à 9h temps universel. Vous avez la parole bien évidemment. Et j'aimerais également qu'on consacre une partie de cette émission à l'entrée en lice tout à l'heure des Léopards de la RDC. 52 ans après leur dernière participation à une Coupe du Monde, les Congolais peuvent-ils tenir tête au Portugal de Cristiano Ronaldo? Vos pronostics nous intéressent. 33 9 693 693 70. Mais d'abord, revenons donc sur le match d'hier soir. Bonjour Jean.
11: Bonjour Juan Gomez.
8: Vous êtes à Dakar, vous êtes au Sénégal et forcément vous avez suivi ce match.
11: Effectivement, avec beaucoup d'adrénaline, et je commence par féliciter l'équipe française et le coaching de Didier Deschamps. Mais je suis évidemment déçu par la défaite du Sénégal, mais quand même je reste optimiste. Car les Lions ont réalisé, vous l'avez dit tout à l'heure, une très bonne première mi-temps avec des occasions franches et une organisation qui a longtemps empêché la France de développer son jeu. La différence était faite, bien entendu, sur le réalisme. La France l'a su convertir en seconde période. Mais la Coupe du Monde ne se joue pas sur un seul match.
8: Elle se gagne au premier match, vous avez dit. Ça a été un lapsus révélateur, mais en tout cas, vous êtes plutôt confiant pour le prochain match du Sénégal, mardi, face à la Norvège. Mais quand vous dites, voilà, le Sénégal a manqué de réalisme en deuxième période, il aurait fallu quoi? Des changements tactiques, des changements de joueurs de la part de Pap Thiaw?
11: Effectivement, bon, ça c'est le...
8: Alors attendez, Jean, si vous vous déplacez pendant que vous parlez, effectivement, le réseau téléphonique se dégrade et on vous perd, on n'a pas le décodeur pour décrypter vos propos. On va essayer de vous retrouver dans un instant. Bonjour Eva.
12: Allô, bonjour.
8: Bonjour Eva, vous disiez au Standard avoir subi le match hier à Dakar et être attristée par cette première défaite des Lions de la Teranga.
12: Oui, bonjour Juan, bonjour à tous les auditeurs du monde. Hier, franchement, j'étais attristée parce que je ne pensais pas vraiment recevoir trois buts dans la seconde mi-temps parce que dans le premier mi-temps, on a bien joué, on a su contenir la France. Mais je pense que le coach, il a manqué de stratégie parce que quelqu'un qui ne marche pas, il faut le sortir. On ne peut pas, par exemple, jouer dans une Coupe du Monde et tu laisses, par exemple, les gens qui ne marchent pas, tu le laisses jouer pendant 90 minutes.
8: Donc,
12: et
8: puis, Eva, il aurait fallu sortir qui en deuxième période?
12: Oui.
8: Mais qui?
12: Par exemple, en deuxième période, Khalidou, il était blessé. Oui. Yannegay, il était blessé. Il y a Sadio Mané aussi qui n'a rien vu presque. Tout le match, il n'a rien fait. Et c'est normal, c'est un joueur. Tous les joueurs sont comme ça. Parfois, il voit, rien du tout. Je pense qu'il fallait les sortir quand il joue première mi-temps. Il les sort, il va rentrer d'autres personnes comme les Ibrahim Mbaye et les autres qui sont sur le banc. Parce que le banc, il y a beaucoup de qualité pour les joueurs qui sont sur le banc, qui attendent. Donc, tous les joueurs ils pouvaient jouer dans comment ils pouvaient remplacer ceux qui n'ont rien vu. Ouais.
8: Je pense que vous savez quoi, Eva, vous n'êtes pas la seule à avoir cette analyse au lendemain de cette défaite du Sénégal. Il y a Jean qui nous dit des joueurs comme Ismaïla Assar, Lamine Camara, Sadio Mané montraient des signes évidents de fatigue. Leur baisse d'intensité a eu un impact négatif aussi bien dans les replis défensifs que dans les transitions offensives. Et je ne sais pas si vous êtes d'accord avec Jean qui nous écrit et qui nous dit la prestation de Kalidou Koulibaly soulève des interrogations. C'est ce que vous disiez en substance tout à l'heure, Eva.
12: Vous savez, actuellement, le football, si par exemple, il y a des personnes, il faut qu'ils soient très rapides, comme Ibrahima Mbaye. Si tu n'es pas rapide, tu ne peux pas gagner un match. Vous savez, et la France, il a su exploiter, par exemple. Moi, avant le match, j'avais dit à un plateau de télévision, parce qu'il m'avait appelé, je lui ai dit que si le Sénégal, par exemple, il y a beaucoup d'espace au milieu, les Français, ils vont nous gagner. Parce que moi, je suis fan de Paris Saint-Germain et je sais comment les Barcola et les autres, comment ils jouent. Ils jouent très rapidement. Vous savez, un match doit être rythmé. Mais en deuxième période, eux, ils ont laissé les espaces et la France a profité très franchement pour rentrer 3 buts. Et je pense que 3 buts, c'est trop pour le Sénégal. Le coach, il doit tout faire pour les prochains matchs pour essayer, par exemple, qu'on gagne la Norvège. Et Norvège, c'est une très grande équipe.
8: Effectivement. Eva, merci beaucoup. Je vous interromps, je suis désolé. J'ai comme l'impression que si je vous laissais le micro RFI, vous pourriez tenir l'émission jusqu'au bout et jusqu'à l'arrivée de Caroline Paré pour priorité. Santé. Merci Eva et bonne suite de Coupe du Monde et patience donc jusqu'au prochain match mardi face à la Norvège. Bonjour Badi.
13: Bonjour Juan Gomez, bonjour à tous vos auditeurs.
8: En région parisienne, chance ratée pour le Sénégal. Ils vont devoir batailler pour sortir du groupe, disiez-vous au Standard.
13: Tout à fait, tout à fait. Moi je regarde globalement les équipes africaines et comment elles jouent. Moi, bon, je nourris une déception à la hauteur de l'espoir que j'avais pour voir le match continuait comme la première mi-temps, mais comme vos auditeurs le disent et pas mal d'analystes aussi remarquent que la deuxième mi-temps ne ressemble pas à la première. Moi, mon père me disait que la première mi-temps c'est celle des joueurs, la deuxième c'est celle des entraîneurs. Mm-hmm. Même si aujourd'hui on a un peu des cartons qui changent un petit peu cette règle. Je pense que pour le Sénégal, contrairement à l'Algérie, c'est pas les joueurs qui ont baissé d'intensité, c'est plutôt Didier Deschamps qui a trouvé une solution en plaçant, en remplaçant Alizé derrière les attaquants, Rabiot aussi. On a vu que les deux buts sont dus à des passes vraiment chirurgicales. Contrairement à l'Algérie où les joueurs avec un manque d'expérience ont plutôt arrêté de presser. Je suis pas d'accord pour l'analyse sur Koulibaly parce que c'est un pilier au fait de la défense qui apporte de l'expérience. On n'a pas besoin de 4 défenseurs qui courent dans tous les sens. On a besoin aussi d'expérience. Ça a été le cas aussi pour Mandy. C'est incroyable comment l'analyse elle est semblable avec l'Algérie. On avait eu Mandy qui est très expérimenté mais qui n'a pas le physique. Ouais. Et sur ses erreurs à lui, c'est-à-dire de rattraper Messi, donc il a permis un but de se marquer. Moi, je pense que ces deux premiers matchs pour ces deux équipes-là les remettre un petit peu face à on va dire leur responsabilité d'intensité, de sérieux, ça va leur permettre de jouer les deux prochains matchs à fond. Il faut surtout garder la stabilité des équipes et des jeux et bien sûr apporter les changements qu'il faut avec les nouveaux, Mbaye pour le Sénégal, Boulbina pour l'Algérie. Donc moi je suis très confiant pour ces deux équipes dans leur groupe et j'attends de voir le deuxième match. C'est ça qui va nous dire est-ce qu'on a appris de nos matchs.
8: Effectivement. Bah voilà, belle analyse aussi bien des Sénégalais que de l'équipe algérienne. Merci Badi, continuez à suivre la Coupe du Monde en région parisienne, 10h49 à Paris, 8h49 en temps universel. Je vous lis le commentaire de Clovis qui nous dit, si le Sénégal a dominé la première période, un score de 3-1 peut paraître sévère et frustrant, cependant le football de haut niveau se joue sur le réalisme. Face à une équipe de France portée par un joueur de classe mondiale comme Kylian Mbappé, la moindre base de régime ou de concentration en seconde période se paie cash. Le score reflète souvent la capacité d'une équipe à concrétiser ses efforts et à gérer ses temps faibles. Merci Clovis de votre analyse en Côte d'Ivoire. On repasse au Standard. Fanta, bonjour.
14: Ah, bonjour Juan.
8: Bonjour Fanta, très agacé, très énervé à l'endroit du coach sénégalais.
14: Ah oui, hier c'était vraiment une pilule difficile à avaler. une pilule très amère, difficile à avaler. Bon, c'est déjà avalé, c'est digéré. On laisse derrière nous, car le, comment on appelle, le succès se prépare dans l'échec.
8: Ouais. Et qu'est-ce qui, pourquoi êtes-vous en colère, même si vous avez avalé la pilule depuis hier soir, mais pourquoi, que reprochez-vous à Pape Thiaw?
14: Voilà, Pape Thiaw, vraiment, c'est un bon entraîneur, mais cette fois-ci, il a déconné. C'est pour cela que je suis vraiment remontée contre lui.
8: Ah, ça s'entend.
14: D'abord, Koulibaly, qui est un défenseur, et Ganagé aussi, qui est au milieu du terrain, les deux ont un problème de rythme. Ils étaient blessés. Pendant longtemps, ils n'étaient pas sur le terrain. Donc maintenant, ces deux-là ne pouvaient pas durer. Ils devaient jouer un peu et puis on devait les faire sortir.
8: Ouais, donc vous auriez souhaité des changements bien plus tôt et ne pas attendre, je crois que le premier changement sénégalais, c'était à la 60e minute. Ce que nous dit un auditeur de Durbel, donc au Sénégal, le Sénégal aurait dû titulariser Ibrahima Mbaye et Illiman Diaye. Lamine Camara était presque inexistant. C'est vraiment une victoire méritée de la France.
14: Vraiment. Moi, normalement, Ibrahim Mbaye, comment on appelle ça, Alioune Cisse, plus Eliman, il devait jouer dès le début du match. Le score allait être autrement, hein? Le score allait être autrement. Même Sadio Mané devait sortir. Sadio Mané devait sortir. Lamine Camara aussi, très tôt.
8: Oui.
14: Donc, pourquoi il a maintenu Ismaïla Sarr aussi, alors qu'il a bien vu que celui-ci, il ne pouvait pas mettre.
8: Vous posez des questions, je n'ai pas les réponses, mais effectivement, il devra tirer les leçons de la prestation de ces hommes hier soir face au bleu de Didier Deschamps. Fanta, vous êtes quand même confiante pour la suite de la compétition?
14: Oui, moi je suis confiante. Si par exemple l'arbitre a pu tirer une leçon avec ça et rectifier ses erreurs.
8: L'arbitre.
14: Mon avis, la Côte d'Ivoire qui était au bord de l'élimination, mais qui parvenait à avoir le trophée, pourquoi pas le Sénégal?
8: Bon, ben voilà, pourquoi pas le Sénégal? Bon, j'ai pas compris l'allusion à l'arbitre. Il n'y a pas eu d'erreur d'arbitrage hier, Fanta.
14: Non,
8: j'ai vu le match, j'ai pas vu d'erreur d'arbitrage, quoique effectivement certains ont dit il aurait dû siffler une faute, un penalty même sur une faute sur Mbappé. Bon, on va pas polémiquer sur ce qui ne mérite pas d'être polémiqué. Bon, Armos nous rejoint au standard. Bonjour.
15: Oui, bonjour Juan, bonjour à toute la direction de RFI.
8: Ah ben merci, on salue nos directeurs également qui nous écoutent certainement. Armos, vous êtes à Abidjan, vous avez suivi le match d'hier soir?
15: Oui, effectivement j'ai suivi le match, j'ai suivi de bout en bout le match.
8: Ouais. Et donc
15: il faut dire que le Sénégal a perdu la rencontre dès la première mi-temps.
8: Ah oui.
15: Parce que ce genre de match, ça se gagne sur les petits détails. Et les occasions de but, on ne peut pas les avoir à tout moment. Quand tu as eu deux occasions en première mi-temps et que tu les as ratées, il faut te dire que face à une équipe aussi performante que celle de la France, il faut t'attendre au revers de la médaille.
8: Ouais, c'est-à-dire que vous regrettez que Ismaïla Sarr soit passé tout près d'ouvrir le score juste avant la pause. Il y avait eu juste un peu avant la frappe de Jackson, bon, pile sur le poteau. Mais ce sont deux occasions ratées et peut-être que le match s'est peut-être joué à ce moment-là.
15: Oui, effectivement, Ogan, vous-même constatez, la France a eu seulement que trois passes décisives et la France a concrétisé. Vous avez les deux premières occasions de but, vous ne les concrétisez pas, mais des attaquants comme Mbappé dans la surface de réparation ne peuvent pas s'amuser pendant ce match, au cours d'un match aussi décisif.
8: Donc c'est victoire méritée pour les Bleus.
15: Non, la victoire est totalement méritée et ça va nous faire descendre de notre piédestal et on va maintenant essayer de mieux s'organiser pour amorcer les prochains matchs.
8: Bon,
15: voilà, face à l'Irak et la Norvège.
8: Et la Norvège d'abord. Merci Armos, je vous interromps, je regarde la pendule, il nous reste 5 minutes et je veux qu'on parle quand même du match de ce soir, Portugal, République démocratique du Congo. C'est une journée très importante, journée historique hein, pour les Léopards de la RDC qui reviennent en phase finale d'une Coupe du Monde. Ça n'avait pas été le cas depuis 52 ans. Bonjour Samy.
16: Bonjour à tous les auditeurs des RFI.
8: Alors Samy, dans quel état d'esprit êtes-vous à quelques heures du coup d'envoi de ce match?
16: Je suis très ravi, je suis très content vraiment de vivre ce grand moment parce que comme vous venez à peine de le dire, depuis 1974 jusqu'à aujourd'hui, c'est beaucoup d'années, et voir encore les Léopards essayer de faire flotter les drapeaux couronnés aux États-Unis à travers cette Coupe du Monde, c'est quelque chose pour laquelle je dois me sentir très fier.
8: Vous êtes fier, mais est-ce que vous avez vraiment l'impression que les Léopards se sont préparés comme il se doit pour affronter le Portugal de Cristiano Ronaldo?
16: Se préparer comme il se doit, je dirais un peu non, parce qu'il y avait une pression purement psychologique qui était derrière les Léopards. Hein. C'est la question d'Ebola qui faisait à ce qu'il y ait des normes et restrictions. De même, je vais signaler l'absence des fanatiques, des fans qui ne seront pas là à majorité, parce qu'il y a plusieurs des restrictions qui étaient là et encore des prix de billets qui ont été réduits à la hausse. D'énormes restrictions, quoi, qui ne tournaient pas en faveur de la RDC.
8: Bon, c'est vrai que c'est vrai que les supporters de la RDC, ceux qui vivent sur place en RDC, sont interdits aux États-Unis. Ils sont bloqués pour des raisons, des restrictions sanitaires. Donc effectivement, il n'y aura pas de supporters venant de la RDC, mais il y aura quand même la diaspora vivant aux États-Unis qui sera là, évidemment, pour supporter les Léopards. Ne raccrochez pas, Samy, vous êtes à Bukavu. Léonard, vous êtes à Kinshasa, bonjour.
17: Bonjour, ouais, mais bonjour à tous les auditeurs de RFI.
8: Les Léopards peuvent-ils battre le Portugal de Ronaldo?
17: Je crois que nous allons jouer contre une équipe expérimentée qui fait partie des équipes favorites sur le papier, c'est vrai. Mais nous retournons sur ce mondial après 52 ans avec beaucoup d'enthousiasme, même si mon prédécesseur a souligné un élément important concernant les restrictions des Congolais qui ne seront pas en masse oui. au stade.
8: Mais quand je disais, est-ce que les Léopards se sont suffisamment bien préparés, je pensais entre autres aux matchs amicaux disputés avant le coup d'envoi du mondial, et ces deux matchs se sont révélés être deux défaites.
17: Oui, oui, il y a eu des défaites effectivement, mais nous comptons sur ce collectif qui joue depuis la CAN et qui a montré une belle image du football. Et je voudrais souligner un élément aussi, hein, parce que nous sommes venus, nous sommes arrivés aux États-Unis bien sapés. Il y a même des Congolais qui ont plaisanté en disant que nous avions déjà gagné le mondial de la STAP.
8: Ah oui, franchement, je veux le même costume, je veux la même veste que celle portée par les Léopards en arrivant aux États-Unis. Quelle élégance, mais vraiment quelle élégance. Il faudrait que je retrouve le nom du couturier d'ailleurs de cette veste. Et donc rien que pour ça, déjà vous êtes fiers des Léopards.
17: Très fiers et nous sommes confiants. C'est le football. On peut déjouer tous les pronostics.
8: Ouais, bon, en tout cas, un pronostic, allez-y. Allez, lancez-vous pour ce soir.
17: Oui, pour ce soir, 1-0 ou match nul, c'est tout ce que j'espère.
8: 1-0, match nul. Bon.
17: Oui, en faveur de la RDC, oui.
8: Ah, bon, très bien. Merci en tout cas, continuez à suivre la Coupe du Monde en regardant les images à la télévision et surtout en écoutant les commentaires à la radio. Franchement, il n'y a pas photo entre les commentaires à la radio et les commentaires à la télévision. Moi, je suis fan, je suis les matchs de foot en écoutant la radio, évidemment. Il nous reste une minute. Bon, allez, une minute juste. Eddy pour un pronostic à Kinshasa. Eddy, bonjour. Allô, Eddy? Je rate ma sortie, voilà. Eddy a dû déposer son...
18: Bonjour, RFI, je suis en ligne, je vous suis.
8: Ah, donnez-moi juste le pronostic pour ce soir, Eddy, parce que je suis obligé de rendre l'antenne. RDC Portugal.
18: Oui, le système de jeu développé par le système des arbres, 3-5-2, la RDC gagnera le match.
8: 5-2, oui, disons, vous êtes très optimiste. Bon, on suit ça tout à l'heure à partir de 17h TU en direct sur l'antenne Afrique de RFI. Bonjour Caroline Paré.
19: Bonjour Juan.
8: Priorité santé dans 10 minutes. À quoi servent les engueulades, les disputes?
19: Les conflits au travail, pas entre nous, hein, Juan, pas entre collègues, mais ça peut arriver en famille, brouille entre amis, querelle de voisinage. Alors, est-ce que ces conflits, c'est forcément toxique ou à l'inverse, est-ce qu'on peut leur trouver une utilité, une psy pour vous conseiller, comment vous, à l'écoute de RFI, est-ce que vous réagissez en situation de conflit? Vous témoignez au 33 7 61 18 46 41. Bien évidemment, on va en parler sans crier, juste après le journal.
8: À tout à l'heure et très belle émission, Caroline. Il est 11h à Paris, 9h en temps universel. Merci d'écouter RFI. Et c'est l'heure du journal avec vous, Mathieu Vendrely. Bonjour Mathieu.
20: Bonjour Juan, bonjour à toutes et à tous. On vient d'en parler, le retour des léopards. Plus de 50 ans après, la République démocratique du Congo retrouve ce soir la Coupe du Monde de football. Ce sera contre le Portugal. On part pour Kinshasa dès le début de ce journal. Le gouvernement de transition syrien pourrait-il agir contre le Hezbollah au Liban? Idée à nouveau formulée hier par le président américain, mais elle ne fait pas l'unanimité. Explication à suivre à Blajounaïdi. Dans ce journal encore, les services secrets français qui vont rapatrier leurs données des États-Unis vers la France, décision prise au nom de la souveraineté, nous dira Théo Renaudon. Et puis, plus d'un milliard d'enfants exposés à au moins trois types d'aléas climatiques majeurs, c'est l'alerte de l'UNICEF. Nous verrons avec Juliette Pietraszewski que, sur ce point comme sur tant d'autres, les enfants dans le monde ne sont pas égaux. Et d'abord donc, ce moment historique aujourd'hui, Coupe du Monde, le retour de la RDC, un demi-siècle plus tard, groupe K, les Congolais entrent en piste ce soir, 17h, temps universel, face au Portugal. Pascal Moulégua, à Kinshasa, les supporters des Léopards sont déjà prêts.
21: Sur l'avenue du commerce, Nicolette fait des bonnes affaires, maillots, drapeaux et autres gadgets aux couleurs nationales s'arrachent.
22: J'ai vendu beaucoup de vareuses aujourd'hui, c'est déjà ma troisième cargaison depuis ce matin. Je suis très contente, je suis convaincue que nous allons gagner. Même un match nul serait déjà une bonne chose.
21: Parmi ses clients, John Boma tient à partager ce moment historique avec toute sa famille.
23: J'achète des maillots pour moi, ma femme et mes enfants. Il faut que cette journée reste gravée dans nos mémoires. C'est la première fois que nous verrons les Léopards en Coupe du Monde. Nous n'avons pas peur de Cristiano Ronaldo. Nous ne sommes pas complexés. Nous avons aussi de grands joueurs qui évoluent dans les meilleurs championnats européens et ailleurs.
21: Mais l'euphorie sert parfois aux réalités du quotidien. Comme Raphaël, certains supporters craignent de manquer la rencontre faute d'électricité.
24: Il n'a plus de courant à la maison. Bon, tel que moi, là, je vais sur le match avec mon téléphone. Il n'a pas moins qu'on puisse regarder le match à la maison.
21: Serge Kamba, lui, vient tout juste d'acheter son maillot. À 65 ans, il ne cache pas son enthousiasme.
25: Nous allons gagner l'équipe de Portugal. Je vais porter les varès bleus, jaunes, rouges.
21: Pour les bars, restaurants et fan zones de la capitale, cette soirée s'annonce également prometteuse avec l'espoir de faire le plein des supporters. Pascal Moulégua, Kinshasa, RFI.
20: À la Portugal, RDC, 17h, temps universel, match joué à Houston, au Texas. À suivre ensuite, 20h, temps universel, groupe L, Angleterre, Croatie, puis Ghana, Panama, à 23h, TU. La journée se refermera à 2h, temps universel, avec un autre match du groupe K, Ouzbékistan, Colombie. Cette nuit, entrée en compétition réussie pour l'Argentine, je vous le rappelle, l'Argentine vainqueur de l'Algérie 3-0 avec un triplé de Messi. L'Autriche a battu la Jordanie 3-1 et la Norvège a laminé l'Irak 4-1. Hier soir, l'affiche France-Sénégal s'est terminée en faveur des Bleus 3-1, doublé de Kylian Mbappé, notamment Coupe du Monde, à suivre sur les antennes de RFI, sur RFI.fr et sur votre appli Pure Radio.
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20: 9h03, temps universel, l'accord USA-Iran à deux jours de la cérémonie de signature en Suisse. Ces nouvelles frappes israéliennes ce matin dans le sud du Liban. Pas de bilan pour l'instant, mais hier, 4 Libanais avaient été tués. L'Iran, vous le savez, a répété plusieurs fois que l'accord avec les États-Unis devait inclure une cessation des hostilités au Liban. Quant au président américain, lui, il a suggéré une nouvelle fois hier que ce soit la Syrie qui reprenne ce dossier en main. Donald Trump souhaite que le gouvernement de transition syrien agisse contre le Hezbollah au Liban. Mais l'idée est loin de faire l'unanimité, Blajounaïdi.
26: Je suggère à Israël de laisser la Syrie s'occuper du Hezbollah, car pour être honnête avec vous, je pense qu'elle s'en chargera mieux. L'impatience de Donald Trump s'exprime en marge du G7 à Évian. Mais en quoi exactement doit consister l'action des autorités syriennes au Liban, selon Washington? Nul n'est capable de le dire. Ahmed Zidane, le conseiller du président intérimaire syrien interrogé sur la chaîne Al Arabiya, a démenti tout rôle militaire de son pays.
1: Comme vous le savez, le président Ahmed al-Shara a reçu dernièrement à Damas toutes les composantes de la société libanaise afin de faire passer ce message. Notre approche n'est pas militaire ni milicienne, elle consiste à soutenir le gouvernement libanais afin qu'il étende son contrôle sur l'ensemble du territoire libanais. Je pense que ces rencontres constituent une affirmation claire de la part de l'État syrien que l'ère des ingérences et des polarisations qui ont caractérisé la clique d'Al-Assad au cours des dernières décennies est révolue.
26: La Syrie a payé un lourd tribut à l'implication du Hezbollah en Syrie, rappelle le politicien. Une éventuelle intervention de Damas au Liban ferait peut-être les affaires de Washington qui souhaite défaire l'influence de cet allié de l'Iran. Mais d'une part, la Syrie n'en a pas les moyens financiers ni militaires. D'autre part, le souvenir de l'occupation syrienne au Liban rend le sujet éminemment sensible à l'heure où les deux voisins ont nombre de dossiers bilatéraux à gérer.
20: Abla Jounaïdi. Le sommet du G7 se referme aujourd'hui à Évian dans les Alpes françaises. Une dernière journée consacrée au sujet incontournable du moment, l'intelligence artificielle, l'IA et comment la sécuriser. OpenAI, Anthropic ou encore le français Mistral, les patrons des géants du secteur ont fait le déplacement. La question du numérique donne lieu à quelques désaccords au sein du G7, sa régulation notamment. Les taxes françaises sur les géants américains, Apple, Meta ou encore Google, exaspèrent le président américain. Dans ce contexte, cette annonce hier, les services secrets français vont rapatrier leurs données des États-Unis vers la France. Annonce du Premier ministre Sébastien Lecornu. La DGSI va changer de prestataire privé pour l'exploitation de ces données à grande échelle. Jusqu'ici, c'est le géant américain Palantir qui était chargé de cette mission. Météo Renaudon, au nom de la souveraineté, les renseignements intérieurs se tournent désormais vers une entreprise française.
2: Paris continue de tout faire pour se rendre indépendant de Washington. Les données seront transférées en France et leur exploitation confiée à l'entreprise Chaps Vision. Palantir ne verra donc pas son contrat renouvelé dans 3 ans. L'État français fait appel aux géants américains depuis les attentats de 2015. C'était alors la seule option pour Paris, mais l'entreprise travaille depuis avec d'autres gouvernements et organes de surveillance comme le FBI ou l'armée israélienne, ce qui pose un grave problème de souveraineté au gouvernement français. La start-up française Chaps Vision travaille elle déjà avec les services secrets allemands et espère maintenant dépouiller Palantir d'autres contrats avec des Européens. Dans le privé, l'entreprise américaine détient encore les données d'Airbus, de Stellantis ou encore de la Société Générale.
20: Théo Renaudon du service éco de RFI. En Espagne, un ancien Premier ministre face à la justice, José Luis Rodríguez Zapatero est ce mercredi dans le bureau du juge qu'il a mis en examen pour trafic d'influence. Une première audition pour celui qui a dirigé le gouvernement espagnol de 2004 à 2011. Zapatero est mis en cause dans une enquête liée au sauvetage d'une petite compagnie aérienne avec de l'argent public. Chaleur, inondations, sécheresses, plus d'un milliard d'enfants sont déjà exposés à au moins 3 types d'aléas climatiques majeurs. C'est l'alerte de l'UNICEF, l'Organisation onusienne pour l'enfance. Dans un nouveau rapport, l'agence onusienne met ainsi en lumière la vulnérabilité des enfants, une vulnérabilité qui varie en fonction de l'accès à certains services de base comme la santé, la nourriture, l'eau ou encore l'éducation. En clair, Juliette Pietraszewski, les enfants dans le monde ne sont pas égaux devant les risques climatiques.
3: Inondations côtières, tempêtes tropicales, incendies ou encore tempêtes de sable, près de la moitié des enfants dans le monde sont exposés à au moins 3 risques climatiques. La sécheresse, la canicule ou encore la chaleur extrême qui comprend toute journée à plus de 35 degrés sont les risques les plus fréquents. Des risques qui se superposent, explique Jody Sauré, responsable plaidoyer et des programmes de l'UNICEF France.
4: On va avoir une situation de chaleur intense qui va déboucher sur une sécheresse, qui va déboucher sur une forme d'insécurité alimentaire. La sécheresse qui va aussi générer ensuite plus de risques d'incendie, qui vont générer plus de risques de pollution et avoir un impact sur les enfants et générer des maladies.
3: Les pays avec beaucoup d'enfants sont en tête de liste comme le Bangladesh, l'Inde, le Nigeria, le Pakistan. Le Sahel est aussi considéré comme un point chaud par l'UNICEF. Au Tchad, par exemple, en pleine crise humanitaire, ce sont plus de 95% des enfants qui sont menacés par au moins 3 aléas climatiques. Plus globalement, les pays déjà vulnérables sont les plus concernés. Jody Sauré.
4: Les pays du Sud global globales sont généralement plus à risque. Cette fragilité va être exacerbée par le changement climatique. Il faut absolument que les pays les plus riches continuent de soutenir les pays en développement et les pays les moins avancés.
3: Le réchauffement climatique est donc un défi supplémentaire pour les pays dont les services essentiels sont déjà plus fragiles et dont les enfants sont par conséquent plus vulnérables. Et
20: Juliette Pietraszewski, deux semaines enfin après un précédent coup de chaud, la France métropolitaine suffoque à nouveau à partir d'aujourd'hui. Les températures pourraient atteindre 40 degrés localement dimanche prochain, épisode caniculaire, alors que les lycéens passent le bac cette semaine. Le ministre de l'Éducation nationale a dit hier que des reports pouvaient être envisagés pour les oraux. RFI à Paris, 11h10, dans un instant priorité santé. Bonjour Caroline Paré.
19: Bonjour et un grand merci Mathieu Vendrely.
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19: Bonjour à toutes et à tous. Conflits, disputes, brouilles, querelles, altercations, zizanie et même quand on est mal poli, engueulade, quelques-uns des termes les plus fréquents dans la langue française pour évoquer un différend avec un D à la fin. Et précisément aujourd'hui, avec vos témoignages et vos questions, nous allons décrire ces situations dans lesquelles ces accrochages surviennent et peuvent devenir récurrents. Essayez de comprendre le contexte de ces scènes à répétition. Désaccords mesurés ou batailles rangées. Nous allons aussi nous interroger pour comprendre le rôle que peuvent jouer ces prises de bec dans nos relations. Escalade toxique ou à l'inverse, facteur de résolution. Parler des conflits, c'est aussi s'arrêter sur certaines personnalités qui en usent, en abusent et parfois même semblent avoir intégré la dispute comme mode de communication. On parle aussi de gestion des conflits. Qu'est-ce que ça veut dire ? Alors, en famille, entre amis, au travail ou dans le quartier, y a-t-il des bonnes ou des mauvaises disputes ? Faut-il les esquiver ou à l'inverse, les affronter ? Vous avez la parole. Le numéro WhatsApp de l'émission, c'est le 33 7 71 18 46 41 pour vous exprimer en direct sur RFI. Les conflits, les fuir ou y faire face, comment peut-on prévenir ces conflits ? Est-ce que certains troubles psychiques peuvent expliquer une tendance à multiplier les disputes, quelles que soient les circonstances ? À votre écoute dans les studios de RFI, on vous retrouve, docteur Marie-Claude Gavard, bonjour.
6: Bonjour.
19: Vous êtes médecin psychiatre, psychothérapeute, psychanalyste à Paris. Vous avez signé, docteur Gavard, le livre « Mais qu'est-ce qui se passe dans ma tête ?» chez Marabout. En fin d'émission, on va parler activité physique et santé avec notre médecin du sport, le docteur Jean-Marc Sen, pour une séance d'exercice pour renforcer la musculature des jambes. Et je vous invite, hein, si vous le souhaitez, si vous voulez vous entraîner en direct, à vous mettre en tenue sport, en écoutant l'émission, pourquoi pas, pour être tout à fait prêt ou prête tout à l'heure pour cette petite session dynamique avec le docteur Sen.
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19: Alors, la peur du conflit, fuir les conflits, les éviter. C'est vrai que dans le langage commun, docteur Gavard, il y a beaucoup d'expressions qui font référence à l'esquive en situation d'opposition, chercher peut-être à calmer le jeu, surtout retrouver la paix, s'isoler. C'est une tendance naturelle chez l'être humain ou il y a plutôt cette confrontation dans l'instinct ?
6: Ça dépend vraiment des personnalités parce que fuir le conflit, c'est essayer de s'en protéger. Maintenant, fuir tous les conflits, c'est être sûr d'être reconfronté à d'autres conflits.
19: Ce que vous êtes en train de nous expliquer aussi, c'est qu'il peut y avoir forcément des conflits plutôt constructifs.
6: Ah oui, tout à fait. Qui mettent les choses à plat et qui permettent à chacun de prendre de meilleures décisions.
19: Alors quand on parle de construction, on pense d'abord dans la vie à l'enfance. Et c'est vrai que le conflit, on dit souvent que c'est une étape de cette construction chez les tout-petits. La fameuse période du non, l'opposition, c'est quelque chose qui est connu, non seulement en psychologie, mais aussi en pédiatrie.
6: Oui, et c'est bien pour ça que les parents doivent être informés pour ne pas prendre un non contre eux. C'est un non qui est nécessaire. L'enfant vérifie qu'il a un petit pouvoir et qu'il existe en dehors de ses parents, en fait.
19: Et puis, il imite aussi, parce que les parents lui ont dit non à de nombreuses reprises. Il fait qu'imiter ses parents.
6: Oui, mais au niveau de l'évolution de l'enfant, c'est un stade normal.
19: Et puis, ça continue. À l'adolescence, on va dire aussi, là, c'est une période d'opposition, pas pour les mêmes raisons, mais c'est tout aussi important de savoir que c'est pas personnel, forcément.
6: Non, c'est pas personnel. Les enfants ont toujours des choses à reprocher à leurs parents, comme nous, quand nous étions enfants, nous avions des choses à reprocher. Mais il est important au niveau de l'adolescence que l'enfant cherche à s'autonomiser et il va dans un groupe de pères du même âge.
19: Et c'est aussi important que les parents tiennent leur ligne du non quand c'est nécessaire et ne pas céder à tout face à un ado qui est en opposition permanente.
6: Et en plus, ça ne rassurerait pas l'ado de voir que les piliers ne sont pas bien fixes.
19: Alors, il y a des situations conflictuelles, il y a des moments c'est plus compliqué que d'autres, et puis il y a des personnalités aussi. On dit même que c'est des personnes qui sont querelleuses, docteur Gavard. Est-ce que vous avez, en tant que psychiatre, rencontré des personnes d'un côté qui souffrent de cette confrontation permanente et qui vous dites « Docteur, aidez-moi, je dispute avec tout le monde », et à l'inverse, des personnes qui se renforcent dans ces confrontations?
6: Alors, le plus souvent, quand les personnes se renforcent dans le conflit, c'est un désir de toute puissance. Mais si on retourne à l'enfance, c'est ce qu'est le travail du psy, si on retourne à l'enfance, on voit qu'il y a eu des conflits et que l'enfant peut-être n'a pas été respecté. Et pour prendre sa place, il a compris qu'il fallait écraser les autres. Donc il y a toujours un intérêt à rechercher la source de ce comportement. Parce que lorsque quelqu'un dit « j'ai un fort caractère », mais ce n'est jamais le cas. Parce qu'un fort caractère, ce serait quelqu'un de paisible, sage, qui dit les choses tranquillement. Fort caractère, c'est je suis en désordre moi-même, j'ai une grande colère qui bouillonne, c'est-à-dire que là, j'ai des séquelles de l'enfance et de l'adolescence.
19: Sans forcément juger, on dit aussi mauvais caractère. Hein ?
6: Oui, mais mauvais caractère, qu'est-ce que ça veut dire ? C'est-à-dire, quelle est la souffrance sous-jacente ?
19: Alors, des conflits à répétition, ça peut être aussi une source de souffrance précisément. On a une auditrice du Tchad, de Djamena, qui a un très joli prénom, elle s'appelle Bonheur. Elle nous écrit sur WhatsApp, comment éviter de répéter les schémas conflictuels quand on a grandi dans un environnement, on peut penser à une famille, hein, où les conflits sont monnaie courante. C'est vrai que des fois, on n'en peut plus de ces familles où ça crie tout le temps.
6: Oui, alors, à partir du moment où elle se pose la question, elle a déjà la réponse. C'est-à-dire qu'elle sait que ce n'est pas normal. Donc, on peut aussi envisager que dans son entourage, il y a peut-être des couples et des familles qui fonctionnent de façon plus sereine et plus tranquille. Donc, elle a tout intérêt à modéliser là-dessus. Et à chaque fois qu'elle commence un conflit ou qu'elle sent une colère, qu'elle respire et qu'elle se dise « bon, que se passe-t-il » Parce que ça peut être une répétition de l'habitude familiale.
19: Quelque chose qui n'a pas trouvé de résolution. Alors le conflit, on dit, c'est un objet global, mais aussi son contenu, ses composantes. Certains mots peuvent être particulièrement blessants, carrément brutaux. Quand il y a un trop-plein comme ça, qu'est-ce qu'on fait? Comment on réagit?
6: Alors, il faut savoir si l'autre est capable d'écouter, d'entendre. Si on lui pose la question, écoute, là je vois que tu es très en colère, explique-moi quelle est ta souffrance, quel est ton besoin. Là tu es frustré, tu as une blessure, je voudrais comprendre. Déjà, ça calme les choses, souvent, pas tout le temps, souvent. Et celui qui parle, après, dit ses blessures et on demande à la personne, mais qu'est-ce que tu souhaiterais comme changement ? Et là, il peut y avoir l'amorce de discussion. Mais s'il n'y a pas trop de colère, sinon la discussion s'envenime.
19: On peut imaginer que la personne va vous répondre « arrête de te prendre pour mon psy aussi ». Comment on fait dans ces cas-là ? Parce que des fois, les personnes, ils sont dans leur élan, dans cette espèce de violence verbale, Et d'avoir quelqu'un de calme, ça peut encore plus les énerver en face.
6: Oui, mais à ce moment-là, on peut dire, bon, écoute, on reprendra la discussion à un autre moment.
19: On coupe court. Pour bien fixer les limites de notre sujet, il peut y avoir aussi des situations de conflit. En particulier dans votre domaine, hein, la psychiatrie, c'est associé à des troubles psychiques, des personnes qui sont dans l'émotion, dans l'impulsivité, et ça peut même être un conflit symptôme.
6: Oui, le plus souvent, ce sont des personnes qui ont, comme on dit, une névrose. Enfin, on a tous nos défauts de fonctionnement, mais quelqu'un qui n'a pas une bonne gestion de ses émotions, on ne lui a pas appris. Hein. Et donc, là, à nouveau, en retournant sur son enfance, on peut lui expliquer ce qui a manqué pour qu'elle puisse se réparer.
19: Bien se distinguer, ça va être très important pour cette émission, le conflit verbal, de la violence verbale et a fortiori de la violence physique. Là, on n'est pas du tout dans une question de maltraitance ou quoi que ce soit. On est vraiment dans un conflit, dans une dispute. La maltraitance et la violence physique, c'est tout à fait autre chose.
6: Ah, c'est tout à fait autre chose. Et les mesures à prendre sont tout à fait différentes.
19: Oui, bien sûr, on n'encourage pas du tout ce genre de choses. Quand on dit certains conflits productifs, en aucun cas il s'agit de violence. Il faut que les choses soient absolument bien posées d'emblée.
6: De toute façon, la violence entraîne le juridique.
19: Voilà. C'est interdit, donc c'est pas le genre de choses qui nous intéresse forcément. À part pour le dénoncer, parler des droits et de la protection, c'est essentiel, mais pas dans ce sens-là. Alors, des cas concrets grâce à vos appels au 33 7 61 18 46 41. Première auditrice en ligne, on part pour la Côte d'Ivoire.

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1: Et en ligne avec nous, c'est vous Leïla, bonjour.
2: Bonjour Caroline.
1: Alors vous avez 35 ans, vous souhaitiez témoigner des difficultés à la maison entre deux personnes qui vous sont très très proches. De qui s'agit-il Leïla s'il vous plaît ?
2: De ma mère et de mon fiancé.
1: Comment vous retrouvez entre les deux ? Ça veut dire qu'aujourd'hui vous êtes un petit peu l'arbitre de leur conflit ou vous êtes silencieuse quand ils se disputent ?
2: C'est un peu des deux, parce que je suis la cause de leur dispute. En même temps, l'arbitre est... quand je peux être silencieuse, je le suis aussi.
1: Donc votre maman, si j'ai bien compris, elle vit sous votre toit. Sans être indiscrète, je peux vous demander pourquoi elle est avec vous à la maison ?
2: Parce que j'ai eu deux grossesses successives
1: ouais.
2: Et elle est venue m'aider pour ma dernière grossesse.
1: Aujourd'hui, si vous décriviez la relation entre votre mère et votre conjoint, vous diriez quoi ? Ils se disputent tout le temps, ils boudent chacun dans leur coin, ils viennent se plaindre à vous, vous êtes dans quelle situation ?
2: Alors, on va dire que la plus active, c'est ma mère, qui est très virulente avec mon fiancé. Après, ça boude parce que elle lui dit des choses qu'il n'a pas envie d'entendre, qu'il vient de me répéter, et vice versa. Ou alors, il m'a dit bonjour comme si, il devait pas me dire ça, il a claqué la porte.
1: J'ai une question matérielle qui va peut-être vous paraître bizarre. La maison, elle est à qui ? Elle est à la famille de votre maman ou vous l'avez acquise avec votre conjoint ?
2: Non, elle est à mon conjoint et moi.
1: À votre conjoint, donc elle est sous votre toit ? Sous le toit de ce couple d'amoureux. Est-ce que vous trouvez que certaines critiques de votre mère sont exagérées ou est-ce que ça reflète pour vous une forme de réalité ?
2: Certaines reflètent la réalité. Elle, en fait, son vrai souci, c'est le côté financier.
1: Ouais.
2: Elle me dit qu'il n'en fait pas assez. J'ai l'impression que je travaille, mais que toutes mes économies partent dans la charge de la maison et qu'il ne prend pas réellement ses responsabilités. Et que quand il le peut, il me refile plusieurs dépenses. Et elle trouve que je suis en train de m'épuiser financièrement et physiquement dans cette relation.
1: Et vous avez des reproches du même ordre à l'encontre, on va dire, de votre conjoint ?
2: Mais en fait, on en parle. Et puis bon, elle le fait tellement de manière virulente que
1: D'accord.
2: finalement, je me retrouve à prendre sa défense.
1: D'accord.
2: Alors que finalement, elle a raison.
1: Ouais. Mais vous n'aimez pas la façon dont elle le dit. D'accord. Du coup, comment ça se passe à la maison ? C'est chacun dans son coin qui boude. Voyez comment les choses, ça va évoluer comment tout ça d'après vous ?
2: De toute façon, là, on m'a donné un ultimatum. Ma mère m'a demandé de choisir entre lui et elle.
1: Vous en pensez quoi de ce choix cornélien ?
2: Je peux pas.
1: Bah oui.
2: Je peux pas.
1: C'est la base.
2: Je peux pas. Donc j'essaye de lui expliquer. J'essaye aussi d'expliquer à mon conjoint que c'est ma mère. Même s'il veut répondre, même s'il veut craquer, c'est pas la bonne méthode parce que elle a pas allé très loin et il a pas forcément. Enfin, elle peut avoir une vraie puissance de nuisance.
1: Alors, docteur Gavard a suivi tout ça avec beaucoup d'attention. Votre question, on comprend le sens général, hein, c'est comment résoudre ce drame familial qui se joue sous votre toit. C'est quoi votre question concrète, s'il vous plaît, Leïla ?
2: Je voudrais vraiment savoir comment faire face à ce conflit, parce que c'est vrai que dès que je peux, j'essaye de prendre la tangente, parce que aujourd'hui, en fait, vous me fatiguez.
1: Ouais.
2: Je suis épuisée. À force de toujours gérer vos histoires, je peux pas me concentrer sur mes enfants, sur mon travail.
1: Je comprends. Docteur Gavard, est-ce que c'est à Leïla de gérer ce conflit ?
3: Alors oui. Oui, puisqu'elle en est la victime.
1: Oui.
3: Leïla, vous voyez, peut-être vous pourriez déjà déplacer la problématique. Dire, est-ce que vous vous rendez compte, tous les deux, que vous êtes en train de faire mon malheur, que je me déprime de plus en plus. Donc, vous m'aimez, et là, vous faites ce qu'il y a de pire pour moi. De toute façon, je ne choisirai pas entre l'un et l'autre, parce que maman, tu m'as appris beaucoup de choses, je te respecte, et tu sais très bien qu'une femme qui est en couple, l'autorité vient à cette femme avec son mari, c'est plus la mère. Donc, J'ai un grand respect pour toi, grande reconnaissance, mais ce que tu dis sur mon mari peut être tout à fait juste, et je ne suis pas une enfant, je le sais, et on va résoudre le problème ensemble, mais je n'ai pas à choisir, tu n'as pas le droit de le faire.
1: J'ai une question à vous poser, docteur Gavard. Ça veut dire que quand elle va dire ça, ces choses de façon posée, réfléchie et très mûre, le mieux, c'est qu'ils soient réunis tous les trois, qu'elle les demande dans un moment un peu d'apaisement. J'ai besoin de vous parler, peut-être en dehors du cadre d'ailleurs de la maison, en dehors des murs, des fois c'est assez symbolique. On va dans un endroit calme et on pose les choses. Comment on fait ça?

0: c'est pas trop mal.
1: C'est même excellent. Parfois, le travail est compliqué, enfin épuisant, mais je me dis, pour le peu que je fais, c'est vraiment pour moi une motivation, le salaire que je reçois en fait à la fin.
0: Il y a deux semaines, j'ai fait 19 heures d'heures sup. Donc c'était énorme avec les cours, j'avais un peu du mal à gérer, j'étais vraiment très fatiguée. Genre je me levais le matin à 7h du matin et je me couchais, il était 1h du mat, donc j'étais crevée. C'était très dur en vrai de vrai. Mais à la fin, quand sur ma paye, j'ai vu que j'avais gagné 1000 euros, je me suis dit bon, c'est quoi la fatigue contre 1000 euros ?
2: 1000 euros, le salaire et les heures supplémentaires incluses.
0: Oui, c'est ça. Et j'avais gagné une prime aussi. En fait, en cumulant les études plus le travail, j'ai fait une semaine de 74 heures.
2: Et justement, comment tu arrives à concilier les études et le travail ?
0: En fait, c'est un peu compliqué parfois, mais comme je travaille pas tous les soirs, heureusement, bah il y a des soirs, donc j'en profite, je fais mes devoirs. Et sinon, quand je rentre du travail, je suis tellement fatiguée que je dors. En fait, c'est très éprouvant parce que quand on est serveur et dans les métiers de la restauration, on reste debout toute la journée, on est toujours en mouvement, on n'arrête pas du service, on a 15 minutes de pause au bout de 4 heures de travail. Et en vrai de vrai, on n'a pas vraiment le droit, c'est mal vu de prendre ces 15 minutes de pause. En général, on reste plus autour des 10 minutes, donc 10 minutes pour manger et faire une petite pause, c'est très fatigant. Et surtout, oui, on est là, on traverse le restaurant, on apporte les plats, on a des clients qui sont parfois très désagréables, il y en a qui aiment pas leurs plats, faut les renvoyer. Et même la première semaine où j'ai travaillé, c'était horrible, j'avais des ampoules, j'avais trop mal aux pieds, j'ai même eu une tendinite à la jambe. Je savais même pas que ça pouvait exister, mais j'ai eu une tendinite à la jambe.
2: Parce que tu n'avais jamais été autant debout à marcher.
0: J'avais jamais autant marché de ma vie. Et après un service le samedi, j'ai regardé parce que j'avais mon téléphone dans la poche. J'ai regardé, j'avais fait 13 kilomètres.
1: Aujourd'hui, j'ai 20 ans. J'ai commencé vraiment à travailler officiellement à 16 ans en tant que serveur pour financer mon permis de conduire. Outre mon job le dimanche, en ce moment, j'essaie de faire beaucoup d'achats aux ventes sur plusieurs produits comme des maillots de foot. Lors de la victoire du PSG, par exemple, j'ai pu revendre plusieurs maillots collector champion 2026.
2: Donc tu en as acheté en magasin et tu les revends ?
1: Avec un prix qui peut doubler, quoi, voire tripler avec un peu de chance. En fait, dès qu'il y a une occasion de faire de l'argent, je suis là. On sait pas si on va mourir demain ou dans 20 ans, donc je me dis, l'argent que j'ai, je préfère le dépenser, surtout en tant qu'étudiant, parce que c'est la période où faut vraiment profiter de la vie.
3: Mohamed et Clotilde prévoient tous les deux de continuer à travailler cet été. La raison, le semestre prochain, ils partent en Erasmus, en échange universitaire, et ils ont besoin de mettre de côté pour payer une partie de leurs frais sur place. Merci Charlie Dupiau. Élise Trenet, une réaction à ce reportage. Jusqu'à 74 heures de travail et d'études cumulées par semaine, pour Clotilde, c'est considérable.
4: Oui, et on voit bien dans le cas de Clotilde les effets en fait de cette surcharge à la fois professionnelle et studieuse. C'est un contrat de travail qui est effectivement qui prend beaucoup de temps. Donc elle parle de la fatigue. Mmh. Elle évoque pas du tout sa vie amicale, en fait les à côté des études. Donc en fait, on a l'impression qu'il y a les études et l'activité rémunérée et rien d'autre. Et ça, c'est ce qu'on observe chez un grand nombre d'étudiants qui ont ces activités très concurrentes. Elle est typiquement dans le cas très concurrent, activité très concurrente des études.
3: Puis on peut pas s'empêcher de penser aux effets délétères sur les études, mais aussi sur la santé de cette étudiante.
4: Sur la santé.
3: La santé mentale.
4: Voilà, on a observé effectivement un lien important entre une activité qui prend beaucoup de temps, sans lien avec les études, et les signes de détresse psychologique qu'on mesure depuis plusieurs années à l'observatoire. Et effectivement, il y a un lien assez important entre les deux.
3: À partir de quel moment on estime que le travail peut nuire à la qualité des études ?
4: Lorsqu'il est exercé à plus d'un mi-temps, donc vraiment que voilà, il représente un nombre d'heures assez important.
3: Donc c'est-à-dire plus de 15-20 heures par semaine.
4: Exactement. Donc là, typiquement, Clotilde est dans ce cas-là, que les étudiants déclarent qu'il n'a pas de lien avec leurs études. Donc c'est quelque chose que eux-mêmes déclarent parce que voilà, je prends un exemple, si un étudiant fait des études de psychologie de l'enfant et qui fait du babysitting, il peut trouver un lien entre ses études et l'activité.
3: S'il fait serveur, beaucoup moins.
4: Exactement. Donc c'est eux qui nous disent s'il y a un lien, et quand il n'y a pas de lien, effectivement, on voit que ça a des effets négatifs, et aussi la nature du contrat de travail. C'est vrai que les CDI offrent moins de souplesse que ces contrats qu'on peut trouver de micro-entrepreneurs, par exemple.
3: Oui, et puis tous les emplois se valent pas. Hein. On n'est pas fatigué de la même façon si on travaille dans la restauration ou si on fait du standard téléphonique, bien sûr.
4: Oui, tout à fait, et on n'a pas non plus la même rémunération horaire. Ouais. On a vu sur des cours par

0: particulier pour des élèves issus de grandes écoles, par exemple, qui peuvent tarifer de manière assez élevée leurs cours.
1: Mais enfin, c'est quand même compliqué de trouver un petit job qui soit en lien avec ses études.
0: C'est compliqué. Après, il y a des formations qui autorisent ce lien avec les études. Je pense aux internes de médecine, par exemple. C'est typiquement une activité complètement en lien avec leurs études, ou bien les stages, ou bien l'alternance. Mais c'est vrai que sinon, c'est pas évident de trouver une activité qui prolonge ses études. Et ceux qui s'en sortent le mieux dans cette recherche d'activité en lien avec leurs études, c'est les étudiants les plus favorisés.
1: Un message de Sabrina qui nous écrit depuis Kinshasa en RDC. Elle a 18 ans, elle est vendeuse et étudiante en informatique des réseaux en licence 1. Elle nous dit « Je travaille depuis 2 ans, j'ai commencé au lycée en terminale comme agent de marketing. Je fais des vidéos de produits ou de vêtements pour le patron d'un magasin. Plus il y a de vues et plus je suis rémunérée, je travaille 4 heures par semaine. C'est pas toujours facile de concilier les études et le travail. Entre les cours, la fatigue, le stress et les responsabilités, il m'arrive souvent de manquer de temps pour me reposer ou étudier correctement. Sabrina, qui a donc commencé à travailler en parallèle de ses études dès le lycée. Thierry Berthet, justement, vous êtes l'auteur d'une étude sur le travail chez les lycéens en France. Ça concerne combien d'entre eux ?
2: Alors ça dépend ce qu'on considère comme travail et ça dépend quelle période de l'année on prend en considération. Alors, effectivement, on a lancé cette recherche, c'est une recherche collective, hein, c'est un ensemble de chercheurs que je coordonne, parce qu'il y a des dimensions disciplinaires très différentes entre l'économie, la sociologie, le droit, parce qu'il y a des questions de statut juridique, comme vous allez voir, ou la géographie, parce que la question territoriale est très importante. Si on prend les élèves qui déclarent avoir travaillé dans les 12 derniers mois, c'est-à-dire si on inclut les vacances d'été, c'est un lycéen sur deux.
1: Mmh. Donc c'est énorme.
2: On est quasiment à 46%. Si on ne prend que les semaines de classe, à ce moment-là, on va être à 25%. Et si on prend les semaines de classe plus les petites vacances, c'est-à-dire les vacances de Toussaint, les vacances de Noël, d'hiver et de printemps, alors là, on va monter à 32% en moyenne. C'est-à-dire qu'en fait, on a un lycéen sur 4 qui travaille dans les semaines de classe et un lycéen sur 3 quasiment qui travaille pendant les périodes incluant les petites vacances. Donc, et il y a une différence... Pardon.
1: Non, allez-y, je vous en prie.
2: Non, je voulais juste vous préciser qu'il y a une différence de 5 à 6 points entre les lycées généraux et technologiques et les lycées professionnels où il y a une intensité plus forte de travail dans les lycées professionnels puisqu'on est quasiment à 30% dans les semaines de classe. Et à plus de 36% pour inclure les petites vacances.
1: Alors, ce qui est étonnant, donc les chiffres sont assez importants, hein. Ce qui est étonnant, c'est que ce travail chez les lycéens, il était jusqu'à présent totalement invisibilisé. Pour quelle raison ?
2: Probablement parce que d'une part, les lycéens n'en parlent pas. D'autre part, parce que on a cette image en France d'un métier d'élève auquel les élèves devraient se consacrer entièrement. Alors, c'est vrai que on a effectivement des travaux qui ont éclairé la question du travail étudiant en France. On sait que le travail dans le secondaire existe ailleurs, dans d'autres pays, et là, notamment au Québec, il y avait des études très intéressantes sur le sujet, et des études qui font un lien direct avec la question du décrochage scolaire, où effectivement, comme le disait Élise, au-delà d'un certain seuil, alors dans le secondaire, on va plutôt être à 12-15 heures par semaine, et si on regarde en France compte tenu de la charge horaire des lycéens, qui est aux alentours de 28 heures par semaine, on serait probablement plutôt aux alentours de 10%. De 10 heures, pardon, par semaine, qui commencerait à devenir un seuil un peu critique, où le fait de travailler pourrait devenir un facteur de risque de décrochage scolaire. Si vous prenez la littérature sur le décrochage scolaire en France, on n'évoque jamais la question du travail pendant les études. Donc c'est effectivement un phénomène qui est invisible dans les politiques éducatives. C'est un phénomène qui est invisible dans les établissements et pourtant, dès qu'on commence à en parler avec les gens, au niveau biographique, les gens vont dire « Ah mais oui, mais effectivement, mon fils ou ma fille, quand il est au lycée, il avait un petit boulot, ou moi-même, quand j'étais... » voilà.
1: Alors quel type...
2: Il y a une invisibilité systémique, on va dire.
1: Quel type de lycéen ça concerne, excusez-moi Thierry Berthet, quel type de lycéen ça concerne ? Est-ce que ce sont les mêmes profils qu'évoquait tout à l'heure Élise Tenray ?
2: Il y a beaucoup de proximité avec tout ce qu'a dit très justement Élise. Effectivement, on n'a pas de profil type vraiment. C'est un phénomène transversal qui concerne aussi bien les lycées aisés que les lycées plus défavorisés. C'est aussi vrai en ville, dans les villes moyennes, à la campagne ou en zone touristique. On a enquêté sur ces différents territoires. Il y a un peu plus en lycée professionnel qu'en lycée général et technologique, mais ça concerne tous les élèves.
1: Et votre,
2: tous les niveaux.
1: Votre étude, elle porte donc sur 113 établissements, comme vous venez de nous le rappeler. Est-ce que vous avez pu observer des différences sur le plan territorial? Est-ce qu'on travaille plus quand on vient de zones rurales, par exemple, que dans les grandes villes?
2: Non, on travaille pas nécessairement plus. Par contre, on fait pas les mêmes types d'activités. Il y a un vrai démarquage territorial des activités. D'ailleurs, c'est des emplois qui sont des emplois de proximité. Les élèves, autant que les étudiants et probablement même plus, ne sont pas en situation de décohabitation par rapport à leurs parents. Donc c'est dans un environnement immédiat qu'ils vont chercher à travailler. Et effectivement, selon qu'on est à la campagne ou selon qu'on est en ville, on ne va pas avoir les mêmes types d'activités. J'ai pas trouvé d'élèves marseillais qui allaient castrer le maïs, par exemple, à la fin de l'été. C'est le cas de beaucoup d'élèves dans les zones agricoles dans le sud-ouest, par exemple.
1: C'est quoi leur motivation, a priori, à l'exception des mineurs isolés, tous vivent encore sous le toit de leurs parents. Ils sont donc a priori plus protégés de la précarité que les étudiants.
2: Tout à fait, ils vivent sous le toit de leurs parents. La plupart d'entre eux ont de l'argent de poche que leur donnent leurs parents. Ça n'empêche que, pour la même raison qu'évoquait Elie, c'est-à-dire la volonté de gagner en indépendance et en autonomie par rapport à leurs parents, ils vont travailler pour pouvoir avoir leur argent qu'ils vont pouvoir dépenser comme ils le veulent. Donc la première motivation qu'on a vu apparaître, c'est effectivement ça. Après, c'est dans les usages de l'argent où on peut se poser des questions. Nous, on était parti sur cette idée très caricaturale que les élèves allaient avoir une dépense en termes de consommation immédiate, de téléphone portable, de vêtements, etc. Et en fait, on s'est rendu compte très vite que les élèves mettent de l'argent de côté. Massivement, ils épargnent, en fait. Pour préparer l'entrée dans l'enseignement supérieur, pour passer le permis de conduire, pour s'acheter un scooter ou une voiture. Et là, on a des changements légaux qui vont avoir un effet sur le phénomène. C'est-à-dire que le fait d'avoir passé l'âge du permis de conduire, de l'avoir rajeuni d'un an, et de pouvoir commencer la conduite accompagnée à 16 ans, ça veut dire que pour financer la conduite accompagnée, on commence à travailler avant 16 ans. Alors... Et on a 70% des élèves qui nous ont répondu, 70% ont commencé à travailler entre 14 et 16 ans, c'est-à-dire à un âge où il est illégal de travailler.
1: Justement, alors, quand on parle du travail des lycéens, on parle de quoi? Parce que le travail des mineurs est très encadré par la loi. En théorie, on ne peut pas travailler avant 16 ans, sauf quelques rares exceptions.
2: Tout à fait. Et d'ailleurs, j'en profite pour vous dire qu'on n'a pas inclus dans les chiffres l'alternance. On l'a exclu parce que précisément, l'articulation ou la conciliation entre études et travail, elle est organisée dans l'alternance. Donc nous, ce qui nous intéressait, c'était le hors alternance. Mais oui, tout à fait. On est confronté à ce phénomène-là.
1: Mais donc, on parle de quoi comme type de travail?
2: On va parler principalement de travaux à domicile. On va parler de babysitting. On va parler de revente de produits Internet. On va parler de la restauration pour 20% des élèves. On va parler de l'animation. D'ailleurs, c'est très intéressant parce que les élèves qui font de l'animation, donc qui peuvent avoir passé le BAFA, vont vous dire, vous savez, quand je suis en centre aéré, je suis l'adulte. Et dès que je reviens au lycée, je redeviens un enfant. Donc ils sont dans cette transition, en fait. Et le fait de travailler, ça leur donne plus d'autonomie, ça leur donne plus de maturité. Ce que nous disent les enseignants, d'ailleurs, qui sont, pour ceux qui sont au courant que les élèves travaillent, nous disent, c'est des élèves qui sont plus matures que les autres, qui sont plus autonomes, qui ont acquis des compétences, etc. Et donc on va retrouver ça, on va retrouver le travail sur les marchés aussi, et le travail agricole.
1: Y compris le travail illégal.
2: Y compris, bien sûr, le travail illégal. D'ailleurs, on a enquêté dans cette recherche sur les trafics en tout genre, et bien sûr le trafic de stupéfiants, et aussi sur les sexualités transactionnelles ou la prostitution, si vous voulez, des mineurs. Ce que je voulais juste vous rajouter, c'est que on parlait du seuil au-delà duquel ça commence à devenir compliqué.
1: Oui.
2: Dans l'enquête qu'on a fait donc auprès de 15 000 jeunes, il faut savoir qu'il y a quasiment 50% qui travaillent, 48% qui travaillent 10 heures, plus de 10 heures par semaine.
1: Mais c'est énorme, 10 heures par semaine, parce que finalement, les lycéens, la vie au lycée, elle est très cadrée. Certains terminent tard en semaine. Ça laisse peu de temps pour travailler, pour faire ses devoirs. Inévitablement, on peut pas s'empêcher de se dire que ça a des répercussions sur leur niveau scolaire.
2: Ça, c'est très difficile à objectiver. On essaye de le faire. En tout cas, ce qu'ils nous disent, c'est qu'ils travaillent plutôt le week-end, 47%. Il y a 26%, j'allais dire seulement, qui travaillent les soirs de semaine. Mais ils sont plus de la moitié à travailler régulièrement, c'est-à-dire au moins une semaine sur deux. Donc, cette idée de petit boulot, nous, on l'écarte complètement parce que quand on travaille plus que 10 heures par semaine, qu'on y consacre plus d'une semaine sur deux, et avec une intensité aussi forte, et pour des revenus médians qui sont, en gros, parce qu'on a pu commencer à calculer aux alentours de 133 euros par semaine, on n'est plus dans l'ordre du petit boulot. Oui. On est vraiment dans l'ordre d'une activité en marge des études.
1: Et est-ce que le travail lycéen peut renforcer les inégalités scolaires?
2: Oui, dès l'instant qu'il y a des élèves qui sont effectivement en situation de précarité qui fait qu'ils vont devoir travailler pour alimenter l'économie familiale.
1: Oui.
2: Souvent, c'est les élèves qui vont avoir la plus forte intensité de travail. On a commencé à regarder un peu, par exemple, la situation des élèves qui sont nés en dehors de la France. Et on voit bien que, autant en pourcentage d'élèves qui travaillent, c'est pas beaucoup plus. Par contre, en termes d'intensité de travail, là, on est sur des intensités beaucoup plus fortes que les enfants, par exemple, nés en France.
1: Mais pour autant, ce travail, il peut aussi favoriser l'accrochage. On parlait de décrochage tout à l'heure scolaire, mais il peut aussi favoriser l'accrochage de certains élèves en donnant un sens, en fait, à la valeur du travail.
2: Exactement. Tout à fait. Et ça, on le constate régulièrement dans les entretiens qu'on a fait avec plus de 250 élèves. C'est qu'effectivement, pour un certain nombre d'entre eux, ça va redonner du sens à leurs études. Et y compris en faisant des boulots, plus de 60% des élèves font une activité qui n'a aucun rapport avec leur projet professionnel. Donc là, c'est quand même beaucoup plus que les étudiants. Ce qui est aussi un facteur de risque. Mais ce qui fait que, par exemple, quand ils vont être confrontés à des travaux pénibles, salissants, etc., ils vont les rayer de leur liste et plutôt de se dire, je vais continuer mes études parce que voilà, c'est important. Et de toute manière, les parents sont vigilants par rapport à ça. Les élèves nous disent que leurs parents sont à la fois fiers du fait qu'ils travaillent, parce qu'effectivement, ça leur donne la valeur de l'argent, la valeur du travail, etc. Mais en même temps, ils sont vigilants à ce que ça déborde pas sur les études.
1: Restez avec nous, Thierry Berthet, dans un instant. Nous partons à Kinshasa.
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1: Direction Kinshasa, donc maintenant en RDC, avec Bethel qui est en ligne avec nous. Bonjour Bethel.
7: Bonjour Lucie.
1: Alors vous êtes maintenant diplômée de la Haute École de Commerce de Kinshasa, mais vous avez travaillé pendant vos études, c'est bien ça?
7: C'est bien ça Lucie. À l'époque où j'étais étudiante, donc je faisais le ménage pour payer mes études, mes frais académiques. Parce que étant donné que je suis la fille aînée dans ma famille, je voulais plus du tout dépendre financièrement de mes parents ni de qui que ce soit. Donc j'avais décidé de faire des jobs comme ça pour payer mes frais académiques à l'époque.
1: À quelle régularité vous travaillez à l'époque? Ça représentait combien d'heures par semaine environ, Bethel?
7: Je travaillais de lundi à vendredi, donc 5 jours dans la semaine, 5 ouais. jours sur 7. Et du matin de 7h30 à 14h, 14h30.
1: Ça
7: dépend, parce qu'il y avait des jours où je débordais, quand il y avait des visiteurs qui venaient à la maison, des visiteurs qui viennent de l'étranger qui venaient séjourner à la maison. Mais généralement, entre 14h, 14h30, voire 15h, c'est à ces heures-là que je travaillais.
1: Ça faisait des grosses journées, hein. Vous arriviez à rester concentré sur vos études?
7: Oui, ça fait des grosses journées, effectivement. Seulement, j'étudiais le matin et les cours étaient les après-midi. Donc c'est ce qui fait que je devais m'efforcer de rester concentrée pendant les cours et après pour faire des efforts après les cours, pour lire les cours, surtout en période des examens, c'était là le plus gros du travail.
1: Mais ça vous avait un petit peu au sacrifice de votre vie sociale, hein?
7: Exactement. La vie sociale, les amis on met de côté, les visites en famille, certains événements en famille, anniversaire, mariage et tous les événements en famille, on n'y participe pas trop parce que on est entre les études et le travail. C'est ça la priorité pendant cette période-là. Et en difficulté, oui, je vous en prie.
1: Et en cours, c'était pas trop dur justement à propos de difficultés?
7: En cours, la difficulté, c'était la concentration pendant les cours. Évidemment, je récupérais ça le week-end avec des cours entre amis, des cours de récupération, parce que je travaillais pas le week-end. Donc, c'était une période, un moment pour moi de récupérer les vides, on va dire, pendant les cours.
1: Merci, Bethel, pour votre témoignage. Une réaction à ce témoignage, Élise Tanré. On entend la difficulté de concilier travail et études. Hein. C'est pas toujours évident. Comment trouver l'équilibre?
8: Ah ben, dans ce cas-là, effectivement, on voit qu'il y a une concurrence entre les deux, même si voilà, les cours sont l'après-midi et le travail le matin. Et surtout, ce qu'on entend, c'est la mise entre parenthèses de cette vie sociale qui est constitutive de la vie étudiante. Et c'est très dommageable de ne pas pouvoir vivre sa vie étudiante sur dans tous ses aspects. Donc ça suppose des sacrifices assez importants de cette partie de la vie étudiante.
1: Le message d'un autre auditeur maintenant.
9: Bonjour, je m'appelle Taylor Dimoné-Kenney. Je suis étudiant en master génie électromécanique à l'Université libre de Bruxelles depuis une année. Je combine mes études avec le travail. Souvent, je travaille 10 jours par semaine pendant les heures de cours, mais aussi à temps plein, du lundi à vendredi, pendant les grandes vacances du 1er juillet au 15 septembre. Souvent, je travaille comme un préparateur de commandes dans des entrepôts en Flandre. Là, nous sommes payés 15 euros par heure. Tantôt, je travaille ici à Bruxelles, dans une industrie agroalimentaire. Là, je suis payé 16 euros par heure. Quand même, c'est bien rémunéré. Et pour ce qui concerne le temps, combiner les études avec les travaux, c'est pas facile, c'est très compliqué. Premièrement, parce que du fait que nous travaillons pour les intérims, c'est-à-dire les agences d'emploi, tantôt ils nous prennent à main levée, c'est-à-dire que vous étudiez, vous faites autre chose, mais ils vous appellent par exemple à 11h, 12h que vous devez entrer, soit travailler à 14h. Donc tantôt vous êtes obligé d'arrêter de lire, d'arrêter ce que vous faites pour aller intervenir. Donc c'est pas du tout facile. Dit aussi au volume horaire, les cours sont beaucoup volumé, en moyenne 800 pages par cours, donc pour avoir le temps de bien revoir, bien faire la lecture, en combinant le travail et les études, c'est pas du tout facile. Donc, mais nous nous battons quand même pour que les choses évoluent et à la fin nous puissions terminer nos études. Mais sinon, ce n'est pas facile. Merci.
1: Élise Tenré, hein, on l'entend dans le témoignage de Taylor, hein, l'une des difficultés, c'est aussi le type de contrat des étudiants. Il est obligé de se rendre disponible s'il veut pas perdre son poste en agence d'intérim.
8: Oui, alors ça, c'est un phénomène qu'on a observé aussi dans une recherche collective qu'on a menée avec des collègues sur les étudiants qui passent par les plateformes numériques d'emploi et donc qui ont un statut de micro-entrepreneur. Et ces étudiants, donc à la fois, ces plateformes, elles promettent beaucoup de flexibilité dans les jobs proposés. Et en même temps, ça demande aux étudiants d'être très réactifs, en fait, d'être toujours disponibles et de pouvoir répondre assez vite aux offres d'emploi qui leur sont faites.
1: Mais les plateformes n'ont pas que des avantages, hein, notamment pour les questions de protection.
8: Et en effet, les étudiants, alors on était surprise avec les collègues de constater que les étudiants ne connaissaient pas forcément leur contrat de travail et la protection dont ils pouvaient bénéficier. Il y avait une certaine indifférence qui est peut-être liée aussi à la jeunesse ou au fait qu'ils s'étaient pas renseignés ou voilà cette idée que c'est une activité qui ne compte pas parce qu'elle est là juste le temps des études. Néanmoins, au moment de la crise sanitaire, c'est des gens qui ont pris conscience, puisque l'enquête s'est déroulée pendant la crise sanitaire, du fait qu'ils ne bénéficieraient pas de protection au moment de la perte de leur activité.
1: Et puis il y a aussi le statut d'auto-entrepreneur qui est parfois difficile à gérer pour eux.
8: Exactement.
1: Les voisins, les voisines, restez avec nous. On va continuer de parler du travail chez les étudiants et les lycéens. On se retrouve tout de suite après ce titre de Young Miko, extrait de la playlist RFI.

0: Biaf 3 par Yang Miko sur RFI. Nous parlons toujours du travail des étudiants et des lycéens. Et maintenant, un dernier témoignage d'une voisine.
1: Bonjour chers auditeurs et auditrices de 8 milliards de voisins. Je m'appelle Emeline et je vis à Abidjan. Je n'ai pas travaillé pendant mon lycée, pas du tout. Mais dès l'université, j'ai commencé à chercher des expériences professionnelles. J'ai fait du journalisme, de l'événementiel, la communication et en même temps quelques missions dans la restauration et tout. J'étais juste curieuse et j'avais envie de découvrir plusieurs univers du moins. En moyenne, je travaillais entre 15 et 20 heures par semaine, parfois plus, lorsqu'il y avait un événement à organiser ou un projet à livrer. Pour gérer mon temps, j'ai appris à être très disciplinée, je suivais mes cours la journée et je consacrais mes soirées, mes week-ends à mes activités. Il fallait faire souvent des choix et renoncer à certaines sorties, mais je savais pourquoi je le faisais. Eh, j'ai pas gagné d'argent, pas du tout, mais j'ai gagné en expérience, en confiance en moi et en réseautage. Aujourd'hui encore, beaucoup d'opportunités que je reçois viennent des expériences, du moins accumulées pendant mes années d'études. C'est pour cela que je conseille aux étudiants de profiter de cette période pour apprendre autant que possible sur le terrain. L'oseille viendra après.
0: L'oseille viendra après. Un très joli témoignage d'Emeline. Alors, travailler pendant ses études, ça peut développer tout un tas de compétences, comme elle vient de nous le dire, hein, Élise Tanré.
2: Oui, en effet, c'est très intéressant ce témoignage. C'est à la fois beaucoup d'heures de travail par semaine pour satisfaire une curiosité et une envie de se professionnaliser. Alors, c'est un mot qui est beaucoup employé aujourd'hui à l'université. Voilà, on veut favoriser l'insertion des étudiants, les professionnaliser. Et c'est vrai que ces expériences, elles peuvent participer à cette professionnalisation. Mais encore une fois, il faut que les étudiants aient le choix, puissent choisir l'activité qu'ils font et les ressources pour trouver ces activités. Et donc, c'est très, ça va varier selon les profils sociaux des étudiants et le réseau qu'ils peuvent mobiliser pour ces activités.
0: Mais quelles compétences ça peut développer? En quoi ça peut être intéressant justement pour eux? Ça peut être un atout?
2: Alors ça dépend des études qu'ils font, hein, évidemment. Plus l'activité, quand elle est en lien avec les études, évidemment, ça va être une première expérience dans le domaine qu'ils convoitent. Et après, même quand l'activité n'est pas forcément en lien avec les études, ça peut déjà les former à présenter un CV. Ne serait-ce que ça. C'est vrai que sur les plateformes, par exemple, on a vu que ces plateformes faisaient un travail pour montrer comment valoriser les compétences acquises. Et c'est aussi ça.
0: Respect du cadre aussi, l'implication dans le travail.
2: Oui, et ça suppose aussi un travail de mise en mots de ces compétences acquises au cours de l'activité professionnelle. Donc c'est dire voilà, est-ce que on a managé un moment, est-ce que ça a nécessité de mettre en œuvre un projet, de travailler collectivement. Donc c'est aussi la mise en mots de compétences qui pourront après être valorisées dans le domaine professionnel.
0: Même question pour vous Thierry Berthet, quelles compétences le travail peut-il développer chez les lycéens?
3: C'est un facteur qui nous a étonné parce qu'effectivement, les compétences que les lycéens valorisent quand on discute avec eux, c'est pas des compétences techniques, des compétences professionnelles directement, mais des compétences dites psychosociales, c'est-à-dire savoir parler à un adulte, ne pas avoir peur de parler en public, savoir gérer une relation avec un client, savoir gérer son agenda, son temps de travail, donc des compétences qui sont difficilement valorisables, en tout cas dans le système actuel de reconnaissance des compétences.
0: Justement, alors donc ces compétences ne sont pas assez valorisées selon vous dans le système scolaire ou dans le système universitaire, Élise Tanré, Thierry Berthet?
2: Alors, c'est pas qu'elles sont pas valorisées, c'est que la place des étudiants qui exercent une activité rémunérée, elle est pas très claire dans ce système d'enseignement supérieur. On a des emplois du temps qui sont assez rigides, qui offrent peu de flexibilité, des cours qui sont sur la journée. Donc en fait, ces étudiants qui travaillent à côté de leurs études, on voit que dès que ça déborde du cadre des études, ça empiète en fait sur ces études. Et c'est vrai que ce manque de souplesse fait qu'ils ont pas tout à fait leur place dans l'enseignement supérieur.
0: Avant de conclure, recommandations souhaitez-vous faire pour mieux encadrer le travail des étudiants et des lycéens, très brièvement?
2: Alors, il y a le statut spécial étudiant qui est apparu il y a quelques années pour essayer de reconnaître justement ce travail, donc à côté du statut d'étudiant aidant, et donc ça peut permettre de mieux, en tout cas, aménager, disons, les emplois du temps et les études pour ces étudiants qui travaillent.
0: Donc le statut étudiant, Thierry Berthet, brièvement, oui, une recommandation?
3: De reconnaître la possibilité de s'absenter, en tout cas, pour travailler, parce qu'aujourd'hui, c'est absolument possible, puisque les élèves sont soumis à l'obligation scolaire jusqu'à 16 ans, et quand ils ont commencé à travailler avant 16 ans, il n'y a aucune dispense qui existe. Le Conseil d'orientation des politiques jeunesse a récemment proposé qu'il y ait une dispense d'assiduité possible pour les élèves les plus en situation de précarité.
0: Merci, merci à tous les deux pour votre éclairage, Élise Tanré et Thierry Berthet. Merci aussi à Juliette Brault et à Delphine Cachin qui m'ont aidé à préparer cette émission, à Inès Emprin aux réseaux sociaux et à Maëlle Guyot à la réalisation. Les voisins, les voisines, on se retrouve demain. Cette fois, nous parlerons des ultra-riches entre soi. Luxe, impôts, comment vivent-ils? Pour réagir, notre numéro WhatsApp 33 6 11 80 41 89. On compte sur vous. À demain donc. D'ici là, portez-vous bien.

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4: Vous êtes bien sur RFI, il est 13h à Paris, 7h à New York. Et c'est l'heure de vous retrouver, Anne Kantner, pour RFI Midi. Bonjour Anne.
5: Bonjour Lucie, bonjour à tous. 2h30 ensemble avec nos correspondants et nos envoyés spéciaux. Le tour de l'actualité dans le monde et à la une ce mercredi 17 juin. Le Moyen-Orient après l'annonce de l'accord entre l'Iran et les États-Unis. Tout va bien selon Donald Trump. On fera le point dans le journal dans un instant. On parlera également des efforts du pouvoir syrien critiqués récemment. Il y a eu des grèves, des protestations, des voix de plus en plus nombreuses reprochent notamment aux autorités d'être trop complaisantes à l'égard des membres de l'ancien régime Assad. Autorité qui, elle, demande à la population de stopper les règlements de compte. Analyse avec notre invité dans un peu plus d'une heure.
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5: Après l'appel du secrétaire général des Nations Unies pour Haïti, sa dénonciation de l'indifférence internationale hier, on fera le point sur les moyens des policiers pour lutter contre les gangs avec le coordinateur général du principal syndicat de police.
6: Les opérations ne peuvent pas se faire sans des informations, des renseignements. Il faut des informations précises avant de faire une opération, de jeter des drones. Il faut viser les bandits, non la population civile.
5: Plus de renseignements, plus de coordination aussi entre les différentes unités publiques et privées parce que l'État haïtien fait appel à des mercenaires contre les groupes criminels. Entretien à écouter juste après 13h, temps universel. Et puis on parlera aussi de foot, bien sûr. On suivra la République démocratique du Congo pour son grand retour en Coupe du Monde. Ce sera contre le Portugal tout à l'heure. Nous irons à Kinshasa dans Afrique Midi. L'Angleterre, elle jouera son premier match face à la Croatie après l'entrée en lice réussie des deux finalistes de la dernière Coupe du Monde. L'Argentine, grâce à un Messi flamboyant, s'est imposée 3-0 face à l'Algérie. Et la France a battu le Sénégal 3-1. Il a fallu un peu de temps avant que les Bleus se réveillent. Puis Kylian Mbappé a marqué 2 buts et l'histoire de sa sélection. Le journal des sports, c'est à midi et quart, temps universel. Vous avez le programme. Bienvenue. Et pour commencer, le journal. Bonjour Karine Bélichard.
7: Bonjour Anne, bonjour à tous.
5: Pour l'administration Trump, tout se déroule donc sans accroc.
7: Le blocus américain semble désormais levé dans le détroit d'Ormuz. 2 jours avant la signature annoncée vendredi d'un protocole d'accord entre Téhéran et Washington, plusieurs pétroliers iraniens ont pu le franchir. Pourtant, les incertitudes sur la suite des pourparlers de paix sont légion. Dans 60 jours, assure Washington, la question du nucléaire sera elle aussi réglée. Écoutez le scepticisme de Jacques Audibert, négociateur de la France sur le dossier du nucléaire iranien entre 2009 et 2015. Il était l'invité de RFI ce matin. Jacques Audibert estime que ce n'est que le tout début du processus de négociation.
8: L'affaire ne me semble pas encore engagée. Ce qui est supposé se produire vendredi aurait dû se produire il y a 2 mois, c'est-à-dire que les deux parties ont réussi avec des médiateurs à se mettre d'accord sur les sujets dont ils doivent discuter. On est au tout début de quelque chose.
9: Le début du début. Hein.
8: Le début du début.
9: 60 jours de négociations doivent s'ouvrir après la signature officielle du protocole d'accord. 60 jours, ça vous semble un délai raisonnable ou complètement illusoire?
8: Mais surtout, ça me semble extraordinairement imprécis. 60 jours pour faire quoi? Pour conclure? Pour engager? Pour 60 jours? Je constate que ce délai a été lancé dans la nature, comme beaucoup d'autres éléments, sans aucune précision. Est-ce que 60 jours, c'est le temps qu'ils se donnent pour parvenir à un plan de négociation? J'ose espérer qu'ils n'ont pas décidé qu'en 60 jours, ils concluront un accord sur le nucléaire iranien. Parce que alors ça dépasserait toutes les prévisions.
9: Vous aviez mis 5 ans.
8: Oui.
7: Jacques Audibert, interrogé ce matin par Arnaud Pontus. Et pour les Iraniens, le Liban doit faire partie intégrante de cet accord. Pourtant, Israël continue de bombarder le sud du pays, dans la région de Nabatieh notamment. Hier, au total, 7 personnes ont été tuées. L'armée israélienne dit de son côté avoir de nouveau été ciblée par des roquettes du Hezbollah.
5: On ignore pour le moment si Donald Trump sera en Suisse pour la signature de l'accord avec Téhéran.
7: Le président américain est pour le moment en France. Dernier jour du G7 à Évian, Donald Trump qui a lancé un explicite « I am the boss, c'est moi le patron » en arrivant à la table des chefs d'État pour une session de travail consacrée à la sécurisation de l'intelligence artificielle. Vaste programme à l'heure où l'administration américaine a décidé de suspendre l'accès à l'international aux modèles les plus puissants d'Anthropic avant les fastes du château de Versailles. Un dîner en grande pompe avec le président français Emmanuel Macron pour célébrer les 250 ans de l'indépendance américaine.
5: La France, comme une partie de l'Europe, confrontée à une nouvelle vague de chaleur.
7: Les températures pourraient atteindre 40 degrés localement dimanche prochain. Épisode caniculaire alors que les lycéens passent le bac cette semaine. Des reports sont envisagés pour les oraux.
5: C'est un vote très controversé au Parlement européen.
7: Les eurodéputés se sont prononcés, viennent de se prononcer en faveur des GNT, les nouvelles techniques génomiques, en d'autres termes la nouvelle génération d'OGM. Le débat sur ces biotechnologies est tendu en Europe et divise le monde agricole. Bruxelles veut assouplir les règles pour certaines de ces variétés au nom de l'adaptation au changement climatique et aux maladies, mais les opposants redoutent une absence de traçabilité et le risque de mainmise des multinationales.
5: En Espagne, un ancien Premier ministre entendu par un juge ce matin.
7: Entendu dans le cadre de sa mise en examen pour trafic d'influence et blanchiment d'argent, une première dans le pays, José Luis Rodríguez Zapatero, qui a dirigé le gouvernement espagnol de 2004 à 2011, est accusé d'avoir organisé un trafic de pots de vin. Il assure dans un communiqué s'être toujours comporté avec décence et honnêteté.
5: Un nouveau coup dur pour le clan Bolsonaro au Brésil.
7: Après la condamnation l'année dernière de l'ancien président d'extrême droite pour tentative de coup d'État, c'est l'un de ses fils, Eduardo Bolsonaro, qui a été condamné par contumace hier à 4 ans de prison. Arim Lipol, bonjour.
10: Bonjour Catherine, bonjour à tous et à tous. Karine, pardon.
7: La justice l'a jugé coupable d'avoir effectué du lobbying en faveur de son père, Jair, à Washington.
10: Oui, Eduardo Bolsonaro, je vais y arriver quand même, a pris sa condamnation depuis les États-Unis où il vit actuellement. Il avait quitté le Brésil en mars 2025 en dénonçant déjà ce qu'il qualifiait de complot judiciaire visant sa famille. Un argument qu'il reprend aujourd'hui après avoir été condamné effectivement à 4 ans de prison. La Cour suprême a suivi en fait les réquisitions du parquet. Les juges reprochent à Eduardo Bolsonaro d'avoir menacé les institutions brésiliennes en affirmant qu'il obtiendrait des sanctions américaines contre certains magistrats chargés du procès contre son père. Selon le juge Alexandre de Moraes, il ne relève pas de la fonction d'un député brésilien de faire du lobbying à l'étranger contre son propre pays. Un lobbying, Karine, qui avait d'ailleurs porté ses fruits dans un premier temps, car Washington avait imposé une surtaxe de 40% sur certains produits brésiliens en dénonçant une chasse aux sorcières visant Jair Bolsonaro. Dans une première réaction, Eduardo Bolsonaro a dénoncé un procès absurde dont l'objectif était de l'écarter de la vie politique. Le troisième fils de l'ancien président d'extrême droite envisage effectivement de briguer un siège au Sénat, mais à l'issue de sa peine, il sera inéligible pendant 8 ans.
7: Arim Lipol, le seul et l'unique.
5: Au Mexique, les manifestations ne cessent pas en pleine Coupe du Monde.
7: Le Mexique accueille la rencontre entre l'Ouzbékistan et la Colombie. Son équipe jouera demain contre la Corée. L'occasion pour les proches des personnes portées disparues de se mobiliser pour ne pas être oubliées. Gwendolina Duval.
11: Au milieu d'une foule dense, la nuit, Perla Mendes tient une bougie et porte un portrait de son cousin Alan disparu en 2024. C'est la première fois qu'elle se rend à une manifestation.
12: Je considère que c'est important que les gens voient qu'il ne s'agit pas d'un, de deux ou de trois cas, mais de milliers de personnes disparues. Donc c'est un appel pour une prise de conscience, sortir de l'ignorance et aider la cause.
11: Habitués à chercher seuls avec leurs propres moyens dans des territoires abandonnés du Mexique, ce soir-là, des milliers de parents de personnes disparues sont venus exprimer leur douleur dans la capitale. Patricia Ribeles a fait 700 kilomètres depuis Zacatecas.
13: C'était mon fils unique, ce n'est pas juste. Les absences sont tellement nombreux et je voudrais hurler que mon fils n'est pas là. Il manque mon fils Gerardo. Pendant qu'on fait la fête, il nous manque nos disparus.
11: Mexico, champion de la disparition, c'est l'un des slogans que l'on peut voir et écouter ce soir-là. Fabiola Cermeño est venue en solidarité aux victimes.
14: C'est mon pays, je suis contente que le Mexique accueille le mondial, mais je suis aussi très inquiète par ce problème qui n'est pas réglé ni même écouté. Et si le mondial peut servir à ce que l'on en parle au niveau international, il faut en profiter.
11: Gwendolina Duval, Mexico, RFI.
5: Et retour à la compétition ce soir au mondial.
7: Les affiches sont le Portugal qui affronte à 17h temps universel la RDC à suivre sur RFI, puis Angleterre-Croatie 3h plus tard à 20h temps universel. Hier, l'Irak a joué son premier match de Coupe du Monde contre la Norvège après 40 ans d'absence dans la compétition, même si la rencontre s'est soldée par une large défaite des Irakiens. Dans les rues d'Erbil, dans le nord de l'Irak, les habitants s'étaient réunis, plein d'espoir pour voir le match. Reportage de Marie-Charlotte Roupy.
15: Dans le quartier d'Iskan à Erbil, les terrasses des cafés débordent. Les yeux rivés sur des centaines d'écrans, des dizaines et des dizaines de supporters irakiens découvrent leur équipe en Coupe du Monde.
16: Ça faisait 40 ans que l'Irak n'avait pas participé à la Coupe du Monde. Donc voir l'équipe en Coupe du Monde, ce n'est pas rien. Ça nous rend profondément heureux.
15: Et Samissa, lui, est arabe, mais la majorité des supporters présents ici sont kurdes. Et pour Hiwa, la représentation de plusieurs ethnies et communautés irakiennes au sein de l'équipe nationale contribue à la joie des supporters.
17: Ça me rend très heureux parce que le football n'est pas le lieu pour faire des différences entre religion et ethnie. Et le football, c'est du plaisir. Il faut jouer comme des frères et en équipe.
15: Longtemps, les visages restent crispés, mais les yeux sont pleins d'espoir. Et à la 39e minute, l'Irak égalise et les supporters exultent. Mais la joie est de courte durée. Pour Manuel, les joueurs irakiens n'ont toutefois pas démérité.
18: Au début, nous étions très bons en première période, mais ensuite ils ont mis deux buts contre nous en deuxième mi-temps. Nous sommes tristes du résultat. Nous méritions une égalité.
15: Avec un score de 4-1 pour la Norvège, l'ambiance est vite retombée à Erbil, mais les supporters comptent bien suivre le prochain match contre la France. Marie-Charlotte Roupy, Erbil, RFI.
7: Hier, ce fut en revanche une soirée parfaite pour l'Argentine. Le champion en titre est facilement venu à bout de l'Algérie. Une victoire 3-0 avec un triplé de Lionel Messi. Hier, la France est également bien entrée dans la compétition. 3-1 face au Sénégal et un doublé de Kylian Mbappé, signant ainsi un record, plus grand buteur de l'équipe de France, avec 58 réalisations au total. Compétition à distance lancée face à Lionel Messi.
5: Karine Bellicha pour le journal. À tout à l'heure. Et tout de suite, la Fabrique du Monde, Guillaume Nodin, pour parler de la politique migratoire de l'Union européenne, de plus en plus restrictive. En témoigne le nouveau pacte sur la question et un point particulièrement sensible qui est voté donc aujourd'hui au Parlement de Strasbourg. C'est ce que l'on appelle les hubs de retour pour les immigrés refoulés ou expulsés de l'Union européenne.
19: Oui, c'est la conséquence du durcissement de la politique migratoire européenne. Il s'agit de construire dans des pays situés hors d'Europe et considérés comme sûrs des centres de rétention avec des fonds en partie européens. Les migrants qui ont fait l'objet d'une décision définitive d'expulsion y attendraient d'être expulsés vers leur pays d'origine ou un autre, soit par l'État membre qui leur a refusé le séjour sur son territoire, soit par Frontex, l'organisme européen chargé d'appliquer la politique migratoire. Il s'agit donc d'éloigner de la vue des Européens ces centres et de faire mieux appliquer les ordres d'expulsion. Actuellement, 20% des personnes faisant l'objet de telles mesures quittent effectivement le territoire européen. Parmi les pays les plus en pointe pour réclamer ces centres, on trouve l'Allemagne, qui avait ouvert en grand les vannes de l'immigration il y a 10 ans, le Danemark, les Pays-Bas, l'Autriche et la Grèce en première ligne des tentatives de traversée en Méditerranée. La France, à ce stade, ne prévoit pas d'y avoir recours.
5: Alors, les contours de ces centres sont encore flous et ça ajoute à l'inquiétude.
19: Oui, parce que l'idée est reprise sur un projet du gouvernement italien de Giorgia Meloni qui a commencé à faire la même chose en Albanie avec un succès qui reste encore à démontrer. Il faut identifier quel pays serait prêt à ouvrir de tels centres en échange de quoi et avec quel degré d'efficacité? Un flou qui inquiète les organisations non gouvernementales de défense des migrants. Ces ONG y voient un risque de violation des droits humains. Parmi les pays dont le nom circule, il y a l'Ouzbékistan, l'Ouganda ou encore le Rwanda. Le Rwanda était déjà le pays de destination privilégié par le précédent gouvernement conservateur au Royaume-Uni qui avait lancé une politique de ce type, politique très controversé, qui avait été purement et simplement enterré dès son arrivée par le gouvernement travailliste de Keir Starmer. Vendredi dernier, un vol en provenance des États-Unis est arrivé en Centrafrique. C'est la nouvelle politique américaine d'expulser des étrangers de différentes nationalités vers des pays tiers. Le Ghana et la Guinée équatoriale font partie des hubs choisis par les États-Unis.
5: Et tout ça se produit dans une atmosphère de chasse aux migrants généralisée.
19: Il y a la politique d'expulsion massive aux États-Unis menée par la police, ou plutôt la milice d'immigration ICE, au recrutement assez peu sélectif, avec très peu de garde-fous juridiques. Mais on a aussi assisté ces derniers mois à des chasses aux migrants poussées par des partis d'extrême droite au Royaume-Uni et très récemment en Irlande du Nord. Même type de phénomène en Afrique du Sud, où un très fort chômage a provoqué des manifestations xénophobes. Le gouvernement sud-africain annonce le retour chez eux de près de 3000 migrants du Mozambique, du Nigeria, du Ghana ou du Malawi. Le président sud-africain Cyril Ramaphosa appelle à ne pas stigmatiser les migrants et à ne pas faire des boucs émissaires de problèmes préexistants, de problèmes locaux. Dans le contexte économique, géopolitique et climatique actuel, les personnes qui ne vivent pas dans le pays où elles sont nées représentent moins de 4% de la population mondiale.
5: Guillaume Nodin pour la Fabrique du Monde.
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5: C'est l'un des plus grands salons au monde dédié aux nouvelles technologies. VivaTech ouvre aujourd'hui à Paris 15 000 startups, 60 pays différents. Et une question pour les entreprises de la tech européenne. Le continent est-il encore capable de rivaliser avec les États-Unis et la Chine? Bonjour Pierre-Olivier.
20: Bonjour.
5: Vous êtes sur place avec Jade Coury et vous y avez croisé notamment le créateur d'une startup française.
20: Oui, Laurent Ribière, 38 ans, il a créé une IA qui permet d'analyser et de déchiffrer les encéphalogrammes. Vous savez, c'est l'activité électrique de votre cerveau. Eh bien, il l'analyse pour détecter au plus tôt d'éventuelles pathologies. Alors, la start-up de Laurent fonctionne bien. Dès l'année prochaine, il veut se lancer à la conquête du marché américain. Oui, mais voilà, pour lui, il y a un problème majeur en France et en Europe.
21: Pour continuer à se développer, nous, on a besoin de financement. Moi, je suis en plein milieu d'une levée de fonds depuis 6 mois, là. Donc, la BPI, l'acteur public, nous aide énormément et nous a beaucoup aidé historiquement. Mais on a besoin, à un moment donné, que des acteurs privés, des fonds d'investissement, des VC prennent le relais. L'état d'esprit, en France et en Europe, par rapport aux États-Unis, est peut-être un peu différent. Les investisseurs aux États-Unis ont peur de perdre une bonne opportunité. Alors qu'en France, en Europe, on a plus tendance à voir le risque. La course au financement, c'est crucial pour se développer.
20: Et le financement, c'est justement tout l'enjeu pour préserver une souveraineté européenne sur l'IA et la tech. Et ça, de plus en plus d'acteurs privés et publics sont en train de le comprendre et se mettent à financer des start-up européennes. C'est le cas, par exemple, de l'armée française qui, cette année, investit 100 millions d'euros dans des entreprises prometteuses. Et c'est Xavier qui est en charge de repérer les futures pépites.
22: L'intérêt d'être présent sur un salon comme VivaTech, c'est de pouvoir capter l'innovation qui se fait dans le monde civil. Une start-up qui vient avec une solution qu'elle veut développer peut venir nous présenter ça, on va d'échanger avec elle et en fonction de l'intérêt, proposer à l'entreprise de l'accompagner financièrement. Évidemment, quand on va parler de souveraineté, les entreprises françaises, sur certains domaines, bien évidemment, vont être un peu prioritaires.
20: Alors évidemment, en matière de défense, plus encore qu'ailleurs, la question de la souveraineté se pose. Et d'ailleurs, plus tard qu'hier, mardi, Anne, le renseignement français a mis fin à son partenariat stratégique avec le géant de l'analyse de données américain Palantir, justement pour être plus indépendant.
5: Et l'Europe mise aussi sur le
23: naïf.
5: Côté...
23: C'est...
20: Oui, oui, et l'Europe, mise sur le côté éthique de la tech pour se démarquer, proposer une IA et des technologies respectueuses de l'humain et de la vie privée. Mais attention, il ne faut pas non plus rêver, c'est avant tout une compétition féroce, m'a dit Patrick Martin, le président du MEDEF.
23: Il faut pas être naïf. C'est comme pour l'environnement, il faut qu'on trouve le meilleur compromis, et il existe, entre la défense de nos valeurs et la performance économique. Parce que sinon, comme ça peut être le cas autour de réglementations environnementales, on va mourir en bonne santé.
20: Et vous l'aurez compris, Anne, la course à une IA, à une tech européenne et humaine, c'est un peu chercher le mouton à cinq pattes et c'est tout l'enjeu du salon VivaTech cette année.
5: Salon où vous vous trouvez, Pierre-Olivier, avec Jade Coury.
2: Anne Contner.
5: Un coup d'œil à la presse européenne. Les journaux espagnols suivent en direct l'audition par la justice de l'ancien Premier ministre José Luis Zapatero, soupçonné de trafic d'influence. Le parquet anticorruption requiert la confiscation de son passeport, nous dit El País, et son obligation à comparaître devant le tribunal tous les 15 jours. L'homme politique, socialiste, lui, nie toujours toute influence dans le sauvetage de la compagnie aérienne Plus Ultra et il affirme n'avoir jamais possédé d'entreprise hors d'Espagne. Le Guardian s'interroge sur ce qu'est le terrorisme avec une autre question. Pourquoi cette hypocrisie au Royaume-Uni ? Pour le journal, le terme correspond exactement aux actions des émeutiers qui ont incendié des maisons à Belfast il y a quelques jours en Irlande du Nord, même si les ministres semblent incapables de l'admettre, du terrorisme. Mais en réalité, écrit le Guardian, le terme est principalement réservé par le gouvernement à ceux qui contestent les actions d'Israël à Gaza. Cette semaine, la justice a d'ailleurs confirmé l'interdiction du groupe Palestine Action. La droite, nous dit le Guardian, est obsédée par le concept de police à deux vitesses. Il s'agit bel et bien d'un gouvernement à deux vitesses, mais les véritables victimes pour le Guardian, ce sont les progressistes. Et puis le soir, nous parle de la politique migratoire de l'Union européenne. On évoquait notamment la polémique en ce qui concerne les hubs dits de retour. L'opposition politique dit vouloir forcer la Belgique à s'abstenir sur cette question.
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5: Déclaration dans une Europe qui se ferme sous la pression de l'extrême droite. C'est le cas dans de nombreux pays du continent. En Suède, en France, au Danemark, en Allemagne aussi, où la montée en puissance de l'extrême droite se confirme de semaine en semaine. Alors, à l'approche d'élections régionales très importantes qui pourraient conduire l'AFD à prendre les rênes de certains lands allemands, plusieurs associations se sont lancées dans tout un travail de terrain contre l'extrême droite. Elles font du porte-à-porte pour essayer de convaincre ceux qui font partie d'une sorte de majorité silencieuse qui se sentent parfois impuissants. Reportage à Erfurt, dans l'un des bastions de l'AFD, de notre correspondante Delphine Nerbollier.
0: Allô.
1: Allô.
3: Bonjour, vous habitez ici ? Nous sommes Lola et Michel et on vous propose un dialogue entre voisins.
1: Lola et Michel sont deux étudiants de 24 et 26 ans. Depuis 9 semaines, ils font du porte-à-porte tous les week-ends dans la ville d'Erfurt. Erfurt, capitale de la Thuringe, un des bastions du parti d'extrême droite Alternative pour l'Allemagne, l'AFD. Dans ce pavillon d'un quartier cossu, vivent Alex et sa compagne Christine.
3: On est là pour le congrès de l'AFD. Est-ce que vous en avez entendu parler ?
1: Ces deux activistes tentent de convaincre ce couple de participer à une manifestation le 4 juillet prochain, jour où l'AFD tiendra son congrès national, ici même à Erfurt. Une date très symbolique, comme le rappelle Michel.
3: Il y a exactement 100 ans, le 4 juillet 1926, se tenait un congrès du Parti National Socialiste, lors duquel les jeunesses hitlériennes ont été fondées. Cela a eu lieu à 20 km d'ici, à Weimar. Ici, en Thuringe, l'AFD est dirigée par Björn Höcke, qui est un ancien prof d'histoire. Je peux difficilement imaginer qu'un ex-prof d'histoire ne connaisse pas cette date. Nous pensons donc qu'elle a été choisie avec soin, comme un signal pour tous les fascistes du pays. Ce n'est pas un hasard.
1: Le couple Alex et Christiane ne sont pas sûrs de participer à la manifestation, mais disent soutenir cette action de porte-à-porte.
4: Je trouve votre action très belle et très courageuse en ces temps où beaucoup sont résignés et sans espoir. Que les jeunes prennent sur leur temps libre pour se mobiliser, je trouve ça vraiment cool et fantastique. Cela donne de l'espoir. Alors bonne chance.
1: Un peu plus loin dans la rue, Francisca, une mère de famille, est ravie de discuter. Elle a déjà pris sa décision. Le 4 juillet, elle ira manifester car elle s'inquiète de la montée de l'extrême droite qui en Thuringe dépasse les 34%. L'AFD pourrait même bientôt remporter sa première région en Saxe-Anhalt voisine où elle est créditée de 42% des intentions de vote.
6: Les élections à venir, en septembre, en Saxe-Anhalt, nous font évidemment craindre pour la démocratie. Plus largement, je me pose la question de l'avenir de mes enfants. Je remarque de plus en plus dans quel état de privilège j'ai grandi. Je suis née en 1995, avec la paix, des opportunités nombreuses. La démocratie me semblait une évidence. Eh bien, il nous faut la défendre.
1: Ce jour-là, Michel et Lola ne tombent sur aucun soutien de l'AFD. Davantage sur des portes fermées sur lesquelles ils posent donc un dépliant. Leur but premier n'est d'ailleurs pas de convaincre les supporters de l'extrême droite, mais plutôt de mobiliser cette majorité de la population, parfois indifférente, et qui souvent ne vote pas pour l'AFD, mais qui se sent isolée.
3: Nous remarquons que beaucoup de gens se sentent impuissants et que personne ne les aide. Beaucoup sont insatisfaits du gouvernement, des partis et d'une politique qui n'est pas efficace vu que l'AFD ne cesse de grimper. Ils ont peur de ce parti. À ces gens, nous disons, nous sommes là, vous pouvez nous rejoindre.
1: Parmi la soixantaine de bénévoles mobilisés ce jour-là, certains ont vécu des moments moins agréables, avec des portes claquées au nez ou des insultes. Certains ont toutefois pu tenter un début de dialogue avec des électeurs de l'AFD.
8: C'est très important de dialoguer, car quand tu poses la question « Pourquoi trouvez-vous l'AFD si géniale ?», les gens sont poussés à réfléchir et à argumenter. J'en ai fait souvent l'expérience, au final, ça peut vraiment amener les gens à ce qu'ils ne votent pas pour l'AFD.
1: Louisa, 24 ans, n'est pas si optimiste, mais elle tente elle aussi de faire réfléchir des gens tentés par l'AFD avec une palette d'arguments sur des thèmes variés, comme la crise économique.
9: L'économie est particulièrement précaire dans les régions où l'AFD est forte, et son programme politique ne donne tout simplement aucun indice, laissant penser qu'elle souhaite, par exemple, renforcer l'État-providence. Or, c'est précisément ce que les gens attendent. Les gens se sentent abandonnés face à la situation économique. Ils constatent que les prix augmentent, mais là encore, l'AFD n'apporte aucune solution. Elle se présente toujours comme le parti de l'homme de la rue, mais elle est le porte-parole du grand lobby industriel et n'améliorera pas les conditions de vie des gens dès qu'elle sera au pouvoir.
1: Le fait que l'AFD soit en tête des sondages d'opinion au niveau national ne démoralise pas ces activistes. Au contraire, ils estiment que la solution passera par cette fameuse majorité, souvent silencieuse, opposée à l'extrême droite, mais peu audible. Un vrai défi face à une AFD qui, elle, se sent poussée des ailes.
5: Un reportage à retrouver ce soir à 19h40, temps universel dans l'émission Accent d'Europe. L'actualité en Europe, c'est aussi de nouveau la chaleur. Pas du tout des records mondiaux, les températures sont bien plus élevées dans certaines régions du monde. Mais pour le continent européen, la chaleur est inhabituelle, surtout pour cette période de l'année. Jeanne Richard, c'est une sorte de vague qui arrive par l'Espagne et qui devrait atteindre les pays scandinaves et ceux des Balkans dans quelques jours.
10: Oui, les températures vont augmenter progressivement cette semaine. Un vaste anticyclone qui remonte par l'Espagne va apporter un temps chaud et sec et il va rester bloqué sur l'ouest de l'Europe. En France et en Espagne, le mercure devrait atteindre jusqu'à 40 degrés, mais il fera chaud aussi dans le sud de l'Angleterre, en Allemagne et au-delà. François Gourand est prévisionniste à Météo France, il prévient que ça va durer.
24: Peut-être mardi, il y aura une atténuation de la chaleur, notamment pour la région du Nord, mais c'est une atténuation, c'est-à-dire qu'on restera peut-être à 30, 35, enfin c'est encore des températures chaudes, hein, un peu moins chaudes, mais chaudes. Et globalement, la tendance pour la semaine prochaine, elle est très chaude. Donc là, à l'heure où on se parle, on ne voit pas la fin de cet épisode.
10: Et c'est vraiment la France qui sera au cœur de cet anticyclone, ce sera le pays le plus chaud du continent. Mathieu Sorel, climatologue à Météo France.
25: Si on ne peut pas encore être plus précis sur la durée et l'intensité de la vague de chaleur que nous allons connaître, on peut néanmoins d'ores et déjà la qualifier de précoce, puisque nous sommes que

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2: 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Il est midi et demi en temps universel, 13h30 à Kinshasa et c'est l'heure d'Afrique Midi. Bonjour Nicolas Sûr.
3: Bonjour Anne Kantner, bonjour à toutes et à tous. 52 ans après, la RDC renoue avec le mondial de football. Les Léopards disputent leur match d'ouverture face au Portugal. La Côte d'Ivoire et le Ghana décident de mesures communes pour défendre les intérêts de leurs cacaoculteurs. Les deux pays plus grands producteurs mondiaux étaient réunis hier en sommet. 14 pays adoptent la déclaration de Mombasa pour davantage de transparence dans le secteur de la pêche et renforcer la lutte contre la pêche illégale. Elle a un impact majeur sur les populations locales.
2: Bassirou Diarra, responsable de l'ONG Environmental Justice Foundation au Sénégal, a participé à l'élaboration de cette déclaration et il sera tout à l'heure notre invité. Voilà, c'est le jour J. La République démocratique du Congo entre en lice ce soir à la Coupe du Monde de foot.
3: Les Léopards ont rendez-vous à Houston, Texas, avec l'équipe du Portugal, un adversaire de poids et une belle affiche pour le retour du Congo dans la compétition après 52 ans d'absence. Pauline Azidi, vous êtes à Kinshasa. Quelle est l'ambiance à quelques heures de la rencontre?
4: Eh bien, c'est une toute autre ambiance que le 31 mars dernier, quand la RDC jouait sa qualification lors du dernier match de barrage. Il y avait alors ce sentiment de vivre un moment décisif et historique. Cette fois-ci, c'est tout simplement la fête qui commence. Notre première victoire, c'est d'être présent, résume très bien le sélectionneur Sébastien De Sabre. Il y aura au moins 3 matchs et les Quinois ne vont pas bouder leur plaisir. En plus, cette affiche, vous le disiez, est belle. Affronter le Portugal de Cristiano Ronaldo, une idole ici, c'est que du bonheur, confient les supporters croisés en ville. Et des supporters, il y en a. Ce matin, tout le monde s'est mis aux couleurs des Léopards, dans les transports, au bureau, dans les magasins, les wewa, les mototaxis. Ici, ont tous soit le maillot, soit l'écharpe ou des drapeaux fixés à leur rétroviseur. Même dans l'administration, on voyait des fonctionnaires ce matin avec une vareuse, comme on dit à Kinshasa. Les seuls qui n'ont pas eu cette chance, ce sont les collégiens et les lycéens. Uniformes obligent même les jours de match.
3: Dans la capitale, on s'attend donc, Paulina, à des bouchons monstres en début d'après-midi.
4: Eh oui, les Quinois feront tout pour être de retour dans leur quartier pour le début de la rencontre prévue à 18h heure de Kinshasa. Un match que l'on regardera pas vraiment chez soi, déjà parce que peu de personnes ont la télévision à la maison, mais aussi parce qu'il ne faudrait pas qu'une panne d'électricité empêche la retransmission. Les bars, les terrasses, les centres culturels ont tous prévu des générateurs pour ne pas gâcher la fête. Enfin, du côté des pronostics, on peut dire qu'il y a une unanimité ici. Personne n'envisage une défaite pour les Léopards.
3: Eh bien, on sera fixé tout à l'heure. Portugal-RDC, coup d'envoi à 17h, temps universel, à suivre en direct et en intégralité sur notre antenne. Hier, pour son entrée dans le mondial, le Sénégal a été dominé par l'équipe de France. Antoine Grenier, succès 3-1 pour les Bleus, emmené par leur capitaine et désormais meilleur buteur de l'histoire, Kylian Mbappé.
5: Alors que le MetLife Stadium se vide, les supporters français n'ont qu'un nom à la bouche.
6: Alors oui, Kylian, la Coupe du Monde, c'est toujours quelque chose qui galvanise. On l'a vu en 2018, en 2022 au Qatar.
7: En deuxième mi-temps, il a porté l'équipe. Quand le Sénégal revient au score et son premier ballon il touche, il marque de nulle part, on n'était même pas prêt, c'est extraordinaire.
5: Mbappé en mode doublé, après une première mi-temps pourtant poussive des Bleus, reconnaît William Saliba, le défenseur tricolore. Mais à la pause, le sélectionneur a su trouver les mots.
8: On a dit qu'il fallait être plus calme avec la balle parce qu'on se précipitait beaucoup. Et on a bien joué, je pense, la deuxième mi-temps. Bien sûr, tout n'a pas été parfait, mais voilà, c'est une grosse victoire. Et les choses, on va les corriger au fur et à mesure.
5: Une satisfaction qui contraste avec la frustration sénégalaise. Avec un peu plus de réussite en première période, les Lions pouvaient espérer mieux. Mais Pape Gueye, le milieu sénégalais, s'en contente.
9: Ouais, honnêtement, il y a un peu de regret parce que je pense qu'on a regardé cette équipe dans les yeux. On a proposé notre football. On va garder les bonnes choses, regarder un peu ce qu'on a fait de moins bien. Et voilà, on est dans un tournoi. On a perdu le premier match, mais il reste deux autres matchs.
5: Le temps de l'analyse, des corrections et français comme sénégalais de retour sur les terrains dans moins d'une semaine. Antoine Grenier, New York, RFI.

0: à suivre sur notre site internet, à lire sur notre site internet un entretien avec le capitaine du Sénégal, Kalidou Koulibaly.
1: Ce sont les deux principaux producteurs de cacao en Afrique. La Côte d'Ivoire et le Ghana affichent leur unité de vue pour défendre les intérêts de leurs cacaoculteurs.
0: Les deux pays étaient réunis hier en sommet. Ils ont décidé d'harmoniser plusieurs aspects de leur politique agricole. Binta Diagne, vous êtes en direct d'Abidjan. Quelles sont les principales mesures décidées?
2: Bonjour Nicolas. Alors désormais, la campagne de commercialisation du cacao va démarrer simultanément le 1er septembre dans les deux pays. Le prix bord champ du cacao sera donc le même. Cela signifie que le Conseil Café Cacao et le Cocobot devront se consulter pour fixer le prix. Ensuite, l'initiative cacao préconise une coopération scientifique pour trouver des solutions ensemble au changement climatique et aux maladies qui peuvent affecter les plantations de cacao. Et puis enfin, il y a l'idée d'élargir l'initiative cacao à d'autres pays producteurs du continent.
0: Qu'est-ce que cette annonce va changer ?
2: Alors tout d'abord, concernant le calendrier de la campagne de commercialisation, certains producteurs avec lesquels j'ai pu parler ce matin y voient un acte positif, car le 1er septembre, c'est la rentrée scolaire. Cela permet de lever les difficultés financières auxquelles les planteurs sont confrontés chaque année à cette période. Et puis ensuite, c'est surtout un coup diplomatique. On attend encore de voir la réaction du Nigeria et du Cameroun. S'ils acceptent cette démarche, l'initiative Cacao Côte d'Ivoire-Ghana représenterait alors au moins 75% de la production mondiale du cacao. Cela permettrait de mieux peser sur les négociations avec les industriels, car les deux pays seuls ne peuvent pas bousculer le marché, explique un acteur de la filière. On est par ailleurs, Nicolas, dans un contexte complexe pour les pays producteurs de cacao. Les industriels trouvent des substituts aux fèves de cacao, avec donc l'idée d'acheter moins de cacao. Ces dernières semaines, le Collège des pays producteurs de cacao, réuni au sein de l'ICCO, mène des discussions à Bruxelles pour demander des efforts de la part des industriels du chocolat. Interpellés hier sur cette question, les deux chefs d'État ivoiriens et ghanéens ont ironisé sur cette situation. Qui veut manger du chocolat sorti des laboratoires, s'interroge John Dramani Mahama. Le président du Ghana rappelle que les consommateurs sont, je cite, soucieux de leur santé et se tournent davantage vers des produits biologiques. Une manière pour lui de relativiser cette situation, tout en espérant que le cacao du Ghana et de la Côte d'Ivoire sera toujours demandé sur les marchés.
0: Binta Diagne, correspondante de RFI à Abidjan, on vous laisse vous occuper de cet enfant qui a l'air d'avoir beaucoup de problèmes. Le Ghana qui accueille à partir d'aujourd'hui un sommet international consacré aux réparations liées à l'esclavage et au colonialisme. Les discussions se déroulent à huis clos aujourd'hui à Accra. Christina Okello, vous êtes notre envoyée spéciale et vous êtes aujourd'hui non pas à Accra mais à Cape Coast sur la côte. C'est un haut lieu de la mémoire de l'esclavage.
3: Ici, l'histoire est partout. Cape Coast est un lieu presque paradisiaque face à l'océan Atlantique. Pourtant, c'est ici que l'inimaginable a eu lieu, m'a raconté ce matin l'un des guides du château. Pendant des siècles, des Africains venus de différentes régions d'Afrique de l'Ouest ont transité par ces lieux avant d'être déportés de l'autre côté de l'Atlantique. Et lorsque je lui ai demandé comment le débat qui s'ouvre aujourd'hui à Accra résonne chez lui, il m'a répondu « On ne comprend pas pourquoi il a fallu si longtemps pour parler de réparation ».
0: Alors justement, Christina, comment réparer ?
3: C'est précisément ce que les experts et les ministres tentent de définir aujourd'hui à Accra, avant l'ouverture officielle du sommet demain. Ce qui frappe ici, c'est que le mot « réparation » ne recouvre pas la même réalité pour tout le monde. Et puis, il y a un autre paradoxe. À quelques mètres seulement du château, les habitants poursuivent leurs activités quotidiennes presque comme si de rien n'était. Beaucoup ignorent même une partie de l'histoire qui s'est jouée ici, m'a expliqué le guide. C'est pourquoi les discussions ne portent pas seulement sur d'éventuelles compensations financières. Parmi les pistes évoquées, figure aussi l'éducation, le travail de mémoire et la transmission de cette histoire aux générations futures.
0: Christina Okello, envoyée spéciale de RFI au Ghana.
1: Un meurtre abominable suscite l'indignation au Cameroun.
0: Oui, dans un village de la région de l'Ouest, un jeune homme dans la vingtaine a été tué, immolé par le feu dans la cour d'une chefferie et ce, sous les yeux de plusieurs témoins qui n'ont pas réagi. Polycarpe Essomba, les faits qui remontent à une semaine soulèvent toujours une foule d'interrogations, notamment sur la responsabilité directe du chef du village où le drame s'est produit, en fuite et recherché par les forces de l'ordre.
4: Oui, Nicolas, le chef Jean-Constant Noussy reste effectivement activement recherché. Hier mardi, le commandant de la Légion de gendarmerie de la région de l'Ouest a lancé un mandat d'aminé contre lui. Le dit mandat évoque non pas un, mais deux meurtres qui lui sont imputés. Mais d'ores et déjà, au moins trois interpellations ont eu lieu dans le village des personnes soupçonnées d'avoir participé à la mise à mort publique du jeune chaudronnier Steve Diffo, d'abord à l'aide de pierres et ensuite par immolation par le feu. On ne brûle pas un enfant vivant, crie depuis une semaine, la maman de la victime aux journalistes. Elle a raconté avoir été mise sous pression par divers notables du village et de la communauté dans l'objectif de valider un récit qui disculperait le chef dont la fuite est désormais établie. Il faut dire que la chefferie traditionnelle reste très influente dans la région de l'Ouest Cameroun. Les nombreuses voix qui appellent à la justice pour les victimes depuis la diffusion de la vidéo craignent pour certaines que l'affaire soit étouffée. La plainte contre le chef Baloum déposée par la famille porte sur assassinat, tentative d'assassinat, torture, non-assistance à personne en danger, entre autres.
5: 13h41 à Yaoundé.
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5: Dans la deuxième partie d'Afrique Midi, reportage à Bunia, dans l'est de la République démocratique du Congo, où les centres de traitement d'Ebola sont saturés. La suite de notre série d'enquête au Mozambique, gros plan aujourd'hui sur les attaques et violences qui visent les professionnels de la presse et un projet de réforme du CEPE, le très populaire certificat d'études primaires de Madagascar. Il marque la fin du cycle primaire pour les élèves de la grande île.
1: L'inquiétude internationale toujours face à l'épidémie d'Ebola qui frappe l'est du Congo.
5: Elle n'a pas atteint son pic, ont prévenu hier plusieurs organisations humanitaires. Les derniers chiffres officiels font état de 837 cas confirmés, dont 196 mortels. Sur le terrain, plusieurs centres de traitement d'Ebola sont déjà sortis de terre à Bunia, la capitale provinciale de l'Ituri, qui est l'épicentre de l'épidémie. Celui de MSF, Médecins Sans Frontières, adossé à une clinique médicale déjà existante, la clinique Elikia, a ouvert depuis une quinzaine de jours, mais déjà il est débordé. Le reportage de notre envoyé spécial, Coralie Pierret.
6: Un corbillard démarre avec une énième victime d'Ebola. Derrière, ils sont une vingtaine de la famille des amis, éloignés les uns des autres pour éviter la contagion.
7: Chaque jour, on court derrière l'épidémie.
6: Maria Machako est médecin. Elle coordonne la réponse médicale d'MSF ici en Ituri. Elle explique que ce centre de traitement est opérationnel depuis 2 semaines, qu'il a déjà doublé ses capacités d'accueil, passé d'une trentaine de lits à 80, mais ce n'est pas encore suffisant.
7: Tous les jours, malheureusement, on renvoie quelques patients parce qu'on n'a pas de place. Certains sont orientés vers les autres centres de traitement. On appelle les collègues pour savoir est-ce qu'il y a des lits disponibles. Et je dois avouer qu'il est arrivé qu'il n'y ait des lits disponibles nulle part. Les patients, ils rentrent à la maison et on essaie de les rappeler dès qu'on a un espace qui se dégage dans les CTI.
6: Devant les tentes qui sortent à peine de terre, Jolie dépose 5 barquettes de nourriture pour ses 4 sœurs et son frère hospitalisé. Ebola a déjà emporté sa sœur aînée et sa tante.
8: Nous étions tellement stressés. Il y a 7 personnes qui sautent déjà à terre.
6: L'une de ses sœurs a réussi à se lever pour la voir. Elle se salue de loin, séparée par les barrières qui garantissent le respect des distances de sécurité.
8: Quand même, maintenant, là, ça va.
6: Jolie repart un peu plus légère, soulagée.
8: Fais contact même.
6: Coralie Pierret, Bunia RFI.
5: La suite à présent de nos enquêtes au Mozambique, en partenariat avec le consortium de presse Forbidden Stories. Le pays a connu fin 2024, début 2025, une crise post-électorale d'ampleur. Plus de 400 personnes tuées dans la répression policière, selon les organisations de la société civile. Mais cette crise a été extrêmement difficile à couvrir pour la presse, compte tenu des pressions qui s'abattent sur les journalistes mozambicains. À Maputo, le reportage de Gaël Alex.
9: Le 12 décembre 2024, à Ressano Garcia, ville frontalière avec l'Afrique du Sud, Albino Sibia, blogueur, couvre une manifestation. Des jeunes contestent les résultats des élections générales d'octobre, quand soudain, la police tire à balles réelles.
10: Ils m'ont tiré dessus, au secours, au secours. Ils m'ont tiré dessus et ils continuent à tirer. Je suis touché, je suis en train de mourir.
9: Albinou Sibia est mort quelques heures plus tard. L'Institut pour les médias d'Afrique australe a porté plainte à Maputo contre les forces de l'ordre pour les violences commises contre des journalistes durant la crise post-électorale. Les démarches sont aujourd'hui au point mort. Luis Nachote est le coordinateur du Centre pour le journalisme d'investigation du Mozambique.
11: Au cours de ces 10 dernières années, le gouvernement nous a imposé des restrictions. Mais ce qui s'est passé durant la crise post-électorale, c'était du jamais vu. Il y a eu beaucoup de répression, il fallait choisir un camp. C'était un moment très compliqué.
9: Les professionnels dénoncent un climat de censure contourné par la jeunesse grâce aux réseaux sociaux, selon Elder Malélé, journaliste culturel.
12: Le récit marginal qui se fait entendre à travers les groupes WhatsApp est un récit très hostile au gouvernement actuel. Le peuple est en train d'atteindre un niveau beaucoup plus élevé de critique populaire.
9: Selon le classement mondial de la liberté de la presse de Reporters sans frontières, le Mozambique est 104e sur 180 pays. Gaël Lalex, de retour de Maputo, Nairobi, RFI.
0: Et tous les volets de cette enquête Mozambique expose sont à retrouver sur notre site internet www.rfi.fr et sur le site du consortium de presse Forbidden Stories. À Madagascar, des centaines de milliers d'élèves ont débuté les épreuves du CEPE, le certificat d'études primaires qui marque la fin du cycle primaire et le passage au collège. C'est un moment très important traditionnellement pour les enfants et les familles. Toutefois, un projet de réforme prévoit à terme la suppression de cet examen. À Antananarive, le reportage d'Aurélie Coumont.
13: À l'école publique d'Analakel, au centre d'Antananarive, Madame Holdin arpente les couloirs avec son fils Tichoua. Tous deux cherchent la salle où il passera l'épreuve du CEPE. Pour elle, ce diplôme garde une valeur essentielle.
14: C'est un diplôme très important. Quand on cherche un travail, les employeurs demandent toutes les certifications.
13: Cette année, selon le ministère de l'Éducation nationale, plus de 583 000 élèves sont inscrits au CEPE, dans plus de 2100 centres d'examen à travers le pays. Mais l'utilité même de ce diplôme est aujourd'hui remise en cause. Une loi promulguée en 2020 prévoit la suppression du CEPE dans le cadre d'une scolarité obligatoire portée à 10 ans. Mais le texte tarde à entrer en application et pour les écoles, le CEPE reste une étape majeure, d'après Lina Heredia, adjointe pédagogique au Cisco d'Antananarive.
15: L'année dernière, le taux de réussite était de 83%. Les élèves qui réussissent passent en sixième, la plupart des élèves qui échouent redoublent la classe.
13: Selon une enquête Afrobaromètre, près des trois quarts des Malgaches restent attachés à ce diplôme. Aurélie Coumant, Antananarive, RFI.
0: Cantner, les grands titres de ce mercredi 17 juin.
1: Les menaces de Donald Trump à la veille, à deux jours de la signature formelle de l'accord entre les États-Unis et l'Iran, avec des termes qui lui sont propres. Le président américain envisage de recommencer à balancer des bombes si Téhéran ne se comporte pas bien. Et contrairement à ce qui avait été annoncé initialement, le président libanais, à l'instant, affirme que les négociations sur l'offensive israélienne au Liban sont indépendantes de cet accord. Il y a eu de nouveaux bombardements ce matin. Et le chef du Hezbollah doit s'exprimer en fin de journée. La situation a fait l'objet de discussions au sommet du G7, de même que l'Ukraine. Et plusieurs pays de l'organisation disent aujourd'hui qu'ils vont produire sous licence des missiles de longue portée et des systèmes de défense anti-aérienne. Le Parlement européen valide le pacte sur l'immigration, très restrictif, beaucoup plus dur qu'avant. Ce texte qui prévoit notamment la création de hubs dits de retour, des centres de rétention hors du sol européen pour les immigrés refoulés ou expulsés de l'Union européenne. Et puis, les parlementaires ont approuvé aussi l'utilisation de nouveaux OGM dans l'agriculture, et ce malgré les critiques des défenseurs de l'environnement. 14 pays côtiers ont adopté à Mombasa, au Kenya, une déclaration destinée à renforcer la transparence dans le secteur de la pêche, à lutter contre la pêche illégale, non déclarée, non réglementée. Parmi les signataires, il y a le Sénégal, le Ghana, la Guinée, le Libéria, le Cameroun, la France, pour ses territoires ultramarins, ou encore la Corée du Sud. La pêche illégale, elle coûterait jusqu'à 50 milliards de dollars par an à l'économie mondiale, c'est ce que disent des experts, avec évidemment des conséquences majeures pour les populations. Bassirou Diarra, responsable du bureau de Dakar de l'ONG Environmental Justice Foundation, a participé à l'élaboration de cette déclaration de Mombasa et il est votre invité, Nicolas Sûr.
0: Bonjour Bassirou Diarra.
16: Oui, bonjour, c'est un plaisir d'être avec vous.
0: Cette déclaration de Mombasa, en quoi est-elle une avancée importante ?
16: Oui, la déclaration de Mombasa est une avancée importante symboliquement pour l'Afrique. parce que c'est la première fois qu'on a une conférence sur les océans dans le continent africain. Je pense que qui est un grand continent, très tributaire aux océans. Donc c'est très utile pour les Africains d'exprimer la volonté ou l'engagement de protéger les océans.
0: Pourquoi est-ce qu'on insiste autant aujourd'hui sur la nécessité de transparence dans le secteur de la pêche ?
16: Oui, la transparence est un outil nécessaire à la gestion durable des pêches.
0: Pourquoi ?
16: Parce que ça peut prendre en compte sa lutte contre tous les aspects de lutte contre la pêche illicite, la corruption, hein, les les déclarations non transparentes des captures, les pavillons de complaisance, tout cela. La transparence permet de lutter contre les pratiques illicites dans la pêche.
0: Quand on parle de pêche illégale en Afrique, de quoi est-ce qu'on parle concrètement ? Quel type de pratiques observe-t-on le plus souvent ?
16: Le plus souvent, c'est les pavillons de complaisance, c'est-à-dire des pavillons, des bateaux qui sont nationalité du pays, mais les intérêts sont ailleurs. Ils peuvent être chinois, ils peuvent être européens, ils peuvent être asiatiques. Donc voilà, mais la valeur ajoutée n'est pas domiciliée dans les communautés de pêche.
0: C'est-à-dire que les principaux responsables ne sont pas de petits acteurs locaux, mais plutôt de grandes flottes industrielles ?
16: Oui, c'est ça, c'est eux qui utilisent en général les engins, les grandes flottes industrielles qui utilisent les engins, les grands bateaux qu'on appelle les chaluts de fond, qui raclent le fond marin, qui ont un impact carbone très élevé. Je dis pas que la petite pêche ne peut pas impacter aussi sur la pêche. Mais les grands bateaux qui sont les grandes industries, c'est celui qui impacte plus que les petites pêches.
0: Les États qui ont signé cette déclaration de Mombasa parlent de sécurité alimentaire et de moyens de subsistance menacés pour les populations sur le terrain. Quelles sont concrètement les conséquences de cette pêche illégale ?
16: La pêche illégale arrache des poissons aux communautés, aux petites pêches. Aujourd'hui, on a par exemple les petits pélagiques qui sont très très utiles pour les communautés ouest-africaines de la Mauritanie à la Sierra Leone et même pas seulement les communautés côtières mais les communautés à l'interland parce que les petits pélagiques sont transformés, séchés, fumés et permettent d'apporter de la sécurité alimentaire et des protéines aux communautés qui ont le plus besoin.
0: De la sécurité alimentaire et des protéines. C'est aussi, on le comprend, un impact économique important. Est-ce que cette pêche illégale provoque aussi des tensions sociales et est responsable des migrations clandestines qu'on observe en Afrique ?
16: Clairement, aujourd'hui, IGF a produit l'année dernière un rapport sur l'immigration via les îles des Canaries. Vous pouvez trouver sur le site d'IGF. C'est documenté que la crise dans le secteur de la pêche en Afrique de l'Ouest, alimente la migration via l'Espagne, Las Palmas, Tenerife et vers l'Europe. Ça, c'est documenté et bien prouvé.
0: La déclaration de Mombasa prévoit donc davantage de partage de données sur les navires, les licences ou les propriétaires réels. Pourquoi ces informations sont-elles si importantes ?
16: Ces informations apportent de la transparence pour aider à la définition de ce qu'on appelle l'effort de pêche ou les capacités de pêche. Parce que quand vous gérez la pêche, vous devez mettre en adéquation l'effort de pêche, les capacités de pêche avec la capacité de reproduction des stocks de poissons. Voilà. S'il n'y a pas de transparence, on ne sait pas de bénéficiaires effectifs. La répartition de la valeur ajoutée aussi dans la filière peut être biaisée par manque de transparence. Donc, il est bon de faire de la transparence. Qui pêche où, comment, où va l'argent, où va le poisson, etc., etc.
0: Cette déclaration de Mombasa, elle n'est pas juridiquement contraignante. Est-ce que cela ne limite pas son efficacité?
16: Oui, c'est difficile. On a voulu effectivement rendre quelque chose de contraignant. Mais vous savez, c'est des négociations. Et aujourd'hui, je pense que l'éveil des consciences commande que même si c'est pas contraignant, les populations, les consommateurs sont très sensibles aux bonnes actions, à la signature d'une déclaration qui appelle à la transparence. Même si ce n'est pas contraignant, a un effet dissuasif pour amener les pays à aller vers plus de transparence.
0: Et aujourd'hui, ils ne sont que 14 à l'avoir signé. On espère bien sûr qu'il y en aura bien davantage dans les mois et les années qui viennent.
16: Oui, nous travaillons pour ça avec des équipes de journalistes et c'est pour cela que je voudrais vous féliciter pour l'occasion que vous nous donnez pour relayer en tout cas ces informations et appeler surtout en Afrique de l'Ouest et en Afrique du Sud aussi pour que les pays signent cette déclaration qui, même si elle n'est pas contraignante, convainc ou commente les pays à apporter plus de transparence dans la gestion des pêches.
0: Merci Bassirou Diarra. Cet entretien sera retrouvé sur le www.rfi.fr et sur nos applications rubrique invité, onglet invité d'Afrique Midi. Plus d'un millier de véhicules électriques sont déjà en circulation en Côte d'Ivoire. Silencieuses et sans carburant, ces voitures sont surtout utilisées dans le secteur des VTC où elles offrent des coûts d'exploitation réduits. Mais des défis persistent, un prix d'achat encore élevé, des bornes de recharge insuffisantes et une forte dépendance aux importations. À Abidjan, le reportage de notre correspondant Abdoulaziz Diallo.
17: Allô? Oui, bonjour, madame.
18: À bord d'un véhicule électrique, Mohamed Kanaté enchaîne les courses dans les rues d'Abidjan. Chauffeur VTC depuis 2 ans, il a choisi l'électrique pour alléger ses dépenses quotidiennes et améliorer sa rentabilité.
17: Contrairement aux véhicules thermiques, quand vous rechargez, le minimum c'est 20 000 francs. Or, pour l'électrique, le maximum c'est 13 000 francs. Donc, vous pouvez travailler en deçà de 20 000 francs et puis avoir un bénéfice sur l'activité qui va vous permettre de prendre soin de votre famille. Tout ce qui est charge, c'est vraiment rentable.
18: Les 3 principaux opérateurs de VTC présents sur le marché ivoirien misent désormais sur ce type de véhicule. Selon les acteurs du secteur, près de 300 sont actuellement utilisés pour le transport urbain à Abidjan. Mais le développement de cette mobilité verte se heurte encore à plusieurs obstacles. Un coût d'acquisition élevé, pas moins de 14 millions de francs CFA par véhicule. À cela s'ajoute un nombre encore limité de bornes de recharge, seulement une centaine à travers le pays. Les réparations sont souvent complexes en cas de panne. Mohamed Kanaté.
17: Les difficultés sont du point de vue entretien de l'équipement. La rareté des pièces mécaniques. Parce que vu que c'est des véhicules importés, pour l'instant, il n'y a pas un grand nombre de revendeurs des pièces détaillées.
18: Face à cette demande grandissante, plusieurs concessionnaires étoffent leurs offres. C'est le cas de Sino-Afrique, représentant des marques chinoises à Abidjan. Dans son showroom à Cocody, SUV et berline électrique occupent désormais une place de choix. Mais au départ, il a fallu rassurer et convaincre les clients. Reine Trésor Gossé, commercial.
19: On les a incités à mieux connaître le modèle, à savoir que c'est encore plus économique et avantageux pour eux-mêmes. Maintenant, il y a une réelle demande, il y a plus d'intérêt d'achat que de curiosité. Les modèles les plus prisés actuellement, ce sont les modèles pour le VTC et des petites voitures de 25 places.
18: Le ministère des Transports affirme vouloir accompagner cette transition vers une mobilité plus verte, notamment à travers des mesures incitatives destinées aux investisseurs, comme l'explique Jean-Marc Haché, le directeur de la planification et des projets.
20: Aujourd'hui, on a, dans le cours des investissements, beaucoup de facilitations qui existent pour faire la promotion et pour faciliter l'installation des investisseurs. Aujourd'hui, nous accompagnons pas mal de projets en cours, notamment une grande usine qui doit être construite, qui va servir de faire l'assemblage des véhicules électriques sur place en Côte d'Ivoire.
18: L'État ivoirien souhaite montrer l'exemple. D'ici 2030, 10% du parc automobile de l'administration devrait être constitué de véhicules électriques. Abdelaziz Diallo, Abidjan, RFI.
0: Et c'est à Abidjan que se referme cette demi-heure d'Info africaine réalisée et préparée avec Laurent Chaffard, Benoît Raymond et Pierre Vallée. Merci à eux et merci à vous de nous avoir suivis.
1: À demain, Nicolas Sûr. Vous restez avec nous dans quelques instants maintenant, le rendez-vous d'Haïti et des Amériques.
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8: 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Il est 9h à Port-au-Prince, 13h en temps universel.
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8: Dans un instant, le journal, puis la dernière partie de notre émission, 20 minutes sur le continent américain, en Haïti notamment. Vous entendrez l'appel du principal syndicat de police du pays, appel à plus de renseignements, plus de coordination entre les différentes unités mobilisées contre les gangs, et un grand ménage aussi au sein d'une institution pour en éloigner les policiers corrompus. On parlera également de la condamnation par la justice brésilienne de l'un des fils de l'ancien président Jair Bolsonaro et de l'actualité des Outre-mer françaises. Benoît Ferrand, le CHU de la Guyane, a officiellement inauguré hier son institut consacré à la santé des populations d'Amazonie.
9: Institut créé l'an dernier sous l'égide de l'INSERM, l'Institut National de la Santé et de la Recherche Médicale. 45 chercheurs sont au travail depuis bientôt un an. Précision à suivre.
8: À tout à l'heure. Mais tout de suite le journal. Karine Bellicha, pour l'administration Trump, l'affaire est entendue. L'accord avec Téhéran sera bien signé après-demain en Suisse.
10: Et les bâtons pourront de nouveau circuler librement dans le détroit d'Ormuz, même si les Iraniens n'ont pas renoncé à établir de nouvelles taxes, même si ce passage si stratégique pour le commerce international est possiblement truffé de mines. Le déminage prendra du temps. À Eurosatory, au salon de l'armement qui se tient cette semaine près de Paris, une entreprise s'en frotte les mains. Excel est le leader mondial des solutions de déminage par drone. Reportage signé Franck Alexandre.
11: On se presse sur le stand d'Excel, ça ne désemplit pas. Le carnet de commandes s'allonge et ces derniers jours, le téléphone a chauffé, confesse Jérôme Bandel, le directeur du pôle maritime de la pépite française, est de très bonne humeur.
12: Alors en fait, on a vraiment eu deux types de demandes. Les demandes de nos clients institutionnels européens qui ont dit, est-ce que vous pouvez nous aider à monter en cadence opérationnelle plus rapidement, parce que nous on va se déployer. Et puis après il y a les marines locales où là elles nous disent fournissez tout ce que vous pouvez nous fournir, tout ce qui est disponible maintenant. Alors c'est un peu délicat pour nous parce que ça veut dire qu'on doit éventuellement déshabiller Paul, quoi. Donc là il y a quelques sujets d'arbitrage comme ça.
11: Avec des moyens dronisés, on pourrait rapidement sécuriser des rails de navigation.
12: Oui, alors le détroit d'Ormuz c'est assez large, hein, donc dire qu'on va tout enlever, toutes les mines potentielles qu'il y a, parce que on sait pas combien il y en a probablement quelques-unes, hein. Et donc la vitesse pour arriver à faire ce déminage, ça dépend du nombre de drones que vous avez. Donc ça peut aller assez vite si vous enlevez assez. Le problème, c'est que, comme tout le monde s'y est pris très tard, il n'y en a pas assez, en fait. On parle de semaines, là, en ce moment. C'est ça, les échelles.
11: Quelques semaines pour ouvrir des rails de navigation sûrs, mais encore faut-il qu'il y ait assez de drones, des drones très demandés. Même les Américains ont pris contact avec l'entreprise. Franck Alexandre, Villepinte, RFI.
8: Pour les Iraniens, le Liban doit aussi faire partie intégrante de cet accord.
10: Pourtant, Israël continue de bombarder le sud du pays, dans la région de Nabatieh notamment. L'armée israélienne dit de son côté avoir de nouveau été ciblée par des roquettes du Hezbollah. Pour Washington, la solution est peut-être à trouver du côté de Damas, la Syrie chargée de contenir le mouvement chiite pro-iranien et par là même de réduire l'influence de Téhéran dans la région. Donald Trump est convaincu. Les parties concernées beaucoup moins, Blaise Jonaïdi.
0: Je suggère à Israël de laisser la Syrie s'occuper du Hezbollah, car pour être honnête avec vous, je pense qu'elle s'en chargera mieux. L'impatience de Donald Trump s'exprime en marge du G7 à Evian. Mais en quoi exactement doit consister l'action des autorités syriennes au Liban, selon Washington? Nul n'est capable de le dire. Ahmed Zidane, le conseiller du président intérimaire syrien interrogé sur la chaîne Al Arabiya, a démenti tout rôle militaire de son pays.
13: Comme vous le savez, le président Ahmed al-Shara a reçu dernièrement à Damas toutes les composantes de la société libanaise afin de faire passer ce message. Notre approche n'est pas militaire ni milicienne, elle consiste à soutenir le gouvernement libanais afin qu'il étende son contrôle sur l'ensemble du territoire libanais. Je pense que ces rencontres constituent une affirmation claire de la part de l'État syrien que l'ère des ingérences et des polarisations qui ont caractérisé la clique d'Al-Assad au cours des dernières décennies est révolue.
0: La Syrie a payé un lourd tribut à l'implication du Hezbollah en Syrie, rappelle le politicien. Une éventuelle intervention de Damas au Liban ferait peut-être les affaires de Washington qui souhaite défaire l'influence de cet allié de l'Iran. Mais d'une part, la Syrie n'en a pas les moyens financiers ni militaires. D'autre part, le souvenir de l'occupation syrienne au Liban rend le sujet éminemment sensible à l'heure où les deux voisins ont nombre de dossiers bilatéraux à gérer.
8: Donald Trump occupé pour le moment à Evian.
10: Dernier jour du G7 dans les Alpes françaises. Le président américain attendu ensuite au château de Versailles pour un dîner en grande pompe organisé par le président français Emmanuel Macron. La France vient de franchir une étape historique dans la reconnaissance d'une page douloureuse de son histoire. Le Sénat a adopté hier la proposition de loi relative à la transplantation forcée entre 1962 et les années 80 de milliers d'enfants de la Réunion arrachés tragiquement à leur famille de l'île de l'océan Indien pour, disaient les autorités de l'époque, repeupler des zones rurales en métropole. Sylvie Coffi.
14: Les souvenirs remontent et sont intacts. Maximilienne Tamara est arrivée dans le département du Gers. Elle avait à peine 5 ans. Elle raconte comment elle a été maltraitée par sa mère adoptive.
15: Un été, elle a décidé que j'avais de la crasse sur moi parce qu'elle a... Elle s'est pas imaginé que notre peau, même si on est métissé, elle peut foncer au soleil. Donc elle a pris une bassine et elle a mis de l'eau de Javel et de l'eau. Et elle a pris un Scott Bridge et elle m'a frotté les bras et les genoux. Voilà, ça a saigné. Et moi j'en garde bien évidemment que des traumatismes parce que j'ai pas compris ce jour-là, même si j'étais gamine, pourquoi elle avait fait ça.
14: Comme elle. Toutes ces victimes attendaient ce vote depuis des années. C'est donc une journée historique pour Marie-Germaine Périgogne, présidente des enfants déracinés des Drômes.
16: L'État français va reconnaître sa faute au plus haut niveau et va réparer, même si on ne peut pas réparer nos blessures. Aujourd'hui, nous sommes là dans la réconciliation. Nous allons nous réconcilier avec notre histoire, nous allons nous réconcilier avec l'État, mais surtout nous allons nous réconcilier avec nous-mêmes.
14: Cette loi tant espérée va enfin les aider à se reconstruire.
8: Sylvie Coffi. Ebola continue de sévir dans l'est de la République démocratique du Congo.
10: Et l'épidémie n'a pas atteint son pic et pourrait durer encore un an selon la Croix-Rouge.
8: Et le risque infectieux est scruté de près sur le continent américain à l'occasion du mondial de foot.
10: Pas uniquement Ebola, d'autres pathologies peuvent exploser pendant les grands rassemblements, d'autant plus que 6 millions de billets ont été vendus, un record. L'université de Boston a lancé un programme de surveillance spécifique pendant la Coupe du Monde, une veille sanitaire 24 heures sur 24. Le programme Beacon nous est présenté par notre envoyé spécial à Boston, Vincent Souriau.
17: À ce jour, aucune trace d'Ebola, mais le programme Beacon surveille de très près d'autres maladies dont on sait qu'elles se répandent à une vitesse phénoménale lors des grands événements. Les infections sexuellement transmissibles, la gastro-entérite et surtout, attention à la rougeole, prévient le docteur Britta Lassmann qui co-dirige les recherches.
18: Nous observons un grand nombre de cas de rougeole à proximité des sites de la Coupe du Monde. Il y a une forte inquiétude à la fois que les voyageurs introduisent la maladie ici au sein de communautés qui ne sont pas vaccinées ou que des visiteurs contractent la maladie près des stades et rentrent chez eux dans des pays qui n'ont pas atteint l'immunité collective.
19: have herd immunity.
17: Un peu comme une agence de renseignement sanitaire, le programme Beacon compile plus d'un millier de signalements par jour depuis le début du mondial. Ses sources, les réseaux sociaux, les blogs, les articles de presse et des partenaires médicaux. Il fonctionne comme un réseau d'alerte à destination des autorités de santé. Naïd Badelia, fondatrice du Centre d'études des maladies infectieuses de l'Université de Boston.
20: Historiquement, les plateformes de surveillance informelles sur ce type d'événements ont toujours été plus rapides que les canaux officiels dans la remontée d'informations. On a la capacité de publier vite et de dire « on a repéré ça, on ne peut pas le vérifier, mais on fait une demande de vérification participative », ce qui permet d'obtenir une meilleure collaboration des autorités de santé et du public sur la vérification de l'info.
17: Beacon utilise aussi l'intelligence artificielle pour naviguer dans la masse de données qu'il récolte, mais ses dirigeantes insistent, c'est toujours, et heureusement disent-elles, un humain qui est chargé d'étayer ou de confirmer un signalement médical sensible. Vincent Souriau, Boston RFI.
10: Et la Coupe du Monde sur le terrain ce soir, c'est le Portugal qui affronte à 17h temps universel la RDC, à suivre sur RFI, puis Angleterre, Croatie 3h plus tard, à 20h temps universel.
8: Karine Bellicha pour le journal.
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8: En Haïti, où le secrétaire général des Nations Unies a demandé pardon aux victimes des gangs. En visite à Port-au-Prince hier, il est allé rencontrer des déplacés dans une école qui sert aujourd'hui de refuge. Il a rencontré des femmes notamment. Et devant les officiels et la presse, Antonio Guterres a parlé de honte pour la communauté internationale.
21: J'ai vu une crise d'une ampleur extraordinaire dont la racine est l'insécurité. Les gangs terrorisent le pays. Des familles entières sont déracinées. Des enfants sont privés de protection, d'école, d'avenir. Depuis le début de l'année, la violence des gangs a fait plus de 2300 morts et plus de 1500 blessés. Pourtant, la plus grande onde n'est pas la violence des gangs. La plus grande onde, c'est l'indifférence, celle d'un monde qui a trop longtemps regardé ailleurs.
8: Le secrétaire général des Nations Unies, 2300 morts depuis le début de l'année. Des gangs qui étendent leur emprise sur le pays, à Port-au-Prince, dans les environs de la capitale et dans le département de l'Artibonite, sans que rien, pour l'instant, ne fasse baisser le niveau de violence. Au contraire, la situation se détériore et les forces de l'ordre semblent démunies. On va en parler avec le coordinateur général du principal syndicat de police, le SPNH 17. Entretien enregistré avec Gary Jean-Baptiste. Nous avons parlé d'abord de cette violence des gangs dont les policiers aussi sont victimes.
22: Les principales victimes, ce sont non seulement la population, les femmes, les enfants et les filles, mais aussi les policiers. Nous avons plus d'une centaine de policiers décédés et assassinés. Et pour la plupart, on n'a pas même retrouvé leurs cadavres. Et on a plus d'une dizaine de policiers kidnappés, disparus. Et jusqu'à présent, ce qui se fait sur le terrain avec les forces et les mercenaires, ça ne donne pas de résultats.
8: Il y en a eu quand même un certain nombre d'actions qui avaient permis ces dernières semaines de reprendre certains endroits, certaines zones, certains quartiers à Port-au-Prince. Comment faire pour pouvoir tenir le territoire face aux gangs?
22: Il nous faut des opérations, pas des interventions. Quand on intervient sur des zones où il y a des postes de péage, où les bandits contrôlent, si la police intervient, si on envoie des drones kamikazes un moment, et ça ne signifie pas qu'on reprend le contrôle du territoire. Les gangs déplacent un moment. Et une fois la police ou bien les forces et en présence laissent l'espace, eh bien, ils reviennent sur le même terrain.
8: Et pourquoi est-ce que les policiers repartent? C'est parce qu'il n'y a pas assez de moyens pour rester sur place?
22: Il faut planifier des opérations pour prendre le contrôle de certains territoires occupés par des gangs, mais il faut consolider. La récupération peut se faire par la police, mais la consolidation doit se faire par l'armée, parce que la police n'a pas ni les moyens ni l'effectif pour faire récupération et consolidation en même temps.
8: Est-ce que ça peut être le rôle, par exemple, de la force de répression des gangs qui commence à arriver là en Haïti?
22: Au niveau de la police, il n'y a pas une communication sur le plan de travail des forces en présence. Sur le terrain, il y a un mercenaire. Des groupes privés, il y a force et task force, on ne comprend pas vraiment.
8: Il n'y a pas de collaboration avec les différentes unités qui sont là pour lutter contre les gangs aujourd'hui?
22: Nous autres, au niveau du syndicat, et nous croyons qu'il faut de préférence non seulement une meilleure organisation, mais un plan de travail bien défini. Et est-ce que vraiment les autorités ont la volonté réelle de résoudre le problème, parce que il y a un peu de moyens, et en ce qui a trait au chars d'assaut, aux armes et drones, kamikazes et autres, il y a aussi des blindés. Avec ce minimum, on pourrait déjà reprendre le contrôle de certaines zones et libérer certaines routes nationales. La formule de jeter des drones, de faire des interventions et puis après laisser le terrain, ça ne donne pas de résultat.
8: D'autant que les drones ont suscité aussi un certain nombre de critiques. On a vu qu'ils avaient fait des victimes civiles. Comment est-ce que vous pouvez appréhender l'usage de ces armes-là aujourd'hui?
22: Eh bien, depuis plus d'un an, on jette des drones partout, surtout au niveau de la capitale. Ça ne donne pas de résultats parce que les principaux chefs de gang sont tous vivants avec leur équipe. Quand on jette des drones, on n'a pas vraiment le contrôle. Et au niveau de ces zones, il y a d'autres personnes qui n'ont pas le choix d'habiter. C'est pourquoi nous autres, au niveau du syndicat de la police nationale, nous demandons aux autorités d'avoir un plan opération, une meilleure organisation, parce que les opérations ne peuvent pas se faire sans des informations, des renseignements. Il faut des informations précises avant de faire une opération, de jeter des drones. Il faut viser les bandits, non la population civile.
8: Est-ce que justement le fait que la population civile ait été parfois victime de ces drones, ça a changé le regard sur le travail de la police? Est-ce que vous ressentez parfois une certaine hostilité ou des critiques par exemple?
22: Effectivement, il y a beaucoup de forces, il y a Mécénaire, il y a Task Force, il y a le FRG, et on ne connaît pas vraiment qui décide de jeter des drones. Mais la population dit toujours c'est la police qui tue.
8: Alors que vous nous l'avez dit, vous considérez qu'il y a un certain nombre de moyens qui pourraient quand même permettre d'obtenir certains succès. Il y a eu un débat, au-delà des moyens matériels, sur le salaire aussi des policiers. Où est-ce qu'on en est aujourd'hui?
22: Le monde doit savoir, la communauté internationale doit savoir, il y a des problèmes de corruption, il y a des problèmes de connivence avec les bandits. Il faut que la police soit épurée. C'est pourquoi nous demandons un vetting à la communauté internationale, les États-Unis, des personnes qui sont considérées comme des outils politiques et au niveau de la police nationale.
8: Et est-ce que selon vous, de meilleurs salaires, ça permettrait d'éviter en partie la corruption que vous dénoncez?
22: Avec un salaire de 30 000 gourdes, $200 américains, c'est 160 euros, le policier ne peut pas vivre, ne peut pas occuper une famille. C'est pourquoi nous demandons aux autorités d'augmenter le salaire et de donner aux policiers des avantages sociaux, de meilleures conditions de travail et de vie. Depuis 10 ans, on n'a pas d'augmentation et le salaire du policier devrait doubler pour pouvoir faire face à la situation, parce que beaucoup de policiers sont victimes, ils sont aujourd'hui sous les tentes avec les familles.
8: Alors on a parlé du débat en cours sur les salaires. Il y a eu une polémique aussi récemment sur le rôle de la police après la disparition d'un agent des gardes-côtes qui escortait un navire pétrolier. Est-ce que vous pensez que c'est le rôle de la police?
22: C'est un cas que le syndicat de la police nationale dénonce. Un groupe de policiers était au service d'une activité privée. C'est sur l'ordre du directeur qui est M. Pedro Mas. Eh bien, le policier est mort et on a fait les funérailles sans aucune enquête judiciaire. Nous avons beaucoup de policiers qui sont morts de manière suspecte. Il faut que l'impunité cesse. Il faut que l'inspection générale assume ses responsabilités, parce que au niveau de la police nationale d'Haïti, l'inspection générale qui est la police de la police n'est pas présente pour les regarder de la police nationale.
8: J'ai une dernière question. Est-ce que vous attendez quelque chose de la force de répression des gangs aujourd'hui et dans les mois à venir?
22: Le problème de l'insécurité ne va pas résoudre avec des forces étrangères. Nous disons, si les forces viennent sur le terrain, pas pour le renforcement de la police et de l'armée, il n'y aura pas de résultats de manière durable, parce que seule la police et l'armée peuvent résoudre le problème de l'insécurité qu'il y a sur le terrain.
8: Gary Jean-Baptiste, coordinateur général du principal syndicat de police, le SPNH 17.
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8: Et un nouveau coup dur pour le clan Bolsonaro au Brésil. Après la condamnation l'année dernière de l'ancien président pour tentative de coup d'État, c'est l'un de ses fils, Eduardo Bolsonaro, qui a été condamné hier par contumace, puisqu'il est en exil, à 4 ans de prison, 4 ans et 2 mois. La justice brésilienne l'a jugé coupable d'avoir mené des actions de lobbying auprès des autorités américaines en faveur de son père. Achim Lippold, qu'est-ce qu'on lui reproche exactement ?
1: Alors, selon le parquet brésilien, l'ancien député a menacé les autorités judiciaires et d'autres institutions brésiliennes. En fait, il aurait affirmé qu'il obtiendrait du gouvernement américain des sanctions contre certains magistrats, voire contre le Brésil en général, si le procès contre son père ne se terminait pas comme ce dernier le souhaitait. Installé aux États-Unis depuis un an, Eduardo Bolsonaro aurait ainsi contribué, avec l'appui de l'administration Trump, à créer un climat d'instabilité et de peur, toujours selon le parquet. Une analyse suivie à l'unanimité par les quatre juges de la Cour suprême chargée de cette affaire, à commencer par Alexandre de Moraes.
4: Eu voto no sentido de condenar o réu Eduardo Nantes Bolsonaro.
1: Eduardo Bolsonaro a donc été condamné à 4 ans et 2 mois de prison sous un régime de détention semi-ouvert. Il pourrait ainsi passer ses journées à l'extérieur, mais devrait regagner son établissement pénitentiaire chaque soir. Le magistrat Alexandre de Moraes justifie cette décision en expliquant que...
4: Il
13: ne relève pas des fonctions d'un député fédéral brésilien de faire du lobbying à l'étranger contre son propre pays. De la constitution de l'Empire jusqu'à celle d'aujourd'hui, cela n'a jamais fait partie des attributions d'un député fédéral.
8: Et comment a réagi le fils de l'ancien président?
1: Alors, Eduardo Bolsonaro a repris l'argument qu'il avait déjà avancé pour justifier son installation aux États-Unis l'année dernière, celui d'un complot judiciaire visant sa famille. Il se dit toujours victime d'une persécution, rejette les accusations et estime qu'Alexandre de Moraes, le magistrat qu'on vient d'entendre, n'est pas compétent pour traiter ce dossier puisqu'il a lui-même été visé par les sanctions américaines. Une position défendue également par son frère, Flavio Bolsonaro, vous suivez toujours, lui, il est candidat à l'élection présidentielle d'octobre prochain.
19: C'est encore une grande injustice commise contre Eduardo Bolsonaro. Il s'agit d'une procédure absolument nulle, quel que soit l'angle sous lequel on l'examine, parce que le juge Alexandre de Moraes devrait se récuser dans cette affaire. Il est de notoriété publique qu'il entretient un différend personnel avec Eduardo Bolsonaro. Cela ressemble clairement à un acte de vengeance. Il est vraiment très préoccupant que nous continuions à vivre au Brésil dans ce climat d'insécurité juridique où tout est instrumentalisé pour persécuter les personnes que l'on n'aime pas.
8: Voilà l'unité du clan Bolsonaro et cette décision de justice arrive, elle intervient alors que les tensions entre Washington et Brasilia s'intensifient.
1: Oui, Donald Trump ne cache pas sa préférence pour un Bolsonaro à la tête du Brésil. Sa décision de classer récemment deux factions criminelles brésiliennes parmi les organisations terroristes joue en faveur de Flavio Bolsonaro, partisan d'une ligne dure contre les crimes organisés et le lobbying d'Eduardo Bolsonaro avait d'ailleurs porté ses fruits. Au moins dans un premier temps, Washington avait imposé une surtaxe de 40% sur certains produits brésiliens en dénonçant ce qu'il qualifiait de chasse aux sorcières contre Jair Bolsonaro.
8: Achim Lipold, il est 9h21 à Cuba, où le Parlement doit valider aujourd'hui les mesures annoncées la semaine dernière par le président. Des réformes économiques pour essayer d'endiguer la crise. Elle dure depuis longtemps, d'abord à cause de l'embargo américain, mais depuis aussi que les États-Unis ont imposé un blocus pétrolier. Là, c'est encore pire. Alors, Justine Fontaine, les autorités misent sur la décentralisation et plus de liberté pour les entreprises privées.
23: Oui, c'est le Parti communiste cubain qui doit évaluer et préciser ces mesures. Parmi les réformes annoncées, de nouvelles activités seront ouvertes aux entreprises privées. Il sera possible d'exporter et d'importer sans passer par une entreprise publique cubaine, ce qui peut donc permettre cette mesure de contourner ou d'éviter des sanctions états-uniennes. Et puis, autre exemple, les communes auront plus de marge de manœuvre pour prendre des décisions économiques au niveau local ou gérer des entreprises municipales.
24: Les réformes qui ont été annoncées sont importantes.
23: Jérôme Leleu est économiste, spécialiste de Cuba. Pour lui, le gouvernement communiste réagit à la pression des États-Unis, oui, mais il ne fait qu'approfondir des réformes déjà engagées.
24: Et elles sont dans le prolongement, finalement, de tout ce qui a été fait ces dernières années et même ces dernières décennies. C'est-à-dire qu'on va encore plus loin dans la libéralisation de l'économie et dans l'ouverture au marché et l'ouverture aux activités privées.
23: Reste à savoir si les réformes seront appliquées et quels effets elles auront dans une économie au bord de l'effondrement.
24: Un problème fondamental, je pense, de ces réformes, c'est que si elles sont réalisées, mais que le contexte extérieur, et notamment le renforcement des sanctions des États-Unis vis-à-vis de Cuba, reste en place, ça sera difficile pour ces mesures de se concrétiser et d'améliorer réellement l'état de l'économie cubaine.
23: Le PIB du pays s'est contracté de 15% depuis 2020, un recul qui devrait se creuser encore cette année.
8: Justine Fontaine, on en parlait dans le journal. Et vous le savez, bien sûr, la Coupe du Monde se poursuit avec un match prévu au Mexique aujourd'hui, de nouveau. Et de nouveau, des manifestations, elles continuent. Ce sont les familles des disparus qui se mobilisent et la situation est d'autant plus tendue qu'il y a quelques jours, des supporters ont abîmé les portraits de disparus et s'en sont pris au maire qui manifeste aux abords du stade. Gwendolina Duval.
3: Au milieu d'une foule dense, la nuit, Perla Mendes tient une bougie et porte un portrait de son cousin Alan disparu en 2024. C'est la première fois qu'elle se rend à une manifestation.
5: Je considère que c'est important que les gens voient qu'il ne s'agit pas d'un, de deux ou de trois cas, mais de milliers de personnes disparues. Donc c'est un appel pour une prise de conscience, sortir de l'ignorance et aider la cause.
3: Habitués à chercher seuls avec leurs propres moyens dans des territoires abandonnés du Mexique, ce soir-là, des milliers de parents de personnes disparues sont venus exprimer leur douleur dans la capitale. Patricia Ribeles a fait 700 kilomètres depuis Zacatecas.
7: C'était mon fils unique, ce n'est pas juste. Les absents sont tellement nombreux et je voudrais hurler que mon fils n'est pas là. Il manque mon fils Gerardo. Pendant qu'on fait la fête, il nous manque nos disparus.
3: Mexico, champion de la disparition, c'est l'un des slogans que l'on peut voir et écouter ce soir-là. Fabiola Cermeño est venue en solidarité aux victimes.
9: C'est mon pays, je suis contente que le Mexique accueille le mondial, mais je suis aussi très inquiète par ce problème qui n'est pas réglé ni même écouté. Et si le mondial peut servir à ce que l'on en parle au niveau international, il faut en profiter.
3: Gwendolina Duval, Mexico, RFI.
8: Quelques mots de foot encore, sur le terrain cette fois.
12: Argentina come again. With Messi, he'll go for goal here.
8: Lionel Messi, le génie argentin qui a électrisé son pays avec un triplé hier pour son entrée en lice en Coupe du Monde face à l'Algérie. À Buenos Aires, les supporters n'avaient que son nom à la bouche. Messi et ses 16 buts désormais en Coupe du Monde.
25: Un record de plus pour le maestro Messi. En dépit de son âge, il réussit des choses incroyables. On va aller chercher la quatrième.
8: La quatrième étoile, bien sûr, pour les tenants du titre. Hier soir, ceux qu'ils avaient battus il y a 4 ans, les Français ont réussi leur entrée en matière, eux aussi en s'imposant 3-1 face au Sénégal. Un but de Bradley Barcola et 2 de Kylian Mbappé, meilleur buteur de l'équipe de France désormais, et qui pourrait bien lui aussi égaler ou battre le record de buts lors de la compétition.
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8: On vous retrouve, Benoît Ferrand. Benoît, à l'occasion du premier anniversaire de sa création, le CHU de la Guyane a officiellement inauguré ce mardi son institut consacré à la santé des populations d'Amazonie.
26: Site créé sous l'égide de l'INSERM, l'Institut National de la Santé et de la Recherche Médicale. 45 chercheurs y sont installés depuis bientôt un an. Alexandra Silbert.
27: L'Institut se consacre à l'innovation en matière de santé amazonienne et notamment les maladies infectieuses et tropicales, les pathologies chroniques de notre territoire comme la santé mentale, le diabète ou l'obésité, la santé de la mère, du nouveau-né et de l'enfant. Un axe est même entièrement consacré à la culture et aux marqueurs sociaux en matière de santé, inégalités, comportements ou encore plantes médicinales locales. L'Institut de santé des populations en Amazonie rassemble 45 chercheurs du CHU de Guyane, de l'Institut Pasteur et de l'Université de Guyane. À leur palmarès, pas loin de 170 articles par an publiés dans des revues scientifiques. L'inauguration officielle de l'ISPA est l'aboutissement d'un projet débuté en 2014. 12 ans plus tard, les équipes, longtemps dispersées, sont enfin réunies dans un seul et même bâtiment, doté d'un amphithéâtre, de salles de cours ou encore d'une aile réservée aux essais cliniques sur les patients. L'intérêt de cet institut de pointe est aussi d'attirer les chercheurs sur le territoire et rendre le CHU de Guyane attractif.
26: Trop de jeunes qui partent de la Guadeloupe, trop peu qui reviennent, une crise de l'eau qui pénalise l'activité économique et le secteur du BTP toujours en difficulté. Telles sont les trois principales inquiétudes des économistes de l'IEDOM. L'Institut d'émission des départements d'outre-mer a présenté hier son rapport annuel pour l'année 2025. Pour autant, tout n'est pas négatif. Comme le précise le directeur de l'IEDOM Guadeloupe, François Gros, il est au micro de Peggy Robert.
0: pour qu'il y ait des consolidations de l'économie, les relais, le principal, hein, c'est la demande publique, il faut engager les projets qui sont financés. Ça, c'est le premier point. Après, évidemment, on a le tourisme qui peut encore faire une très belle

0: pouvoir consolider là-dessus. Enfin, dans les différents relais, nous pouvons constater qu'il y a des entreprises de transformation qui se créent sur le territoire. Et ces entreprises de transformation, notamment agroalimentaires, permettent de consolider l'offre, c'est-à-dire que les agriculteurs peuvent avoir en face d'eux un acteur qui va valoriser leur production sur plusieurs années. Et ça, c'est très important pour que l'agriculteur puisse investir sereinement dans l'avenir.
1: Bon après-midi, Anne. À demain.
2: À demain, Benoît Ferrand. RFI Midi, c'est terminé pour aujourd'hui. L'émission était réalisée par Yann Eligouin. Et tout de suite, de vive voix avec Pascal Paradeau et son invité, l'auteur de bande dessinée, Emmanuel Guibert. Très bonne journée à tous.

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0: C'est le temps de l'enfance et peut-être faut-il le rester pour écrire des histoires pour les enfants. Aujourd'hui commence l'opération Partir en livre et nous sommes avec son parrain, le scénariste et dessinateur Emmanuel Guibert, à qui l'on doit de très nombreux albums, dont le fameux Ariole, un petit âne bleu qui fait la joie des gamins depuis plus de 20 ans. Bonjour Emmanuel Guibert.
2: Bonjour Pascal.
0: Vous vous souvenez de votre enfance ?
2: Non seulement je m'en souviens, mais j'ai l'impression qu'elle m'irrigue vraiment au quotidien. Elle est pas loin, elle est à portée de main.
0: Vous vous souvenez de quoi, de votre enfance ? Des bandes dessinées, par exemple ?
2: Certainement des bandes dessinées, évidemment, qui ont été un nutriment presque quotidien, grâce à des parents qui me pourvoyaient généreusement.
0: Pourtant, l'offre à l'époque, dans les années 70, hein, si je ne me trompe pas, elle était beaucoup plus rare qu'aujourd'hui.
2: Non.
0: Ah bon ?
2: Elle est géniale, elle est débordante. Je voudrais pas rouler trop des mécaniques en disant que c'était formidable de naître dans les années 60 et de grandir dans les années 70, mais le fait est qu'il y avait beaucoup, beaucoup de choses. Les kiosques à journaux dégobillés de journaux, de toutes sortes et pour tous âges, mais les enfants n'étaient pas oubliés. Moi, j'étais abonné en plus par mon père à toutes sortes de revues du genre Tintin, Spirou, Pif, etc. Donc je piaffais devant ma boîte aux lettres en attendant que ça arrive. Non, il y avait vraiment de quoi faire, il y avait de quoi s'exalter, et il y avait de quoi mettre tout de suite la main à la pâte, parce que quand on lit et qu'on aime ce qu'on lit, on a tout de suite envie d'imiter les gens qu'on lit.
0: Mais vous ne lisiez que des bandes dessinées, comme beaucoup de gamins aujourd'hui, ou vous lisiez tout court ? La collection rose, verte, tout
2: oui,
0: ça ?
2: Oui, je pense que la lecture finit toujours par engendrer la lecture. C'est une habitude qu'on prend, on sait que c'est l'adresse du bonheur, donc on y retourne. En cela, j'aime bien l'idée que mes parents ne m'aient pas détourné de la bande dessinée pour éventuellement contraindre à lire autre chose. J'ai jamais entendu une chose pareille. J'ai eu le droit de tout lire et je m'en félicitais. J'avais des copains qui venaient chez moi et qui étaient obligés d'emporter sous de grands imperméables d'innocents albums de Tintin.

0: pouvoir les lire à la lampe de poche la nuit sous leur drap. C'était quand même moins rigolo que d'avoir ça tranquillement dans sa chambre, disponible à tout moment.
1: Et vous lisiez, et vous crayonniez déjà, vous dessiniez. Est-ce que votre vocation de scénariste et de dessinateur est apparue dans ces années-là?
0: Sans doute, hein. Sans doute. Alors, ça faisait pas de moi un petit garçon très spécial, dans la mesure où on est beaucoup à dessiner petit, ou tout petit en tout cas. Et puis le départ se fait, en effet, au bout d'un temps, entre ceux qui continuent et ceux qui s'arrêtent. Moi, j'ai jamais arrêté, sous le coup de l'excitation que j'ai ressenti petit, à lire ces histoires fabuleuses qui m'enchantaient.
1: Alors, vous avez conçu des albums très documentés. Vous avez une longue carrière déjà, Emmanuel Guibert. Alors, des albums pour les adultes, avec par exemple La guerre d'Alan, sur la vie d'un soldat américain pendant la Seconde Guerre mondiale, ou encore Le photographe sur la guerre en Afghanistan. Les olives noires sur la Palestine. Mais il y a aussi des albums pour les plus jeunes, comme cette Ariole, qui est un âne. Alors, être un âne, en français, ça veut dire être un cancre. C'était pas votre cas, j'imagine, mais est-ce que vous jouez sur cette polysémie avec Ariole?
0: J'y joue à fond les manettes, oui. Il n'y a pas qu'en français, d'ailleurs, que l'âne est déconsidéré, hein. C'est malheureusement assez universel. Et ça répond à cette règle qui veut que plus les êtres nous sont utiles dans l'existence, plus on les méprise, en règle générale. Et donc, l'âne n'échappe pas à ça. Il nous porte sur son dos, il porte des charges absolument insupportables depuis que le monde est monde. Et pour le remercier, pour lui manifester notre gratitude, on lui donne des coups de bâton et on l'injurie.
1: Donc vous êtes dit, j'en fais un héros.
0: J'en fais un héros. Bon, je suis pas le premier, évidemment. Il y avait plein d'ânes dans la littérature, y compris des ânes qui tiennent le haut du pavé. Mais c'est vrai que c'est intéressant d'imaginer que un personnage qui entend s'exprimer ses préjugés doit nécessairement en ressentir un certain chagrin, en tout cas des complexes. Et le complexe est un sentiment intéressant à investiguer, parce qu'on en a tous, somme toute. Donc, comme Ariole est quand même une tentative avouée d'essayer de mettre en lumière tous les plus petits communs dénominateurs qui nous réunissent, les petits et les grands d'ailleurs, mais enfin il y en a beaucoup de petits, parce que c'est une vie quotidienne, et que rien n'est petit dans la vie quotidienne. Quand on parle de choses qui sont de menus faits, on est frappé de constater à quel point ça soulage les gens qu'on le fasse, parce que c'est tout simplement un gage d'identité entre nous tous. Donc le complexe fait partie de ça. On voudrait tous être un peu différents de ce qu'on est. Et Ariole, lui, ben voilà, il voudrait être un cheval. Il parle de se faire refaire les oreilles quand il sera plus grand, etc.
1: Alors, c'est au titre de toute cette production, Emmanuel Guibert, que vous êtes le parrain de la 12e édition de Partir en livre. C'est un événement du ministère de la Culture pour promouvoir la lecture, en amenant les livres sur les lieux de vacances et les lieux de loisirs des plus jeunes. Vous allez vous impliquer comment ?
0: Alors, pas plus tard que tout à l'heure, je serai au Centre National du Livre ce soir pour une présentation à la presse. On poussera même la chansonnette. Et puis, j'ai fait d'ores et déjà une ou deux interventions, réponses à questions diverses et variées. Quand je me rendrai en vacances, il est fort possible que je sois réquisitionné dans l'une de ces cabanes de plage que vous évoquiez là, pour aller séduire le chaland et proposer la bonne camelote des livres.
1: C'est important, c'est peut-être même crucial, que de donner le goût de lire aux enfants. Alors que les chiffres disent qu'ils lisent moins quand même, hein, globalement, et qu'ils sont sur les écrans.
0: Oui. Oui, je m'intéresse aux individus, moi, plus qu'aux chiffres. Donc le fait est que j'ai le bonheur de rencontrer tellement d'enfants qui lisent que je pense qu'il y a toujours de l'espoir. Et que, voilà, l'avenir nous dira si en effet le livre est jeté aux orties. Moi, j'y crois pas. Je pense que quand il a fait ses preuves génération après génération, quand il nous a apporté ce qu'on attend de lui pour se muscler dans l'existence, en fait, à la fois évidemment pour se distraire et pour s'amuser, mais aussi pour obtenir toutes sortes de réponses dans une manière d'encyclopédie qui a été accumulée au fil des siècles, comme ça, par nos glorieux ancêtres, qui nous ont écrit, en fait, une sorte de mode d'emploi de l'existence. Et c'est pour ça que c'est très précieux de lire aussi. C'est que on a besoin de ce soutien, on a besoin du passé pour vivre au présent. Et la lecture, c'est tout simplement, c'est le manuscrit du passé.
1: En tout cas, vos personnages sont super sympas, que ce soit Ariole ou ses copains, le cochon Ramono, le chien 18 ou le mouton Scarole. Je vais juste rajouter à votre bestiaire, si vous le permettez, un certain Minou. C'est le nom d'artiste du Québécois Dominique Plante, qui a sorti son premier album, Différent.

0: sur RFI, un âne en invité d'honneur, Ariole, un petit âne inventé par Emmanuel Guibert. Comment est-il né cet ânon? Parce que c'est un petit âne, hein, il est en CM1.
1: Il est en CM1. Très exactement. Il passe de 9 à 10 ans depuis 26 ans. Il est né à la fois à la suite d'une commande, c'est-à-dire que j'ai travaillé pour un éditeur pour lequel je travaille toujours, les éditions Bayard, un journal se créait, il y avait une tranche qu'il fallait remplir, donc on m'a proposé d'avoir une deuxième série enfantine, j'en avais déjà une chez Bayard qui s'appelait Sardines de l'espace à l'époque, et donc j'ai gambergé, et j'ai proposé assez rapidement la botte, si j'ose dire, à mon copain Marc Boutavant, qui était un voisin d'atelier. On travaillait ensemble à Paris. Et j'admirais déjà énormément son trait, sa façon de travailler. Et je lui ai demandé s'il serait d'accord pour se lancer dans l'aventure de la bande dessinée. Il était jusque-là illustrateur, il n'avait pas touché à la bande dessinée. Et puis voilà, il s'y est mis, 26 ans après, on en est toujours là.
0: Donc avec Ariole, vous êtes scénariste, vous ne dessinez pas?
1: Avec Ariole, je scénarise exactement tous les mois que le bon Dieu fait, qui vente, qui neige, qui pleuve depuis 26 ans, 10 pages.
0: Mais est-ce que vous avez imposé des personnages ou vous l'avez laissé libre, Marc Boutavant, de donner la tronche qu'il voulait à Ariole et à tous ses personnages?
1: Ah, les tronches, ça le regarde, en effet. Moi, je lui indique généralement de quelle espèce l'animal est issu. Je lui donne le nom, je lui décris toutes sortes de choses qui correspondent à peu près à des didascalies de théâtre, quoi. Ouais. C'est ce que fait un scénariste quand il s'adresse à son dessinateur. Il lui dit le temps qu'il fait, le jour qu'on est, etc., pour lui permettre de planter son décor. Et on fait une description des personnages qui lui laisse la liberté nécessaire vraiment de... Et puis avec quelqu'un de son talent, c'est d'autant plus conseillé, la liberté de faire les choses un peu comme il l'entend.
0: Mais si Ariole est bleu, c'est vous ou c'est lui?
1: Ariole, il l'a voulu bleu, oui, en effet.
0: Souvent habillé en jaune.
1: Presque toujours habillé en jaune. Bon, ça c'est le truc assez classique des héros. On aime bien évidemment les reconnaître et pour ça on les uniformise un peu. Mais on s'est un peu réparti les rôles. C'est lui qui a décidé qu'il serait plus volontiers Ramono dans l'existence et que moi avec mes grosses binocles, j'étais plutôt Ariole.
0: D'accord. Et il est bigleux, Ariole.
1: Ariole, il est bien bigleux, ouais.
0: Comme vous.
1: Il est miro comme une taupe, comme j'étais au même âge, ouais.
0: Alors, dans le dernier livre paru, Ariole et Ramono, donc son copain le cochon, partent tous les deux en vacances chez papy, qui achète des masques de plongée, et mamie, qui fait des tartes au Mirabelle. Mais cela ne les empêche pas de faire des bêtises, hein, puisque c'est le propre des chenapans de cet âge-là,
1: oui.
0: Mais gentiment.
1: Ariole n'est pas, à proprement parler, un héros à bêtises. Il a un copain qui l'entraîne assez volontiers de ce côté-là, parce que Ramono est plus turbulent. Ils sont assez complémentaires dans ce sens-là, puis dans d'autres. Mais Ariole est plutôt un enfant sage. J'avais pas envie qu'ils aient des caractéristiques trop marquées, parce que j'aime bien que ces personnages soient vivants, c'est-à-dire qu'ils aient l'ambivalence qu'on a tous, qu'ils fassent des bêtises de temps en temps, pourquoi pas, et qu'à d'autres fois, ils soient au contraire sages, et pourquoi pas même pondérés avec son copain. Mon idée, c'était qu'ils soient pas tout d'une pièce, mais qu'ils aient une profondeur, et éventuellement, parfois, des comportements contradictoires.
0: Alors, pour qui écrivez-vous ces aventures, Emmanuel Guibert? C'est pour quel âge? Parce que la fille de Cécile Lavolo, avec qui je travaille, est fan d'Ariole. Mais je connais une adulte de 23 ans qui a sauté aussi au plafond quand je lui ai dit que je vous recevais.
1: Oh,
0: Ariole, c'est toute son enfance, m'a-t-elle dit.
1: Ça fait plaisir. Et oui, forcément, puisque, comme on l'a dit, le personnage a 26 ans d'âge, on commence aujourd'hui à voir arriver en séance de dédicace des parents qui ont lu Ariole petit, c'est-à-dire qui ont à peu près 35 ou 36 ans aux cerises maintenant, et qui commencent même à engendrer, ou qui ont engendré depuis un certain temps, et qui nous apportent leurs petits-enfants lecteurs. Donc, moi je n'écris pas pour une tranche d'âge, j'essaie d'écrire pour tous les publics. Ce que j'appelle tous les publics, c'est faire des histoires dont je sais que les enfants vont les lire, donc il faut qu'elles aient certaines qualités de clarté et d'immédiateté, mais ça m'embêterait de laisser les adultes, avec lesquels souvent d'ailleurs les enfants lisent, parce que les histoires se lisent souvent sur les genoux, sous la couette le soir, etc., au moment de se coucher. Donc j'aimerais pas que les adultes s'enquiquinent, qu'ils restent sur le bord du chemin, ce qui fait que j'écris, je fais en sorte que personne ne s'ennuie et que tout le monde s'amuse.
0: Et donc les jeunes, aujourd'hui, les enfants, lisent La Preuve avec Lucie et Émile.
2: Le samedi, c'est mon jour préféré dans la vie. C'est le début du week-end et en plus, le facteur apporte mon chef mag. Trop cool. Les couvertures sont toujours bien méga dessinées.
3: Ariole, ne laisse pas traîner ces emballages déchirés dans l'entrée.
2: Oui, papa.
3: Jette dans la poubelle du recyclable.
2: numéro spécial poisson d'avril. Marrant.
3: J'ai dit recyclable, Riri.
2: Ah oui, pardon.
3: Il est complètement dans sa lecture. Plus rien d'autre n'existe.
0: Trop coucoule, comme dirait Ariol.
1: C'est beau comme ils mettent le ton.
0: C'est important, les mots. Vous apportez une grande attention au vocabulaire, Emmanuel Guibert.
1: Ah, je dois dire que j'ai jamais écrit facilement et tous les mois, je dois écrire toujours au moins trois scénarios pour en avoir un. Parce que justement, c'est du style, c'est de la littérature et il faut être extraordinairement vif et juste et subtil même si on prétend raconter des choses qui engagent des êtres. Pour moi, ils existent, ces personnages. Donc j'essaye de faire en sorte qu'ils s'expriment avec l'épaisseur qu'on a quand on a une vie à vivre.
0: Alors, on les a entendus, là, lisant, enfin, en tout cas, des enfants lisant, mais il faut lire aussi les dialogues que vous écrivez, parce que T-shirt, par exemple, ne s'écrit pas du tout comme T-shirt, et pareil pour Weekend, qui s'écrit oui au oui, Kind, Q-U-I-N-D-E. Est-ce que c'est une façon de régler vos comptes avec le franglais?
1: C'est surtout une façon de faire entrer, et ça arrive à plusieurs occurrences dans Ariol, une façon de parler et des accents dans mes histoires. Je suis très très sensible aux différences de nos parlers et je trouve que ça doit être présent aussi dans les livres. Donc ça explique la graphie de certains mots et puis c'est tout simplement amusant. Je joue aussi avec le fait que, voilà, j'espère que les enfants connaissent l'orthographe exacte des mots en question et ce sera une source de gag supplémentaire de voir qu'un mot a été écrit différemment.
0: Et puis Internet s'appelle par exemple Interbête.
1: Interbête dans ce monde, bah ouais. Oui, c'est un peu normal. Oui.
0: C'est presque comme une mise en garde. et j'imagine que vous avez, pour donner envie de lire aux enfants, à trouver le bon équilibre. Donc il y a le vocabulaire, mais l'équilibre entre texte et image. C'est-à-dire qu'il faut pas trop de texte, mais pas trop peu non plus. Enfin, c'est subtil d'écrire un scénario de bande dessinée.
1: Ah ben merci de le souligner. Oui, oui, bah, évidemment. Ce qui dirige en fait, c'est vraiment la notion de parole vivante. C'est-à-dire qu'il faut chercher à être le plus juste possible. Depuis un certain temps, on enregistre des livres audio et des podcasts autour d'Ariol, et je suis heureux de constater que quand ça passe chez des comédiens, ils n'ont pas de difficulté majeure à dire les textes, parce que justement, ça a été pensé dans le sens du naturel. Donc c'est vraiment, ma quête est là, je veux raconter toutes sortes de choses dans Ariol, mais je veux que ce soit toujours avec le naturel, si possible le plus confondant.
0: Donc des histoires à lire, à regarder, mais des histoires aussi à écouter, puisque comme vous le dites, il y a les chansons d'Ariol.

0: La chanson d'Ariol, est-ce que c'est Ben Mazuet qui chante, Emmanuel Guibert, ou c'est vous là?
1: Laurent Lamarca et Ben Mazuet.
0: Vous ne chantez pas?
1: Sur ce titre-là, non, mais ça m'arrive.
0: L'album s'appelle Ariol chante comme un rossignol, et il est d'ailleurs crédité, ce petit âne, comme interprète. Ce sera son métier plus tard, quand il vieillira.
1: Ah, il se pourrait bien qu'il fasse de la musique. Oui, oui, il aime beaucoup la musique, Ariol, il aime bien chanter. Donc, pourquoi pas lui en faire un destin?
0: Mais vous le savez ou vous ne le savez pas? Parce que...
1: Ah, je n'en sais rien parce que je suis en CM1, moi.
0: Ah oui, toujours. Mais comment vous allez grandir? Est-ce que vous allez vieillir avec lui?
1: Il y a 26 ans qu'il vieillit d'une drôle de manière, c'est-à-dire qu'il passe de 9 à 10 ans parce que je m'étais donné comme principe directeur de raconter un an de sa vie. Et je n'ai pas fini de raconter cette année de sa vie. Une année, il y a 365 jours, dans chaque jour il y a beaucoup d'heures et encore plus de secondes, donc il y a beaucoup de choses à dire. Ce qui fait que je n'ai pas encore rendu justice à ces 365 ans et je me pose modérément la question...
0: C'est 365 ans,
1: les 365 jours, pardonnez-moi le lapsus, c'est révélateur. Mais dans 365 ans, quand j'aurai fini de raconter les 365 jours, à ce moment-là, je me poserai peut-être la question de la suite.
0: Mais donc, vous ne serez jamais papy Atoll, qui est le papy d'Ariol. Vous resterez à Ariol éternellement.
1: Alors, j'ai le bonheur de vous annoncer que papy Atoll, c'est pas moi, c'est un dénommé Thomas Fersen. C'est le merveilleux chanteur Thomas Fersen, qui est auteur, compositeur, interprète, qui nous a rejoint l'autre jour en studio pour interpréter une des chansons d'Ariol. Donc oui, il y a toutes les générations dans Ariol qui sont présentes, adultes, enfants, commerçants du quartier, enseignants, etc.
0: C'est la vie.
1: Oui, c'est une histoire où les générations interagissent beaucoup, oui.
0: Une expression façon Papy Atoll, Lucie Bouteloup en raffole, et c'est comme toutes les semaines dans De Vive Voix, la puce.
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0: Bonjour Lucie.
3: Bonjour Pascal.
0: Alors vous me dites aujourd'hui que vous avez soi-disant une longueur d'avance.
3: Oui, je vous coiffe au poteau Pascal. Ah. Alors pas de panique, hein. Cette expression n'est évidemment pas à prendre au pied de la lettre. Vous n'avez donc rien à craindre pour votre mise en pli.
0: Pardon ?
3: Oui, oui, on connaît tous votre coiffure. Coiffé au poteau, donc. On
0: Je
3: en
0: n'ai
3: parle.
0: Jamais dit bigoté de ma vie.
3: Coiffé au poteau, donc on en parle avec Sarah de Cotigny, lexicographe aux éditions du Robert. Mais avant, les enfants avec cette semaine les CM1A de l'école Arago à Paris.
4: Tu avais cogné quelqu'un sur un poteau?
5: Bah, peut-être que tu te frottes la tête sur le poteau.
4: Les animaux, quand ils veulent se gratter, ils se grattent la tête au poteau.
5: Peut-être ça veut dire être tout chauve, parce que les poteaux, ils sont chauves.
6: C'est-à-dire le coiffer très très mal, parce que c'est comme si tu l'avais coiffé sur un poteau, c'est-à-dire qu'il a les cheveux un peu hérissés, tout dans tous les sens. Ça veut dire quand quelqu'un fait le malin, tu le remets à sa place.
7: Quand un coiffeur, il fait à son client, il fait un dégradé totalement raté.
8: Quand on se bagarre, tu te fais cogner, c'est-à-dire tu te fais frapper.
9: C'est un peu comme un ours, il se gratte pour montrer son territoire. C'est tu rentres dans le territoire, je te zigouille.
10: C'est un peu comme si quelqu'un faisait le malin et toi tu dis je vais te mettre une bonne raclée, je vais te donner des coups de poing et tout.
11: Peut-être que poteau ça veut dire pote. Des fois quand tu te fais coiffer à quelque chose, c'est-à-dire que tu te fais un peu coller. Ça veut dire tu es un peu obligé de rester avec ton pote.
3: Bonjour Sarah.
12: Bonjour Lucie.
3: Alors, il y a de l'idée encore une fois hein, avec
12: beaucoup
3: nos petits,
12: d'idées,
3: nos petits
12: des idées assez différentes. Il y a l'idée de la bagarre qui revient beaucoup, se frapper. Il y a...
3: Le pote, j'ai beaucoup aimé
12: oui,
3: le pote.
12: C'était assez drôle. Il y a l'idée de se gratter, de se frotter sur le poteau ou d'être mal coiffé parce que les poteaux n'ont pas de cheveux.
3: Alors, on est un peu loin du sens de cette expression.
12: Loin.
3: Qu'est-ce qu'elle veut dire?
12: Alors, coiffer au poteau ou coiffer sur le poteau, ça veut dire battre de justesse, donc un adversaire dans une compétition.
3: Alors, pour comprendre cette expression, peut-être qu'il faut un petit peu décortiquer, commencer par ce verbe « coiffer ». Qu'est-ce qu'il veut dire en fait? Il avait un tout autre sens au début du XXe siècle. C'est pas
12: oui.
3: Coiffer comme chez le coiffeur. Hein.
12: C'est ça. C'est pas coiffer comme chez le coiffeur. C'est pas non plus mettre quelque chose sur la tête de quelqu'un. On pouvait coiffer un roi d'une couronne. Là, c'est plutôt un sens sportif qui veut dire dépasser d'une tête à la course. Donc, c'est coiffé, on fait référence à la coiffe, la tête. Donc, c'est seulement une tête de plus que le concurrent.
3: Et puis après, il y a ce poteau, donc ça qui viendrait plutôt des courses hippiques.
12: C'est ça.
3: Puisqu'il symbolisait en fait la ligne d'arrivée lors de la course. Hein,
12: c'est ça. Au 19e siècle, il y avait le poteau de départ et le poteau d'arrivée pour les courses de chevaux. Et donc, quand on gagnait sur le poteau ou au poteau, c'était vraiment au dernier moment. C'est au moment où on franchissait le poteau d'arrivée.
3: Qu'est-ce qu'on pourrait dire d'autre comme synonyme ?
12: Alors, on peut parler de quelque chose qui se joue à un poil près.
3: Absolument. On se fait battre in extremis, ou on bat in extremis.
12: C'est ça. En anglais aussi, on peut gagner d'une tête. On peut gagner d'un cheveu en espagnol ou en suédois, d'une longueur de nez en néerlandais.
3: En roumain, on vint à la moustache. Oui. J'ai beaucoup aimé cette expression. À partir de quand cette expression s'est étendue à un autre domaine que les courses hippiques ? C'est quoi, c'est 20e siècle à peu près ?
12: Ça doit être à peu près dans ces eaux-là. Vu que le poteau, c'est dès le 19e siècle, mais que coiffé dans ce sens-là, c'est plutôt 20e. Après, ça a dû sortir du contexte sportif.
3: Dans quel genre de contexte on peut utiliser cette expression, Sarah ?
12: Bah, par exemple, aujourd'hui, on pourrait l'utiliser dans le cadre d'un appel d'offres, par exemple. Plusieurs personnes répondent à l'appel d'offres et il y en a une qui l'emporte, un peu in extremis.
3: De justesse.
12: De justesse, ou sur le fil, qui vient aussi des courses, mais cette fois des courses à pied où on franchissait un fil.
3: Merci, Sarah de Cotigny, pour vos explications au poil. On se retrouve très bientôt autour d'une nouvelle expression.
12: Merci, Lucie.
0: Merci à vous. La puce à retrouver sur le site RFI Français Facile et sur le blog Dis-moi, Robert. Emmanuel Guibert, on est d'accord, cette expression-là, c'est plutôt papy atoll que ariole, coiffé sur le poteau. C'est un peu vieux style.
1: Oui, oui. En effet, j'essaie d'être attentif à ça, mais en même temps, je pense qu'on apprend beaucoup de nos grands-parents. Et moi, il y a énormément d'expressions que je tiens de mes grands-parents. Il y a un patois que je tiens de mes grands-parents et que j'essaie de conserver et de répandre, parce que ce sont des choses qui disparaissent. Donc, faut pas répugner de temps en temps à mettre dans la bouche des enfants des choses qu'ils ont apprises auprès des adultes et pourquoi pas de leurs grands-parents. Et c'est comme ça, d'ailleurs, que des expressions surnagent, survivent, et tant mieux, parce que c'est ce qui fait toute la saveur de la langue.
0: Mais il y en a plein dans Ariole chez papy et mamie, puisqu'il y a le vocabulaire des grands-parents, oui, qui dit, par exemple, qu'il fait la tambouille pour faire le dîner. On n'emploie plus cette expression et elle est quand même géniale, faire la tambouille. Il y a aussi, j'aime beaucoup ça, en route, mauvaise troupe. Ça me rappelle des souvenirs aussi à moi.
1: Ben oui, j'imagine, bien sûr. Non, c'est, encore une fois, je vous dis, moi j'ai besoin de saveur. On entendait tout à l'heure les enfants qui gambergeaient là sur coiffé au poteau et c'est frappant de voir comme c'était bien écrit ce qu'ils disaient. C'était plein de saveurs en fait. Il y a un jus là-dedans qui est à la fois évidemment dans le ton, mais aussi dans les mots, et c'est ce que j'essaie de retrouver dans ce que j'écris.
0: Mais vous y allez à l'évidence quand vous écrivez des dialogues comme cela, où vous hésitez longuement, vous faites appel à des dictionnaires, vous interrogez des proches, des linguistes.
1: Alors le dictionnaire, c'est plutôt quand je me prends au sérieux et que j'écris pour les grands, mais quand j'écris pour les enfants, oui, comme vous le disiez, c'est vraiment, est-ce que je suis assez vivant ? Et sinon, comment le devenir, c'est-à-dire vraisemblablement en biffant ça, en remplaçant tel mot par tel autre. Et donc ça, c'est ce que je fais constamment à la relecture de mon travail. Si j'avais avec moi aujourd'hui un de mes cahiers de scénaristes, vous verriez quel champ de bataille c'est, en fait, parce que c'est extraordinairement biffé, lardé de traits, gommé, regommé, etc., jusqu'à ce que ça obtienne mon label Qualité France, poulet de louer nourri au grain. Et là, ça peut sortir de l'atelier.
0: Soyez immodeste, Emmanuel Guibert. Quel est le plus beau compliment qu'un enfant vous a fait ?
1: Alors, je dois dire que je suis comblé depuis des années. J'ai vraiment des rencontres et des conversations avec les enfants absolument extraordinaires. Je ne sais pas ce que je pourrais dire de récent. Il y a des choses qui sont très touchantes, parce qu'elles sont vraiment de l'ordre de vie difficile, qui s'emparent d'Ariole parce que, par exemple, une enfance ne peut pas être vécue normalement, pour des raisons de maladie, etc. Et là, on sent l'aspect procuration qu'il y a dans l'enfance d'Ariole, c'est-à-dire que les enfants vont à l'école, vont en vacances avec Ariole, parce que sans ça, ils n'y vont pas. Donc ça, c'est très très frappant, évidemment, ça donne des conversations extrêmement troublantes et touchantes. Une des plus belles choses qu'on m'ait dit, c'est une petite fille rencontrée dans un train. Elle avait 10 ans, et elle m'a dit, dans les histoires, la plupart du temps, dans les bandes dessinées, à la fin, il y a un gros boom, une espèce d'explosion, tout le monde tombe à la renverse. Et dans la vie, bah en fait, c'est pas vraiment comme ça. Dans la vie, à la fin, généralement, on va se coucher. Mais ce que j'aime bien dans vos histoires, c'est qu'à la fin, ils vont se coucher.
0: Ah ouais.
1: Ah, quand j'ai entendu ça, je me suis dit, mais c'est merveilleux. Voilà.
0: Merci Emmanuel Guibert.
1: Merci Pascal.
0: Ariol, les vacanciers papy et mamie avec des dessins de Marc Boutavant est édité chez Bayard Presse. Et puis on peut vous retrouver tous les mois dans le magazine J'aime lire, édité aussi par Bayard et partir en livre. C'est aujourd'hui, le 17 juin jusqu'au 19 juillet. Devez-vous à Pascal Paradou, programmation Cécile Lavolo, Laura Pinto à la réalisation. Dans quelques minutes, Anne-Cécile Bras avec la revue de la presse de C'est pas du vent. Et bien sûr, vous pouvez nous réécouter sur RFI.fr.
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14: Mathieu Vendrely.
15: Bonjour à tous. Ce n'est pas un accord final, c'est un protocole d'accord. Déclaration de Donald Trump cet après-midi, le président américain met en garde l'Iran en utilisant des termes peu diplomatiques et ce, à 2 jours de la signature du texte en Suisse. Nous irons en Australie dans ce journal. Une réserve d'armes américaine est annoncée dans le sud-est de l'Australie, près de Melbourne. Nous appellerons Grégory Pless. Des mesures d'aide européennes destinées à l'Arménie, objectif compenser les restrictions russes à l'importation. Précision dans ce journal, Agnieszka Kumor. Et puis le retour des léopards. Plus de 50 ans maintenant après, la République démocratique du Congo retrouve ce soir la Coupe du Monde de football. Ce sera contre le Portugal. Autre match, Angleterre-Croatie, avec des Anglais qui ont cumulé les déboires ces derniers jours, nous dira Thomas de Saint-Léger. Si les Iraniens ne se comportent pas bien, nous recommencerons à balancer des bombes en plein dans leur tête. Les mots du président américain Donald Trump cet après-midi à Évian. Au sommet du G7, il s'exprime à 48 heures de la signature prévue de l'accord. Ce sera vendredi en Suisse. Cet accord USA-Iran, un texte qui ne sera que le début du processus de négociation. C'est ce que rappelait ce matin sur notre antenne Jacques Audibert, négociateur de la France sur le dossier du nucléaire iranien entre 2009 et 2015.
16: L'affaire ne me semble pas encore engagée. Ce qui est supposé se produire vendredi aurait dû se produire il y a 2 mois, c'est-à-dire que les deux parties ont réussi avec des médiateurs à se mettre d'accord sur les sujets dont ils doivent discuter. On est au tout début de quelque chose.
1: C'est le début du début. Hein.
16: Le début du début. Donc, vous voyez bien, les méthodes qui sont utilisées ne sont pas des méthodes très rationnelles. Il faut être en négociation, en particulier avec les Iraniens, extrêmement précis. Là, si j'ai bien compris, on a un texte qui circule en farsi. Et je n'ai pas vu de texte en anglais. Est-ce qu'il y en a un? Je trouve ça très surprenant. Ça fait maintenant plus de 24 heures que ce texte en farsi circule, qui semble extrêmement favorable aux Iraniens. Tout ça n'est pas très rationnel. Alors, est-ce que vendredi, ils vont réussir à lancer un processus? Il faut l'espérer, parce que pour nous, les économies occidentales, la réouverture du détroit d'Ormuz, c'est très important, mais ça, c'est le court terme. Après, il y a le long terme. Du nucléaire iranien.
15: Et Jacques Audibert, négociateur de la France sur le dossier du nucléaire iranien entre 2009 et 2015, également ancien conseiller diplomatique du président François Hollande. Il était l'invité de Arnaud Pontus sur RFI ce matin. Illustration du chantier à venir autour de cet accord USA-Iran. On sait que Téhéran a répété plusieurs fois que le texte devait inclure une cessation des hostilités au Liban. Eh bien non, les négociations avec Israël sont indépendantes de cet accord. C'est ce que dit cet après-midi le président libanais, Joseph Aoun. L'État libanais est maître de ses décisions et mène pour la première fois les négociations sans que personne ne négocie pour lui. Ce sont les mots du président libanais sur le terrain. Ce matin, des frappes aériennes israéliennes ont à nouveau ciblé le sud du Liban, notamment la région de Nabatieh. L'Europe et les États-Unis doivent coopérer dans l'intelligence artificielle. La présidente de la Commission européenne, Ursula von der Leyen, s'exprimait tout à l'heure au sommet du G7. Sommet qui se referme aujourd'hui avec cette journée donc consacrée à l'IA. Les patrons des géants du secteur ont fait le déplacement. Et à l'instant, dans son communiqué final, le G7 exhorte la tech à créer des outils pour la sécurité en ligne des mineurs. À l'issue de ce G7, Emmanuel Macron reçoit ce soir son homologue américain. Grande réception au château château de Versailles pour fêter les 250 ans de l'indépendance des États-Unis. C'est précisément là, au château de Versailles, que le traité d'indépendance avait été signé. C'est important pour le renforcement de nos propres capacités militaires, mais également très important pour notre sécurité nationale. En Australie, le ministre de la Défense répond à la polémique. Une réserve d'armes américaines est annoncée dans le sud-est de l'Australie, à proximité de Melbourne. À Sydney, la correspondance de Grégory Pless.
17: C'est une première en Australie. L'armée compte y implanter un important stock d'armes et d'équipements militaires dans une région reculée du sud-est du pays, hors de portée des missiles chinois. 30 millions de dollars vont ainsi être mobilisés pour établir ce que l'armée américaine appelle un approvisionnement critique avancé, constitué pour partie d'armes lourdes et qui atteindra sa pleine capacité en 2028. L'Australie, alliée de longue date des États-Unis sur le plan militaire, accueille de plus en plus de soldats américains sur son territoire, notamment à Darwin dans le nord du pays, où 2000 Marines en rotation s'y entraînent 6 mois par an. Les États-Unis, pour leur part, considèrent l'Australie comme une pièce maîtresse pour contenir la Chine dans la région, mais elle est loin d'être la seule. D'ailleurs, le Pentagone a récemment demandé 500 millions de dollars au Congrès américain pour implanter des stocks d'armes à travers toute la zone Asie-Pacifique. Grégory Pless, Sydney, RFI.
15: Les députés européens ont voté ce midi le règlement sur le retour des migrants en situation irrégulière, texte largement adopté. Ce nouveau règlement est destiné principalement à accélérer les expulsions. Il permet notamment aux États membres qu'ils souhaitent d'installer des centres en dehors de l'Europe pour y renvoyer les exilés déboutés. Ce sont des informations du Financial Times. Le quotidien économique révèle que l'Union européenne prépare des mesures d'aide à l'égard de l'Arménie, un soutien commercial qui vise à compenser à la petite République du Caucase les restrictions russes à l'importation, restrictions que Bruxelles considère comme une tentative de pression sur le gouvernement pro-occidental du pays. Anishka Kumor.
18: Les mesures de soutien à l'Arménie visent 20 catégories de produits frappés par l'embargo russe. Cela représente une enveloppe de 420 millions d'euros. Fin mai, la veille des élections législatives dans cette ancienne République soviétique, Moscou a interdit les importations en provenance d'Arménie, à commencer par les fleurs. Ont suivi rapidement des mesures visant l'eau minérale, le vin et le brandy, les fruits et les légumes ainsi que les poissons. Malgré ces pressions, les élections ont été finalement remportées par le premier ministre sortant, le pro-occidental Nikol Pachinian. L'UE a répondu aux restrictions de Moscou en facilitant l'achat de fleurs et d'autres marchandises arméniennes. Il s'agit désormais d'étendre cette facilitation à d'autres exportations. Des mesures qui nécessitent encore l'approbation d'une majorité d'États membres de l'UE. C'est notamment le brandy, l'un des produits d'exportation phare de l'Arménie, qui pose problème compte tenu de l'importance de la production de cognac pour la France.
15: Anishka Kumor, je me suis toujours comporté avec décence et honnêteté en Espagne. Les mots de José Luis Rodríguez Zapatero, l'ancien Premier ministre, a passé la matinée dans le bureau du juge qui l'a mis en examen pour trafic d'influence. Une première audition pour celui qui a dirigé le gouvernement espagnol de 2004 à 2011. Zapatero est mis en cause dans une enquête liée au sauvetage d'une petite compagnie aérienne avec de l'argent public. 16h, presque 8 à Paris, la Coupe du monde de foot. Moment historique aujourd'hui, le retour de la RDC, plus d'un demi-siècle plus tard, groupe K, les Congolais entrent en piste à 17h, temps universel dans moins de 3h maintenant, face au Portugal. Le match est joué à Houston, au Texas. Dans l'autre match du groupe K, ce sera à 2h TU, l'Ouzbékistan affrontera la Colombie. Entrée en lice également aujourd'hui du groupe L, avec un choc entre deux grosses nations à 20h TU, Angleterre-Croatie, des Anglais cités parmi les favoris pour la victoire finale. Mais depuis leur arrivée sur le sol américain, des Anglais qui accumulent les déboires et Thomas de Saint-Léger, les éléments se déchaînent.
19: À chacun ses désagréments. La Suisse s'entraîne dans une zone à serpents, la France sous de fortes chaleurs, d'autres sur de mauvaises pelouses. Et puis il y a l'Angleterre qui cumule. Premier cadeau de bienvenue, un séisme magnitude 6 en Floride, où les hommes de Thomas Tuchel jouaient leur dernier match de préparation. Pas de dégâts, mais quelques sueurs froides sans doute. Puis ce sont les crampons personnalisés des stars de l'équipe qui vont disparaître, volatilisés. dérobé avec toute une partie du matériel dans le transfert vers le camp de base à Kansas City. Camp de base tout près duquel une fusillade avait éclaté quelques jours plus tôt. Un vrai western et les Anglais ne sont pas au bout de leur peine. Dernier épisode en date, l'alerte tornade, confinement obligatoire, c'était samedi soir. Depuis, Harry Kane et ses coéquipiers ont pu s'entraîner normalement. Un peu de calme avant une autre tempête. Ce choc face à la Croatie de Luka Modric. Thomas de Saint-Léger, Dallas RFI.
15: Et à 20h, temps universel, groupe L, donc Angleterre-Croatie, puis Ghana-Panama à 23h, TU, Coupe du Monde à suivre sur l'antenne de RFI, bien sûr, mais également sur RFI.fr. 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En France, à Paris, le musée du Louvre est à bout de souffle. C'est son nouveau président, Christophe Le Ribaud, qui tire la sonnette d'alarme ce midi devant une commission sénatoriale. Des équipements vieillissants, des infrastructures en fin de cycle. Le Louvre est face à un mur d'investissement. Ce sont ces mots. Et puis deux semaines après un précédent coup de chaud, la France métropolitaine suffoque à nouveau à partir d'aujourd'hui. 26 départements, dont Paris, sont placés en alerte orange. Canicule, c'est pas du vent justement, RFI à suivre. Il est 16h10 à Paris.
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1: Bonjour à tous, nous sommes mercredi, nous sommes ravis de vous retrouver pour le club de C'est pas du vent avec les journalistes installés dans ce studio 41 de RFI. Nous allons commenter l'actualité environnementale internationale. Je vous les présente tout de suite. À ma gauche, Marine Lamoureux, bonjour.
2: Bonjour.
1: Vous êtes journaliste environnement au magazine La Croix, enfin au magazine du quotidien La Croix pour être plus
2: La
1: précise.
2: Croix l'Hebdo.
1: La Croix l'Hebdo, voilà, qui consacre La Croix et La Croix l'Hebdo, une large part à l'environnement, comme nous le faisons à RFI, donc bravo pour cela. Et pour les journalistes de RFI avec nous, il y a Simon Rosé, bien sûr, bonjour
3: bien
1: Simon.
3: Bien sûr, bonjour.
1: Chef
3: bonjour
1: du service environnement climat de RFI, Stéphanie Schuller, bonjour.
4: Bonjour Anne-Cécile, bonjour à tous.
1: Du même service, et Yang Mei, bonjour.
5: Bonjour, bonjour Anne-Cécile, bonjour à tous.
1: De la rédaction chinoise de RFI, et qui travaille aussi au sein de ce service environnement climat. Alors en un mot, en une phrase, de quoi allez-vous nous parler, Marine? Vous allez nous raconter l'histoire d'une entreprise qui est en processus de décarbonation, on peut dire ça ?
2: Oui, une entreprise de l'industrie lourde qui s'engage dans la transition écologique, avec évidemment des obstacles, ça on s'en doute, mais aussi des marges de manœuvre.
1: Simon Rosé.
3: Des coraux dont on prédit très régulièrement la fin, ou en tout cas ils seraient condamnés, il y en a qui sont un peu plus résistants que les autres, et on peut s'appuyer dessus.
1: Stéphanie Schuller, enfin virtuellement, hein. Faut pas marcher dessus, vous le savez.
3: Oui, pas littéralement, oui.
1: Stéphanie Schuller.
4: Je vais vous parler des minuscules petites îles au nord de l'Allemagne, des Halligen, qui sont devenues une sorte de laboratoire scientifique pour trouver des solutions fondées sur la nature contre l'élévation du niveau de la mer.
1: Voilà, vous revenez de ces îles magnifiques. Yang Mei.
5: Eh bien, moi, je vais vous emmener en Chine. Je vais vous parler du commerce des fourmis en Chine.
1: Eh oui, vous allez voir, c'est assez surprenant. Dans la chronique de l'entrepreneur, nous vous ferons découvrir l'entreprise Voanalanari. Alors, je demande aux auditeurs malgaches d'être vraiment très gentils avec mon accent malgache. Donc, cette entreprise prend de l'ampleur dans la reforestation à Madagascar. Et la chronique hip-hop nous emmènera dans l'est de la République démocratique du Congo, dans la ville de Boni, où des citoyens lutte contre l'érosion des sols. Vous avez le programme, c'est parti.
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1: Étonnement, agacement, amusement parfois, c'est ce que nous ressentons face à l'actualité et nous en parlons avec nos invités. Marine Lamoureux, qu'est-ce qui vous a étonné récemment ?
2: Eh bien moi, je m'inscris dans l'actualité des vacances qui viennent, parce que certains auditeurs auront peut-être la chance d'aller au bord de la Loire. Et ceux qui la connaissent vont la trouver changée. Car entre Nantes et Angers, de gros travaux ont remodelé le fleuve Royal. Durant 5 ans, on a retiré des ouvrages en pierre qui corsetaient le fleuve, des épis, des duits, des chevrettes, qui barraient la Loire tout simplement pour rediriger le courant vers un seul chenal. On voulait naviguer, donc maîtriser le fleuve. Eh bien aujourd'hui, avec ces travaux, on fait tout l'inverse, on le libère. Et j'en parle ici parce que ce chantier, c'est une vraie mobilisation écologique. Cette fois, on a mis de l'argent, et tout de même 60 millions d'euros, et des techniques de pointe au service de la nature. En fait, on a compris une chose majeure. La Loire, c'est une alliée. Contraindre le fleuve est contre-productif, surtout quand le climat change, le niveau de l'eau baisse, les sécheresses menacent, la biodiversité s'effondre. Alors lui rendre sa dynamique naturelle, c'est protéger le vivant, mais aussi nous, les humains, et nos modes de vie. Donc espérons que ce chantier en inspirera d'autres.
1: Espérons, en effet. Simon Rosé.
3: Moi, c'est Jeff Bezos qui m'étonne. Son aplomb, donc Jeff Bezos,
1: hein,
3: le fondateur d'Amazon, il est à Paris aujourd'hui. Il est à quelques centaines de mètres
1: des
3: studios puisqu'il est au salon Vive la Tech. Jeff Bezos, le fondateur d'Amazon, qui est également entrepreneur dans le domaine spatial. Et il a dit, là, il y a quelques heures, rêver de rendre à la Terre son état d'avant l'ère industrielle en envoyant, en fait, toutes les activités polluantes ailleurs dans l'espace. Notre vision long terme, dit-il, notre rêve même, c'est que toutes les industries polluantes puissent être implantées loin de la Terre. Donc, quand on s'appelle Jeff Bezos et qu'on a les activités qu'il a, c'est assez rigolo de l'entendre dire.
1: Ou inquiétant.
3: Rigolo au sens pas drôle, en fait. Encore un exemple merveilleux de technosolutionnisme, comme on dit. Oui, continue. À ravager ce qui nous entoure en espérant un jour envoyer toute notre pollution loin ailleurs. Il ajoute quand même qu'il ne savait pas à quelle échéance ça se ferait. Bah, tu m'étonnes.
1: Oui, surtout ne changeons rien. Yang Mei.
5: Oui, alors vous avez tous probablement entendu parler qu'il y a quelques jours, le ministère chinois de la sécurité de l'État a accusé les services de renseignement étrangers d'utiliser des tortues espionnes et des poissons espions pour enregistrer des données sur les fonds marins. Selon le média chinois Fenghuang, le principe consiste à poser un boîtier sur le dos des tortues et de poissons, puis de les relâcher dans les eaux chinoises afin qu'elles circulent en toute discrétion sans que cela ne paraisse suspect. Le boîtier contient un capteur capable d'enregistrer la température de l'eau, la salinité et les courants océaniques afin de les transmettre à l'étranger par satellite. Et grâce aux données récoltées, les agences d'espionnage et de renseignement étrangères peuvent ainsi tracer les cartes sous-marines afin d'établir les faiblesses de défense côtière chinoise. Alors, utiliser les animaux pour faire de l'espionnage, cela n'a rien de nouveau. Pendant la guerre froide, les États-Unis et la Russie ont utilisé les pigeons, les dauphins et même les chats pour s'espionner mutuellement. Mais l'alerte donnée par la Chine sur les tortues et les poissons espions confirme, en quelque sorte, les inquiétudes suscitées récemment par les équipements chinois des éoliennes offshore. En 2024, un développeur allemand d'énergie renouvelable avait envisagé de confier à une entreprise chinoise la construction d'une centrale éolienne offshore au large de Hambourg. Cette initiative a suscité des inquiétudes parmi les experts en sécurité allemands et européens, car ils craignaient que l'utilisation d'équipements éoliens chinois n'entraîne des problèmes de sécurité des données. Apparemment, c'était pas du vent.
1: Bien vu, Stéphanie Fuller.
4: Ben alors, moi, Anne-Cécile, au-delà d'être un peu enrhumée, aujourd'hui, cette semaine, je ne suis pas étonnée, je suis plutôt un peu énervée, comme vous, peut-être.
1: Oui, je vois ce que vous voulez dire.
4: Depuis lundi, vous le savez, les principales puissances économiques mondiales, n'est-ce pas, sont réunies à Évian, en France, donc pour le sommet du G7, et de quoi on ne parle pas du tout. Devinez.
1: De climat.
4: De changement climatique.
1: De dégradation de l'environnement.
4: Voilà. Alors apparemment, c'est pour ne pas froisser Donald Trump, qui est également présent à Évian, que Emmanuel Macron, qui préside cette année le sommet, aurait retiré le réchauffement climatique, le climat, les environnements et tout ça, en fait, de l'ordre du jour du sommet. Bon, objectivement parlant, je crois qu'on peut dire que rien n'aurait dû empêcher les autres pays du G7. Il faut peut-être les nommer quand même. La France, mais aussi l'Allemagne, le Canada, le Japon, le Royaume-Uni et l'Italie, rien n'aurait dû les empêcher de prendre des positions claires et courageuses, n'est-ce pas ? Ne serait-ce que sur la transition énergétique, pour prendre un exemple. Alors que la guerre en Iran a encore une fois mis les projecteurs sur notre dépendance néfaste aux énergies fossiles, mais il n'en est rien et cela devient franchement de plus en plus insupportable.
1: Oui, lorsqu'on prétend diriger les affaires du monde et garantir la santé économique, sociale et physiologique de ses citoyens, c'est vrai qu'on ne choisit pas ces sujets selon ses goûts personnels.
4: Ouais.
1: Les enjeux du monde ne sont pas un menu à la carte. Ce que ces puissances autoproclamées doivent comprendre, hein, Stéphanie, je suis complètement d'accord avec vous, c'est que la véritable superpuissance qu'elles ignorent s'imposera de plus en plus violemment. Et cette superpuissance, et bien évidemment, vous l'avez deviné, c'est la nature. Parce qu'au-delà de 40 degrés, la vie, y compris économique, n'est plus tenable. Si vous ajoutez l'humidité, c'est mortel. Les successions d'inondations et de sécheresses, ce sont des centaines de milliards de dommages financiers et sociaux. Les zones qui deviennent inhabitables, ce sont des flux migratoires d'une ampleur jamais vue. Le manque d'eau, c'est l'énergie et l'industrie qui s'arrêtent. Et des sols morts, c'est l'agriculture qui s'effondre. Donc ils peuvent continuer, en effet, à ignorer les rapports des scientifiques, mais on ne négocie pas avec les lois de la physique.
4: Je vois que vous êtes énervée comme moi, Anne-Cécile.
1: Absolument.
4: C'est bien comme ça, c'est dit.
1: Simon Rosé.
3: Non, mais ouais, j'allais ajouter, mais en fait, c'était un très beau mot de conclusion sur le sujet que vous venez de prononcer. Non, mais encore plus fort, puisque le G7 est précédé de G7 thématiques. Il y a des G7 sur l'industrie, sur l'économie. Il y en a un sur l'environnement, qui a été organisé il y a quelques semaines, où là aussi, donc sur le G7 environnement, qui réunit tous les ministres de l'environnement des pays concernés, on n'a pas parlé de réchauffement climatique. On a parlé des forêts, mais pas du changement climatique, là encore, pour ne pas froisser les États-Unis qui ont envoyé une sous-secrétaire d'État à l'événement.
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1: Marine Lamoureux, pour le magazine donc La Croix, l'Hebdo, vous avez enquêté, enfin vous êtes en train d'enquêter hein, d'ailleurs, sur une entreprise française qui s'appelle Montaber. Alors, expliquez-nous ce que c'est que cette entreprise, parce que c'est une marque peu connue.
2: Oui, Montaber, c'est une marque qui n'est pas connue du grand public, et pourtant, c'est un petit fleuron de la métallurgie française, 550 salariés à Lyon, qui produit des brise-roches et des perforateurs. Donc en gros, des gros outils en acier qu'on met au bout des pelleteuse pour casser de la caillasse, principalement dans le BTP, pour les carrières et pour les mines. Alors évidemment, dit comme ça, on s'attend pas à ce que cette industrie fasse sa transition écologique, et pourtant, c'est le cas. Et c'est ce qui m'a intéressée.
1: Oui, parce que ça peut paraître un peu étonnant, voire illusoire, qu'une entreprise qui a une activité polluante comme celle-là s'engage dans la transition écologique.
2: Oui, c'est sûr qu'on pourrait se dire des industries comme celle-là, bon, c'est pas la peine, autant arrêter ce type d'activité. En même temps, on va pas arrêter de faire des infrastructures demain, on va pas arrêter de faire des tunnels ou d'aller même chercher des métaux, puisqu'on en a besoin précisément pour la transition électrique et donc pour limiter le réchauffement climatique.
1: Alors, quelles sont leurs marges de manœuvre ?
2: Eh bien, il y en a, plein de choses sont possibles. Alors la priorité, bien sûr, pour Montaber, c'est de réduire l'acier. Parce que figurez-vous que pour fabriquer ces outils, il faut 6000 tonnes d'acier par an. Pour vous donner une idée, la Tour Eiffel, c'est 7000 tonnes. Donc c'est énorme. Donc déjà, l'enjeu, c'est d'économiser de la matière. Alors première possibilité, eh bien, on répare les outils, on les récupère, on les répare et on les remet dans le circuit. Facile à dire, plus difficile à faire parce qu'on va pas faire revenir les outils de l'autre bout du monde, sachant que cette entreprise est à 95% à l'export. Donc il faut complètement changer son modèle d'affaires, il faut réfléchir à des antennes locales, il faut réfléchir à mettre le savoir-faire dans ces pays. Et après la vente, l'activité continue. Deuxième possibilité, c'est de louer, en fait, louer le matériel pour en mettre beaucoup moins d'outils neufs sur le marché. Alors là, le problème, c'est que peu de clients sont prêts à louer. On veut encore posséder ces outils. Et là où c'est complètement aberrant, c'est que parfois sur les chantiers, on n'a plus besoin de ces magnifiques outils en acier qui sont extrêmement solides, qui peuvent durer des décennies, et on les laisse, on les enterre sur place. On a vraiment besoin d'économie circulaire.
1: Alors c'est vrai que c'est pas simple, on l'entend, hein, d'être vertueux écologiquement, surtout quand on est dans cette logique de l'extraction.
2: Oui, c'est ça. On pourrait se dire, bon alors d'accord, on économise la matière, mais bon, au bout du bout, on démolit. Ça sera jamais écologiquement vertueux. Et ben là aussi, je trouve que la réflexion que mène Montaber est intéressante puisqu'ils réfléchissent à terme à transformer leur activité. Et donc au lieu de produire des brise-roches, et bien produire des pinces qu'on mettra aussi au bout des pelles, mais cette fois pour aller chercher les métaux qui sont à disposition autour de nous en fait, dans des infrastructures qui ont vocation à être démolies, des immeubles, des ponts bourrés de métaux et qu'on peut aller chercher, c'est ce qu'on appelle le « urban mining ». Évidemment, beaucoup plus intéressant que d'aller faire des mines dans la nature.
1: Alors tout cela, à quelles conditions ?
2: Alors c'est très important d'en parler des conditions parce qu'évidemment, dans ces activités, parfois il y a du greenwashing, on fait des beaux discours et puis derrière, il n'y a pas grand-chose. Là, en l'occurrence, il y a vraiment une démarche, mais elle exige plusieurs conditions. La bonne nouvelle quand même, c'est que ça rencontre des enjeux business. Et ça, c'est quand même une des conditions. À mesure qu'il y a des tensions sur les matières, que le prix de l'énergie monte, hein, vous le disiez, eh bien évidemment, ça va être intéressant de s'être préparé et les premières à avoir pris des positions et d'avoir transitionné du point de vue écologique, eh ben elles seront avantagées. Et puis ça peut convaincre les actionnaires qui ont les yeux plutôt rivés sur les profits à court terme de voir que on peut avoir un avantage compétitif à terme. Autre condition très importante, que les directions soient impliquées et les directions au plus haut niveau. Ça ne suffit pas que les services RSE soient mobilisés, il faut vraiment, comme dans cette entreprise qui est dirigée par une femme, Christine Champoiral, cette patronne, elle engage cette transition, c'est vraiment une convaincue.
1: Alors plus largement, au-delà de cette entreprise, décarboner l'industrie française, c'est comme pour tous les pays d'ailleurs fondamental.
2: Et oui, l'industrie française, c'est quand même 15% de nos émissions totales. Et la métallurgie en est une grosse partie. Donc là, on peut se tourner vers les préconisations du Shift Project qui vient de rendre un rapport là en avril 2026 en établissant 20 chantiers prioritaires pour décarboner et réduire l'impact de notre pays. Pour l'industrie, il dégage 3 chantiers prioritaires. Décarboner la production d'acier, notamment via des fours électriques. Produire de l'hydrogène bas carbone. Tout ça, c'est parce qu'on a encore besoin évidemment d'énergie. Et puis capter et stocker les émissions résiduelles de l'industrie.
1: Voilà, en tout cas, des pistes à explorer. Merci beaucoup, Marine. Simon Rosé, une réaction ?
3: Oui, Marine, c'est, je parle sous bout de contrôle, mais ce qui est intéressant, c'est que ça vient également de la démarche engagée d'une femme, en l'occurrence d'une patronne d'entreprise. Et il y a un vrai déficit de formation, justement, qui a été reconnu notamment par le Shift Project, de formation aux enjeux de la transition des grands patrons d'entreprise, des grands patrons de société, de la haute société, entre guillemets, en France. Et il y a peu de choses qui sont mises en place, justement, pour faire ces formations. Et que ces gens qui ont de vrais leviers d'action aient compréhension du côté systémique du problème et que eux aussi ont pas mal de choses à faire à l'échelle de leur entreprise.
2: Oui, à cet égard, ils peuvent rejoindre une initiative qui a déjà quelques années maintenant, hein, qui sont les conventions des entreprises pour le climat, qui font des parcours effectivement pour les patrons, hein, ils tapent sur le haut des directions, pour les former pendant plusieurs modules, pendant plusieurs jours. Ça veut dire que les patrons, ils doivent prendre ce temps-là. Et en général, quand ils sortent du parcours, ils sont en convaincus. Moi, ce qui m'intéressait, c'était aussi de voir, au moment de la sortie du parcours, leur feuille de route. Bon, bah maintenant, comment on fait ?
1: Ouais. Allez, formons les patrons. Mais d'abord, voici le DJ musicien producteur anglais Quantique et sa balada Borracha sur RFI.

0: Nomad par le duo Bedouin Burger sur le pont des arts avec la réalisatrice et scénariste Gaïa Gigi pour le film L'étrangère qui sortira sur les écrans en France dans une semaine. Votre premier long métrage en 2018, c'était Mon tissu préféré. Il avait été sélectionné dans la catégorie Un certain regard au Festival de Cannes cette année-là. Alors avec ce film, on était dans la Syrie d'avant, celle de 2011, les premières heures de la révolution après le soulèvement qui avait chassé Ben Ali de Tunisie, Moubarak d'Égypte. La population de Syrie aussi s'était soulevée. Extrait des actualités de mars 2011, c'est chez nos confrères d'Euronews.
1: Dahel, Banias, Hama, Attal, Damas. Le soulèvement populaire contre le régime baasiste né à Dera il y a plus d'une semaine s'étend désormais à l'ensemble de la Syrie. Il en va de même de la répression. À Sanamain, à mi-chemin entre Damas et Dera, une vingtaine de manifestants auraient été tués à l'aveugle par les forces de sécurité ce vendredi. Trois autres ont trouvé la mort dans les mêmes conditions, dans les environs de la capitale. Pour avoir une issue favorable à la situation actuelle, explique cet ancien militant des droits de l'homme, il faut que le président de la République syrienne demande à la police d'arrêter d'intervenir contre la population. Dans le cas inverse, la situation va s'aggraver. Nous demandons au président d'entamer immédiatement un dialogue national entre les différentes parties. Sinon, la révolution va continuer car le peuple est en état d'insurrection. Jeudi, Bachar al-Assad, accusé de réprimer la contestation dans le sang, a promis la mise en place de réformes démocratiques et en particulier la levée de l'état d'urgence qui remonte à 1963, d'où ces scènes de liesse populaire dans les rues de la capitale. Mais la jeunesse, elle, exige bien davantage, à commencer par la liberté d'expression.
0: Voilà, ces réformes promises n'ont jamais eu lieu. La guerre et ces centaines de milliers de morts ont suivi ce moment de bascule de la Syrie. C'était donc encore, Gaïa Gigi, la toile de fond pour vous d'une histoire intime, une façon encore d'explorer l'incidence de la grande histoire sur les histoires individuelles. Et vous avez dit que ce qui vous a inspiré, c'est le film d'Ettore Scola, Une journée particulière, dans lequel on est en pleine montée du fascisme en Italie et on suit ces deux personnages, donc Sofia Loren qui interprète une mère de famille un peu débordée, Marcello Mastroianni, un homosexuel qui est obligé de se caché de ce régime-là. C'est ça votre filiation cinématographique?
2: Après, oui. Enfin, moi, c'est un film que j'adore c'est vrai, bon, finalement, mon tissu préféré, c'est un film très différent, mais ça s'inscrit aussi dans le sphère où, on voit, comme vous venez de dire, la grande histoire, comment elle influence la petite histoire ou l'histoire intime, en fait. Et pour moi, dans mon tissu préféré, voilà ce que j'ai essayé, voilà.

0: m'inspirant de ce film, c'est faire passer la guerre à travers le son. Bon, il y a des images documentaires qui apparaissent qu'à la fin du film, mais sinon ça n'existe que par la bande sonore. Et pour moi aussi, voilà, il y avait cette jeune fille syrienne
1: qui vivait
0: le début de la guerre, enfin en Syrie, et qui cherchait elle aussi sa libération, son émancipation sexuelle. Et pour moi, c'était comment cette recherche d'émancipation sexuelle peut devenir aussi une arme politique, en fait, peut devenir de la résistance politique.
1: Oui, parce
0: politique.
1: Que quand le film débute, elle est promise à un Syrien exilé aux États-Unis. Elle pense qu'elle va pouvoir échapper à ce pays, aller vivre ailleurs, vivre une autre vie, sauf que ça se passe pas comme prévu. Il choisit sa sœur cadette, si je me souviens bien. Et voilà, et elle se retrouve avec cette immense déception et cette volonté quand même de s'affirmer en tant que femme.
0: Voilà, donc elle se réfugie chez sa voisine qui gère une maison close et elle va faire des découvertes enfin dans cette maison. Et pour moi, voilà, c'est une lutte que, enfin, la liberté du corps peut être vraiment une sorte aussi de résistance politique.
1: Ouais, et c'était un huis clos de femmes, ce film-là.
0: Oui, tout à fait.
1: Il y avait très peu de figures masculines.
0: C'était
1: il y avait
0: aussi
1: Nala, il y avait sa sœur, une petite sœur encore, et une mère qui régnait sur le...
0: Un matriarcat, l'ensemble. En fait, oui, une sorte un peu de maison de Bernard d'Alba, en fait, un peu. Et
1: référence à Lorca,
0: voilà. Ouais. Et il y a ces femmes, il y a ces personnages masculins qui tournent autour, mais quand même qui participent au détournement, en fait, des événements dans le film et au choix qu'elle prend, cette femme.
1: Et on peut dire que de la même façon que les Syriens ont tenté à l'époque d'échapper à la dictature, Nala tente aussi d'échapper à ce matriarcat et aux règles qu'on a envie de lui imposer.
0: Et de découvrir son corps. Enfin, moi, dans les deux films, il y a toujours deux femmes qui font un voyage beaucoup plus psychologique, enfin, que physique, dans le sens propre du terme, pour faire des découvertes sur elles-mêmes.
1: Et pour se dresser contre l'ordre des choses, finalement. Est-ce qu'elles ont quelque chose de vous, Gaïa Gigi, ces héroïnes, Nala, 25 ans,
0: certes, Selma. Moi, c'est vrai, les deux films sont pas du tout autobiographiques, mais ce sont des films très personnels. Il y a toujours une grande partie de moi avec Nala ou avec Selma, avec Nala dans sa lutte et pour son émancipation sexuelle, l'émancipation de son corps et Selma aussi avec ce combat de venir dans un pays et nouveau pays et reconstruire une vie et oser être amoureuse et oser aussi de ne pas se faire attraper par le passé, même si ça arrive à un moment et ça crée aussi un nouveau combat pas facile.
1: Vous, Gaïa Gigi, vous aviez quitté la Syrie déjà pour faire des études et puis vous l'avez quitté cette fois définitivement, en tout cas pour de longues années jusqu'à aujourd'hui, au moment de la guerre. Vos deux films ont donc été écrits en exil. Est-ce qu'ils vous ont aidé à accepter cet exil? Ça fait office un peu de non pas de médicaments mais de remèdes contre cet arrachement de l'exil.
0: Oui, moi je trouve que enfin le cinéma c'est toujours enfin pour moi c'est ma façon aussi de me découvrir, enfin d'apprendre des choses sur moi-même, parce que à chaque fois je commence un projet et puis je trouve que ce projet m'emmène dans des endroits en moi-même que moi je connaissais pas, et j'avoue que l'exil ça m'a permis aussi d'apprendre beaucoup de choses sur moi et surtout de rencontrer des gens en fait qui m'ont changé la vie, qui m'ont aidé aussi à découvrir des choses sur moi, et pour moi c'est ça vraiment le qui peut devenir le territoire ou la patrie.
1: Mais vous avez eu, comme beaucoup de Syriens à cette époque-là, cet espoir déçu du changement dans les années qui ont suivi les printemps arabes.
0: Oui,
1: il a fallu en faire le deuil quelque part.
0: Oui, enfin pour moi, oui, j'avais un peu un espoir tout au début, mais qui a disparu très vite. En fait, après, bon, est-ce qu'on peut faire le deuil complètement de son pays? Je sais pas. J'essaie toujours de répondre à cette question parce que on peut pas se détacher complètement, même si on peut vivre des expériences extraordinaires, en fait, qui nous amènent vers une nouvelle vie. Mais est-ce qu'on peut faire vraiment le deuil de son pays? Ça, c'est une question j'arrive pas encore de répondre. Mais malheureusement, je me pose aussi la question, est-ce que l'espoir existe encore
1: pour ce pays-là?
0: Oui, pour ce pays-là, ouais.
1: Ouais, mon tissu préféré, vous l'aviez tourné en Turquie.
0: Oui.
1: L'étrangère a été tourné en France. Vous pourriez aujourd'hui, enfin sur le papier, aller tourner un film en Syrie?
0: Oui, maintenant
1: vous en avez
0: je
1: envie?
0: Peux, je peux, et j'avoue que en fait même malgré toute la nostalgie que je ressens pour mon pays, maintenant, j'ai pas encore osé rentrer là-bas. Parce que j'ai peur de revoir une ville que je connais
1: pas. De ne pas reconnaître l'endroit où vous avez grandi.
0: Voilà, ça me fait un peu peur, mais je pense un jour je vais prendre le courage pour faire ça. Surtout que le film que je suis en train d'écrire maintenant, il faut que je tourne une grande partie en Syrie. Donc je pense que c'est ça, c'est toujours le cinéma.
1: Vous l'avez écrit pour ça, pour y retourner peut-être.
0: Peut-être inconsciemment, c'est un film inspiré de l'enfance cette fois-ci. Et voilà, moi je trouve c'est toujours le cinéma qui me pousse à franchir des choses qui me font peur, en fait. C'est ça que je trouve génial avec le cinéma. Et donc oui, je pense que mon troisième film va me permettre d'aller en Syrie.
1: Et vous me disiez que le premier, mon tissu préféré, avait été projeté, alors pas dans un cadre très officiel, mais quelques Syriens l'ont vu.
0: Quelques Syriens l'ont vu, et c'était très touchant pour moi avec les retours que j'ai eus, surtout que c'était vraiment des jeunes Syriens et des jeunes Syriennes qui ont trouvé un film très différent et audacieux. Justement, moi j'avais un peu... pas peur, mais je me dis, mais comment ils vont recevoir des scènes qui sont très audacieuses, de scènes de nudité et tout. Et là, je vois des jeunes qui étaient heureux par l'audace du film et qui m'ont même dit, il faut que le film soit projeté vraiment partout en Syrie. Donc moi, c'est mon rêve vraiment d'aller et de faire
1: de défendre
0: une grande...
1: votre cinéma.
0: Exactement. Oui.
1: Ouais. Vous pensez que l'étrangère serait mieux accueillie, aussi bien accueillie?
0: Ben, j'espère.
1: Est-ce que vous savez si
0: c'est parce que avec mon tissu préféré, j'avais aucune idée comment ça peut être reçu. Donc là, c'est vrai que c'était dans un cadre très restreint, mais c'était vraiment très très bien accueilli et ça m'a fait énormément plaisir. J'espère que l'étrangère, bon, il y a des Syriens qui l'ont vu, mais en France ça a été très bien accueilli par eux, donc j'espère que...
1: Il faut espérer que ça soit la même chose pour le deuxième. Sur le pont des arts, la chanteuse franco-syrienne Climen Zarkan et le guitariste Baptiste Ferrandis, c'est le groupe Sarab.

0: voilà le groupe Sahab qui reprend un titre du compositeur égyptien Sayed Darwish Zourouni. Je crois que vous le connaissez. C'est un titre traditionnel.
1: C'est Visitez-moi. Enfin, rendez-moi visite.
0: Là, vous nous l'avez fait à l'anglaise. ce titre, L'étrangère, ça sonne, on va dire, comme une référence à Camus. Hein. Oui. Voilà, le roman qui avait pour cadre, pour le coup, l'Algérie d'avant l'indépendance. C'est une référence que vous assumez, qui est un...
1: J'avoue, je sais pas si ça s'est venu inconsciemment. J'avoue, au départ, j'y ai pas beaucoup
0: pas spécialement pensé.
1: Mais il y a un peu une anecdote par rapport à ça, parce que pendant longtemps, j'ai cherché un titre pour le film. J'arrivais pas à trouver. Et un jour, j'étais dans le train et j'avais L'étranger avec moi d'Albert. C'est un livre que je relis de temps en temps.
0: Quand même, oui.
1: J'aime relire.
0: Il
1: n'y
0: a pas de hasard.
1: Voilà, à chaque fois, je découvre des nouvelles choses dedans. Et puis, il y a mon producteur qui m'appelle et qui me dit, bon, bah là, il faut qu'on trouve vraiment un titre pour le film.
0: Il manque plus que ça.
1: Et j'avais L'étranger entre mes mains. Et je lui ai dit, bon, et si c'est L'étrangère? Il dit, ah, bah, je trouve que c'est bien. Et après, quand j'avançais plus avec l'écriture du film, je me dis, vraiment, ça s'est venu, voilà, dans un train comme ça, parce que j'avais L'étranger entre mes mains, mais je trouvais que vraiment c'était le bon titre pour ce film parce que, voilà, c'est le film aborde qu'est-ce que c'est d'être étranger.
0: Ouais, enfin. Vous avez féminisé la figure de l'étranger. En tout cas, au fil de l'intrigue, hein, de la vie de Selma qui se stabilise en France, il y a un personnage qui, pour le coup, va apparaître comme le véritable étranger, c'est le mari syrien, Gaïa Jiji, contre toute attente, libéré des geôles du régime et qui surgit alors qu'elle est, elle, en pleine reconstruction. Lui va devoir faire le chemin aussi.
1: Ben voilà, parce que c'est ça aussi la délicatesse, enfin, ou du quotidien dans l'exil, c'est que on peut se faire rattraper à un moment par le passé. Et là, au moment où elle a revécu l'amour, elle est capable maintenant de faire venir son fils, elle est en train de revivre, ben il y a le mari qui réapparaît, bon c'est le père de son enfant, c'est
0: ça fait des années donc qu'elle ne l'a pas vu.
1: Ça faisait des années qu'elle le recherchait et là il va réapparaître, mais
0: elle avait fait son deuil de lui elle avait commencé à faire son deuil de lui.
1: L'amour est brisé, enfin l'amour est brisé parce que chacun a vécu une expérience très dure et chacun est transformé
0: par cette expérience-là, et que c'est difficile de la partager.
1: La retrouvaille est impossible. Donc là, elle se retrouve étrangère à ce mari qui était vraiment l'amour de sa vie, et lui, il va se retrouver étranger à cette femme qui n'est pas la même en fait.
0: Sur le pont des arts, on va vous entraîner, Gaïa Jiji, du côté de Nairobi pour le hit de la semaine.

0: Et c'est bien sûr l'ami Ali Bilali qui est en ligne de la rédaction Kiswahili. Salut Ali.
1: Salut Nathalie.
0: Alors l'artiste que vous nous faites découvrir aujourd'hui, c'est Kidumu qu'on entend ici sur le titre Ndani.
1: Oui, justement, Kidumu est burundais. C'est un artiste très connu dans la région et à l'international. Son vrai nom, c'est Jean-Pierre Nimbona. Il a une cinquantaine d'années. Il est auteur, compositeur et interprète. En 2012, il a été récompensé au Kora Awards en recevant le prix du meilleur artiste masculin d'Afrique de l'Est. Il a également été nommé ambassadeur de la paix, un rôle à travers lequel il œuvre à la promotion du dialogue et de la réconciliation dans la région des Grands Lacs.
0: Donc c'est un artiste très reconnu. Ali, que sait-on de ses jeunes années ?
1: Eh bien, on sait que sa mère le surnommait Kidumu. En Kirundi, ça signifie littéralement un bidon de 20 litres.
0: Ah oui, pas très gentil. Hein.
1: Il le reconnaît lui-même d'ailleurs. Il a été un bébé particulièrement robuste. Sa passion pour la musique naît dès l'âge de 10 ans lorsqu'il commence à jouer de la batterie. Au fil des années, il fonde un groupe avec lequel il se produit à travers les Burundi. En 1995, face à l'instabilité politique qui secoue son pays, il s'exile en Tanzanie, puis à Nairobi au Kenya, où il poursuit son parcours artistique et développe sa carrière musicale. Écoutons la chanson « Nakupenda ».

0: Et Ali, en 25 ans, Kidoum a déjà à son actif de nombreux albums.
1: Oui, le premier, Yaramenje, est sorti en 2001. Le même année, il a été invité par Pierre Buyoya, ancien président du Burundi, à se produire lors d'un concert pour la paix. En 2002, il a participé à un autre rassemblement pour la paix au Burundi. L'album Shamba est sorti en 2003. En 2006, l'album Ishano a mis en valeur son talent vocal avec le titre Zouk, entraînant Kichuna. En 2010, il sortit de Haturu Dinyuma, lui a valu le Kora Award, l'équivalent africain des Grammy Award, pour ses chansons Mapenzi. Et Haturu Dinyuma, en 2012, il a enregistré l'album à succès Halina Mali, qui comprenait les singles Mulika Mwizi, Kimbia, Enjoy et Halina Mali. Je vous propose d'écouter la chanson Siwezi.

0: Et comment Kidumu a-t-il réussi à séduire, à conquérir le cœur des mélomanes d'Afrique de l'Est et d'Afrique centrale, Ali?
1: Installé au Kenya, Kidumu met plusieurs années à trouver sa voie en tant qu'auteur-compositeur. D'abord enregistré en Kirundi, ses chansons sont ensuite interprétées en Kiswahili afin de toucher un public plus large en Afrique de l'Est. Plus tard, Kidumu enrichit son répertoire en chantant également en français, en anglais et en espagnol. Savourons ici la chanson « Kwetu ».

Kidumu jouit également d'une grande popularité au Canada, où il est régulièrement invité à se produire. En août 2014, il participe notamment au prestigieux festival de musique folk d'Edmonton dans la province de l'Alberta. Accompagné de son groupe Boda Boda Band, dont les noms symbolisent le franchissement des frontières et le rapprochement des peuples, Kidumu se produit dans plusieurs pays d'Afrique, au Moyen-Orient, au Canada et dans d'autres régions du monde. Son talent et la qualité de ses compositions lui valent l'estime du public et des critiques. Et pour terminer, je vous laisse avec le morceau « Wamotema ».

0: L'artiste burundais Kidumu dans notre hit de la semaine. Merci Ali, à très bientôt.
1: Merci également Nathalie.
0: Et merci à Vital Mugisho aux manettes du studio RFI à Nairobi.

0: Gaïa Gigi, il nous reste quelques secondes pour évoquer ce troisième film que vous êtes en train d'écrire. Ouais. Alors, vous nous avez dit les questions d'enfance, mais encore...
1: Voilà, c'est inspiré librement de mon enfance et c'est comment rêver sous une dictature et surtout rêver d'être artiste.
0: D'accord. Voilà. Il n'y a pas de date encore. Tout ça est
1: voilà, c'est la série des années 80. Ouais. Et mais oui, là, c'est l'écriture et puis le financement.
0: Le parcours du combattant commence. Exactement. En attendant, on retrouve au cinéma votre deuxième film, L'étrangère, à partir de mercredi prochain sur les écrans en France, sur le Pont des Arts, avec Clémence Delfort à la coordination, Pierre Plantier à la réalisation et Louise Lemoine, notre stagiaire. Merci d'avoir été avec nous, Gaëlle.
1: Merci beaucoup, merci.
0: Et à nos auditeurs, eh bien, on se dit à demain, 15h10, TU. Et demain, nous parlerons du Festival du cinéma d'animation à Annecy avec deux films événements pour cette édition 2026. Carmen, l'oiseau rebelle, adapté de l'opéra de Georges Bizet. Et puis In the Waves, adaptation de l'album de bande dessinée d'AJ Dungo qui nous parle de surf et de maladie. Ce sont deux très beaux films. Bonjour Annie Gasnier.
2: Bonjour Nathalie.
0: Radio Foot avec vous dans 10 minutes et encore une belle soirée en vue sur nos antennes africaines.
2: Exactement, avec le retour des Léopards, 52 ans que cette équipe de la République démocratique du Congo attendait de participer à une Coupe du Monde. Elle le fera ce soir, ça sera face au Portugal, et les Portugais emmenés par Cristiano Ronaldo qui en est à sa 6e Coupe du Monde. On parlera aussi d'un match entre l'Angleterre et la Croatie et on reviendra sur la victoire des Bleus.
0: Évidemment, à tout de suite, Annie, dans une minute sur RFI, le journal en français facile.
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8: Bonjour à toutes et à tous. Ravi de vous retrouver pour une nouvelle édition du journal en français facile. Nous sommes le mercredi 17 juin. Au sommaire de cette édition, le mondial de football, Portugal, RDC dans moins d'une heure. Victor Misistrano nous attend dans les tribunes du stade de Houston. Emmanuel Macron a toujours eu confiance en Donald Trump. Les mots du président français en conclusion du G7 à Évian et surtout avant d'accueillir ce soir le président américain sous les ors de la République française, le château de Versailles. Et puis enfin, Patrick Pouyanné devant les députés français. Le patron du géant pétrolier Total Energy a été aujourd'hui auditionné, entendu, questionné par la commission des finances de l'Assemblée nationale. Voilà pour les titres, soyez les bienvenus. C'est un moment que la République démocratique du Congo attend depuis 52 ans. La RDC fait son retour aujourd'hui en Coupe du Monde de football. Dans moins d'une heure, les Léopards, le surnom donné aux joueurs congolais, vont jouer leur premier match contre le Portugal de Cristiano Ronaldo. La rencontre se déroule à Houston, au Texas. Sur place, nous retrouvons notre envoyé spécial, Victor Misistrano. Victor, les supporters congolais attendent beaucoup de leur équipe. La pression est donc très forte sur les joueurs.
10: Oui, et la concentration aussi chez Chancel Bemba, le capitaine, visage fermé.
11: à l'arrivée au stade des Léopards il y a une heure environ. Et quand les Portugais sont sortis de leur car et que les images sont passées sur les écrans géants, beaucoup de bruit et l'euphorie au moment où est apparu Cristiano Ronaldo, la star planétaire, va débuter la 6e Coupe du Monde de sa carrière. Un record partagé avec Léo Messi et le gardien mexicain Memo Ochoa. Mais CR7 n'est pas seul dans son équipe. Il est entouré de joueurs de classe mondiale. La RDC aura donc fort à faire pour son retour tant attendu face au Portugal. Et malgré l'absence des supporters du pays, privés de visa, les Léopards pourront compter sur des Congolais qui vivent aux États-Unis. On voit des maillots bleu ciel un peu partout dans le stade, certes en minorité, mais au sec, sous le toit du stade de Houston, où il pleut énormément dans le Texas. Alors que les joueurs vont bientôt rentrer à l'échauffement à moins d'une heure de ce tellement attendu Portugal-RDC.
8: Merci Victor. Victor Misistrano, on vous retrouve juste après ce journal pour nous faire vivre cette rencontre dans Radio Foot International. Emmanuel Macron est venu mettre un point final au sommet du G7, même si les discussions vont se poursuivre ce soir à Versailles avec Donald Trump. En conférence de presse, il y a quelques instants, le président français vient de déclarer sur le dossier ukrainien. Eh bien, c'est la première fois que nous avons eu une telle convergence, une telle entente entre pays du G7. Donald Trump a notamment pris lors de ce sommet un virage inattendu en faveur de l'Ukraine. Le président américain a notamment évoqué la remise en place de sanctions contre la Russie. Sur l'autre dossier chaud du moment, cet accord avec l'Iran qui doit être signé normalement demain en Suisse, Donald Trump menace une fois de plus l'Iran. Il menace de bombarder le régime iranien si l'accord n'était pas respecté.
12: Non, ce n'est pas un texte définitif. C'est un protocole d'accord. Et si ça ne me convient pas, on reprendra les hostilités. On leur larguera des bombes sur la tête. Quand est-ce que vous attendez le texte ? Si ça ne me convient pas, s'ils ne se tiennent pas à carreau, on reprendra les hostilités. On leur larguera des bombes en plein sur la tête. Compris ? Parce qu'ils se comportent mal depuis 47 ans. D'accord ?
8: Donald Trump, avant d'arriver ce soir au château de Versailles, nous en reparlerons dans un instant. En attendant, au Liban, le président libanais cherche à se démarquer. Joseph Aoun affirme que la négociation en cours avec Israël est indépendante de l'accord annoncé entre Washington et Téhéran. Le Liban mène depuis le mois d'avril des négociations directes avec Israël. L'État libanais est maître de ses décisions sans que personne ne négocie pour lui, a martelé Joseph Aoun. Enfin, au lendemain du soutien apporté par les dirigeants du G7 au Liban, nous avons appris que le Premier ministre libanais, Nawaf Salam, va rencontrer demain à Paris le président français. Le sommet du G7 qui se termine aujourd'hui, mais le président français et le président américain vont encore se voir. Ils se retrouvent dans la soirée au château de Versailles pour une grande réception organisée à l'occasion des 250 ans de l'indépendance des États-Unis. C'est dans ce château, près de Paris, qu'a été signé le traité, le texte qui reconnaît l'indépendance des États-Unis. Cette réception, annoncée comme très luxueuse, provoque déjà de nombreuses critiques. À l'Assemblée nationale française, certains députés se demandent si cette invitation n'est pas un cadeau de trop important fait à Donald Trump. Reportage Marie Lecoq.
13: Les insoumis sont parmi les plus hostiles au président américain et logiquement Mathilde Panot, présidente du groupe à l'Assemblée nationale, fustige sa venue.
14: Macron aurait pu définitivement trouver mieux pour finir son mandat qu'inviter en grande pompe un président suprémaciste.
13: Le camp des anti-Trump n'est pas pour autant aligné. À gauche, les socialistes eux tempèrent, le député Romain Eskenazi.
15: On n'est pas obligé de créer une polémique par jour. Ce dîner était prévu de longue date, il me paraît pas choquant de le maintenir.
13: Un jeu de la diplomatie internationale partagée par Philippe Ballard, député Rassemblement National. Rien de plus normal, nous dit-il, que d'inviter le président de la première puissance mondiale, d'autant plus dans un lieu aussi symbolique.
16: Bah, qu'il y ait soit à Versailles pour lui montrer ce que la grandeur française a fait, on ne voit pas vraiment où est le problème.
13: Sur la forme, on n'y voit pas non plus d'inconvénient du côté des Républicains. Encore faut-il que l'ambition soit à la hauteur du propos. Antoine Vermorel espère que ce dîner permettra de remettre la France au centre de la place.
17: La vraie question de fond, c'est est-ce que la France est encore un Roi Soleil ou pas sur la scène internationale, et je suis pas certain malheureusement.
13: Défendre les intérêts, c'est bien justement là l'enjeu de ce dîner pour la députée macroniste Prisca Thévenot.
18: Défendre nos intérêts se font pas simplement par coup de téléphone et petite réunion dans les couloirs, ça se fait aussi dans ce genre d'événement, et je pense que c'est ça qu'il faut retenir.
13: Le président américain, connu pour son goût des dorures, s'est dit ravi de l'invitation. Versailles, c'est pas du plaqué or, c'est du lourd, a-t-il déclaré en marge du G7.
8: Marie Lecoq à l'Assemblée nationale française. L'actualité marquée aussi par le départ définitif d'Air France du Mali. La compagnie aérienne française a annoncé fermer définitivement ses bureaux, notamment à Bamako. Air France n'assurait plus de rotation aérienne entre Paris et Bamako depuis le coup d'état militaire en août 2023. Patrick Pouyanné a dû répondre aujourd'hui aux questions des députés. Le PDG de Total Énergie a été entendu ce matin par la commission des finances. Les députés voulaient comprendre pourquoi Total Énergie paie peu d'impôts dans notre pays. Pourtant, les bénéfices du groupe pétrolier ont fortement augmenté depuis le début de la crise au Moyen-Orient. Claire Fage a suivi les échanges.
19: Les profits de Total Énergie ont bondi de 50% au premier trimestre. Le géant pétrolier serait-il prêt à payer une contribution exceptionnelle en France ? Éric Coquerel, le président de la commission des finances, a posé la question au PDG du groupe, Patrick Pouyanné.
20: L'État va être amené à faire des efforts, les Français font déjà beaucoup d'efforts. Donc ma question, c'est est-ce que vous ne pensez pas que dans les différents acteurs qui sont impactés par la guerre, et en l'occurrence vous, vous êtes impactés de manière positive, c'est les chiffres, est-ce que vous ne trouvez pas normal quelque part que pourrait vous être demandé une contribution exceptionnelle ?
21: Si vous trouvez la base de la contribution exceptionnelle, dans le respect des règles de droit, nous y contribuerons, c'est votre décision. Nous avons fait, nous, une contribution volontaire. Rien ne nous obligeait à plafonner le prix à la pompe. Absolument rien. Après, chacun est libre de considérer si ce que nous avons fait est suffisant ou insuffisant. Nous ferons ce que décidera les représentations nationales dans le respect des règles de droit. Et encore une fois, Total Énergie va payer en 2026 beaucoup plus d'impôts que ce qu'on a payé en 2025, mais on va les payer au pays producteur.
19: Total paie en effet la majeure partie de son impôt à l'étranger dans les pays producteurs d'hydrocarbures où sont réalisés ses bénéfices. En France, les activités de raffinage sont peu rentables, souligne son PDG, mais elles devraient dégager des bénéfices cette année et donc générer des impôts pour le fisc français.
8: Le fisc comprendre cette administration française chargée de collecter les impôts, c'était Claire Fage. L'heure d'accueillir Annie Gasnier. Bonjour Annie.
2: Bonjour Adrien.
8: Pour un match très important.
2: Oui, il va commencer d'ici un peu plus d'une heure et ce sera la RDC, la République démocratique du Congo, qui rentre enfin dans la compétition avec un ancien capitaine de cette sélection dans notre émission.
8: À tout de suite avec vos coéquipiers.
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2: Bonjour à tous, merci de nous rejoindre dans ce premier rendez-vous de la journée de Radio Foot International, bien sûr en Coupe du Monde. Nous sommes là deux fois par jour d'une façon générale. Et aujourd'hui, nous commençons évidemment cette session football par le grand retour des Léopards. L'équipe de la RDC fait son entrée dans la compétition face à des favoris. L'un des favoris en tout cas de la compétition, il s'agit du Portugal. Le Portugal de CR7 qui dispute sa sixième Coupe du Monde face à l'armada portugaise, talentueuse presque à tous les postes. Les Léopards devront surtout trouver le chemin des filets, eux qui vivent un rêve de gosse. Autre rencontre prometteuse de cette soirée, l'Angleterre face à la Croatie et Harry Kane face à Luka Modric. Si les Croates ont pris l'habitude d'aller loin dans la compétition, les Anglais ont pris l'habitude de nous décevoir. Thomas Tuchel va-t-il changer leur karma pour braver des vents contraires ? Les Bleus vainqueurs de leur premier match. Tout ne fut pas parfait, mais l'équipe de France de Didier Deschamps a su se métamorphoser et ses buteurs en ont profité. Pour les Lions de la Teranga, la leçon est un peu sévère. Bonjour Youssouf Moulumbou.
0: Bonjour Annie, bonjour les amis.
2: Alors vous êtes prêts à...
0: Oui,
2: pour ce grand événement qu'est la RDC à la Coupe du Monde.
0: Effectivement, un peu d'appréhension.
2: Vous en avez rêvé.
0: Oui, mais nous sommes prêts. Nous sommes prêts. Le léopard est prêt à rugir.
2: Il est prêt. Bon. Nicolas Villas, vous êtes prêt à rugir aussi?
1: Ça veut dire bonsoir en tigre. Je parle pas de léopard, je parle que de tigre. Il y en a deux, j'en ai vu deux, trois au Portugal une fois.
2: Ouais.
1: Mais c'était dans un zoo, donc je crois que ça compte pas. Ça va, Annie?
2: Oui, ça va très bien. Et vous?
1: On est copains jusqu'à tout à l'heure. On va s'embrouiller pendant deux heures et après on va revenir, Annie.
2: Pendant une heure? Oui, pendant deux heures, oui. Ça va.
1: Parce qu'elle est postée sur deux heures et demie.
2: Oui, maintenant, ça dure un peu plus longtemps. Bonjour Bruno Constant.
3: Bonjour Annie Gasnier.
2: Vous avez mis un t-shirt.
1: Il est magnifique, son maillot d'Angleterre.
2: C'est un maillot un peu bizarre, non?
1: Ouais, mais c'est stylisé.
2: Ah oui, c'est stylé, comme disent les jeunes.
1: C'est grave stylé, t'as vu.
3: Donner un peu d'élégance à l'équipe d'Angleterre, c'est pas facile. Donc, on peut le faire.
2: On compte sur vous, alors.
1: On compte pas sur toi, ouais.
2: Pierre Guérin m'a aidé à préparer cette émission avec David Finzel et Alice Ménard est à la réalisation. Radio Foot, c'est parti.
5: Arrête de gosse, on appréhende beaucoup ce match parce que c'est la première fois pour tout le monde. On regardait la Coupe du Monde depuis qu'on est jeune, maintenant on y est et voilà, ça va être une bonne opportunité.
2: L'heure des léopards a enfin sonné, 52 ans d'attente et le coup d'envoi n'est plus qu'une question de minutes. On imagine déjà les 115 millions de Congolais prêts à encourager de loin leur équipe et j'imagine déjà la place royale de Kinshasa, déjà vibrante comme au soir du barrage contre la Jamaïque. Ça va être la fête partout, Youssouf, là.
0: Bien sûr, c'est la fête, quel que soit le résultat. Je pense que les gens sont excités de voir justement cette équipe des léopards. Et puis, on va fêter cette première entrée avec une victoire, peut-être.
2: Bah alors là, on va en parler.
1: Comment ils me cherchent, là, déjà?
2: En tout cas, les Congolais, et je les plains énormément, parce que même les plus décidés ont dû rester chez eux. Le stigmate, aux yeux de certains, de l'épidémie d'Ebola, qui pourtant est très loin de Kinshasa, les a cloués au pays, en plus de non-délivrance de visa. Pas même à la mascotte de cette équipe qu'on avait vue à la CAN, le sosie de Patrice Lumumba, lui aussi resté au pays. Mais les Congolais sont au rendez-vous. Écoutez-les au micro de Pascal Moulégois.
24: J'ai vendu beaucoup de maillots aujourd'hui. C'est déjà le troisième carton depuis ce matin. Je suis très contente. Je suis convaincue que nous allons l'emporter. Le Portugal ne jouera pas seul, ce sera un match d'hommes. Une victoire par un but à zéro me suffirait, même si un match nul, ce serait déjà une bonne chose.
25: J'achète des maillots pour moi, ma femme et mes enfants. Il faut que cette journée reste gravée dans nos mémoires. C'est la première fois que nous verrons les léopards en Coupe du Monde. Nous n'avons pas peur de Cristiano Ronaldo. Nous ne sommes pas complexés. Nous avons aussi de grands joueurs qui évoluent dans les meilleurs championnats européens et ailleurs.
26: Il n'a plus du courant à la maison. Bon, tel que moi, là, je vais toujours le match avec mon téléphone. Il n'a pas moins qu'on puisse regarder le match à la maison.
27: Nous allons gagner l'équipe de Portugal. Je vais porter les varès bleu, jaune, rouge.
2: Ils sont courageux à regarder sur un téléphone parce qu'on n'a pas d'électricité.
0: Exactement, mais c'est les aléas de notre pays. Ils vont observer ce match quoi qu'il en soit.
2: Ouais, et ils seront au rendez-vous au moins des maquis ou s'il faut chez le voisin. Et puis, heureusement, ils pourront compter sur la diaspora pour les encourager face à l'ogre portugais. On se souvient déjà qu'à Guadalajara, justement, il y avait eu beaucoup de monde qui venait de l'Amérique du Nord pour les encourager. Victor Misistrano, qui est sur place, qu'on va retrouver d'ici quelques instants, il a rencontré un petit groupe de résidents, justement, aux Amériques.
28: Après 52 ans, ça c'était un grand événement. Il fallait vraiment que si tous ceux qui habitent les pays où la Coupe du Monde est organisée, d'être là, soutenir nos léopards.
29: C'était important d'être aujourd'hui et de soutenir notre pays.
30: Ils ont bien préparé les matchs ici, les mondiales. Hein. C'est pour ça que c'est ça qui m'a poussé de venir le voir. Donc. C'est que moi je peux dire au peuple congolais, il faut attendre de la victoire.
28: Nous les avons vus jouer, que vraiment il y aura un bon spectacle, même si... notre premier match est face au Portugal avec leur joker qui est le Cristiano.
30: On va faire des bruits.
2: C'est mieux. Vous avez entendu, Nico?
1: Je fais quand même beaucoup mieux.
2: Bon, en tout cas, je préfère le pipeau, la vuvuzela, parce qu'au moins, on entend les supporters. Victor Misistrano, on va le retrouver. Allô, Houston?
4: Excellent. Ouais, Houston, on n'a pas de problème. Là,
2: vous
4: pour
2: êtes sur le pas de tir.
4: Tout va bien. Bon, oui, bonjour, bonjour Annie, bonjour, bonjour à toutes et à tous.
2: Eh bien,
4: dans ce stade de Houston,
2: est-ce que c'est plein?
4: Ah, c'est pas plein du tout pour l'instant. Ça le sera très certainement dans moins d'une heure, alors que les Portugais sont en train de rentrer sur le terrain. Vous entendez ce bruit, vous le reconnaissez, la signature de Cristiano Ronaldo, qui a été chaudement applaudi dès sa sortie du quart, quand les images sont passées sur les écrans géants. Oui, ici aux États-Unis, c'est un petit peu culturel d'arriver assez tard pour suivre les rencontres, parfois même en retard. Pourquoi ? Parce que dans le baseball, dans le basket, les gens, les matchs sont très très longs et les gens ont tendance à arriver après le début de la rencontre. Donc on a vu des supporters très très tôt, mais on va dire que la grande majorité n'est pas encore entrée dans ce grand stade de Houston. 72 000 places et un toit. Figurez-vous que c'est le premier stade au monde entier à avoir eu un toit. C'était en 2002 au moment de l'inauguration.
2: Il est ouvert ce toit, je suppose.
4: Il est fermé, Annie, et heureusement, parce que il y a une alerte potentielle cyclone du côté de Houston. Ça fait un peu peur parce que effectivement le temps est extrêmement humide. Hier, quand on s'est rendu à l'entraînement des Léopards, la pelouse, on avait les pieds qui s'enfonçaient dedans. C'était vraiment gorgé d'eau. Donc heureusement que ce toit est fermé au vu du temps et qu'il est très très chaud, très humide, c'est assez compliqué, et vraiment des trombes d'eau à Houston pendant toute cette semaine.
2: Eh bien, merci pour ce bulletin météo, parce que d'ici évidemment on pouvait pas l'imaginer. Youssouf Mouloumbou, vous qui avez mené donc une sélection des Léopards, et vous en avez sûrement parlé entre vous, entre joueurs du rêve de disputer un jour une Coupe du Monde, ça y est, ils y sont, vos Léopards. Est-ce que des fantômes, et quand je parle de mot fantôme, je pense évidemment à ces 52 ans, il y a 52 ans, en 1974, où le Zaïre à l'époque, hein, mais les Congolais s'étaient présentés et quand même étaient revenus avec une copie un peu mauvaise, 3 défaites, 14 buts encaissés. Est-ce que ça c'est encore dans les esprits ou pas?
0: Non, je pense pas. Je pense que c'est une équipe nouvelle, comme on a pu entendre.
2: C'est sûr qu'il y a 52 ans, ils n'étaient pas nés.
0: Exactement. On a pu entendre nos joueurs. Je pense que pour eux, c'est inédit. Et pour cette équipe du Congo, justement, elle va vraiment avoir son premier test international face à cette équipe du Portugal. Donc, il ne faut pas penser à ce qui s'est passé avant. Je pense vraiment qu'il faut se focaliser sur le présent. Et on a quand même des capacités, on a des certitudes défensives qu'on a pu montrer un peu plus contre le Danemark que contre le Chili. Mais on a des atouts. J'ai bien aimé l'entrée de Johan Wissa, qui est maintenant en forme et qui a les jambes, et on va attendre un grand Bakambu aujourd'hui pour pouvoir justement déstabiliser cette équipe portugaise.
2: C'est bien de commencer face au Portugal, face à une grande équipe, face à un grand joueur.
0: Exactement, moi je pense que c'est une bonne chose, mais en aucun cas il faut penser que c'est une finale, parce qu'il y a quand même deux matchs qui vont aller après, il ne faut
2: ensuite
0: pas tout donner justement sur ce match-là. Et il y a une chose avec le Portugal, c'est qu'on peut les faire douter très vite, et ils peuvent se rabattre sur Cristiano en disant qu'ils ont un problème avec cette attaque. Donc il va falloir exploiter ça, il va falloir aussi exploiter cette défense, cette nouvelle charnière défensive qui est inédite.
2: Alors justement, cette défense, elle aura peut-être du travail avec un certain Cristiano Ronaldo, y pense-t-il. Sébastien De Sabre a-t-il préparé une équipe uniquement dans ce but? Eh bien, on va l'entendre, le sélectionneur des Léopards, justement à votre micro, Victor.
6: Nous, c'est collectivement qu'on peut se confronter à ce genre de joueurs. C'est un challenge aussi pour nos défenseurs également, sur les phases de coups de pied arrêtés, sur des phases où il est brillant. Mais on n'est pas focus sur un seul joueur. Je pense que ça serait une erreur contre le Portugal, parce que la qualité est diverse. Et c'est ça qui est très excitant pour un coach, de voir son équipe qui mérite de faire ce genre de match, comment elle va se comporter. Ce qui est sûr, je connais mes joueurs, d'où on vient. Je sais que voilà, on sera vaillant et fier de porter nos couleurs.
2: Des Léopards vaillants et fiers. Victor Misistrano, est-ce qu'elle vous est apparue sereine, cette équipe, sereine à l'entraînement, sereine en conférence de presse?
4: pas nécessairement quand on entend Johan Wissa dire bah on a de l'appréhension, il y aura une petite pression dans ce match. Voilà, c'est pas forcément être serein, mais j'ai envie de vous dire est-ce que être serein c'est une trop bonne chose effectivement. Les Congolais, ils savent ce qui les attend, il y a une concentration énorme, c'est surtout ça qu'on a ressenti hier à l'entraînement. Voilà, il y avait cette causerie en début d'entraînement et puis tous les joueurs qui se sont pris avec le staff bras dessus, bras dessous. On sent qu'il se passe quelque chose, évidemment énormément d'attentes autour de ce match, mais il y a quand même de la confiance. Sébastien De Sabre, il sait clairement ce qu'il a à faire et ce que ses joueurs ont à faire. Et ce qu'il expliquait, c'est qu'il y avait une stratégie sur les trois matchs, que certes il est possible que ce premier match ne satisfasse pas les supporters. Peut-être que le Portugal va largement s'imposer, mais même si c'est le cas, les Congolais auront toutes leurs chances, s'ils enchaînent bien contre la Colombie et contre l'Ouzbékistan, de voir plus loin, d'aller en 16e de finale. Et c'est vraiment ça l'objectif affiché.
2: Victor, encore une petite question, puis après on va vous laisser à la préparation de ce match que vous allez commenter d'ici peu. Le problème quand même de cette équipe, et on va en parler avec nos invités, mais c'est qu'elle ne marque pas de but, ou très peu, ou trop peu.
4: Je me souviens d'en avoir parlé d'ailleurs avec Youssouf Moulumbu. C'est vrai, quand on regarde les matchs, notamment contre le Danemark, voilà, il y a des bonnes choses, mais à la fin il faut de la finition. D'ailleurs, elle n'a jamais marqué de but dans un mondial. Ce serait déjà un événement que cette équipe marque. Sébastien De Sabre, il reste confiant. Il dit on a de la vitesse, on a des qualités, il n'y a pas de problème avec ça. Après, c'est sûr qu'on peut être inquiet quand on voit un Cédric Bakambu qui a quand même assez peu joué cette saison, qui n'était pas titulaire avec le Betis. Son dernier but, ça remonte à février, un match contre le Rayo Vallecano. Mais voilà, il y a quand même du talent dans cette équipe qui espère procéder à des contres. Sébastien De Sabre a quand même dit on va jouer notre jeu, sous-entendu on va quand même tenter des choses, même si, et on le voit avec cette composition d'équipe, il va falloir être très pragmatique. On a une défense à 5. Et donc trois défenseurs centraux, Chancel Mbemba, Twanzebe et Steve Capuadi.
2: Mm-hmm. Bon, bah des fois il y a des défenseurs qui marquent, hein, parce que Twanzebe, on s'en souvient lors des barrages aussi, à la 100e minute, et puis même Chancel Mbemba. Merci beaucoup Victor Misistrano d'avoir été en direct avec nous, et puis on se retrouvera plus tard pour évoquer la prestation des Léopards. Bon match, merci.
4: Merci, à tout à l'heure.
2: Merci Victor. Alors les amis, comment voyez-vous cette équipe? Allez, je vais vous demander à vous Nicolas Villas, comment vous les voyez ces Léopards?
7: Bah moi forcément je vais suivre ça avec un prisme un peu portugais et voire même lusophone. Moi je me méfie beaucoup de Mbemba notamment, qui est un vrai buteur d'ailleurs, c'était notamment au Portugal qui s'était révélé alors que après un passage à Newcastle, mais ils ont des problèmes offensifs, c'est vrai, et Youssouf s'y faisait allusion, il y a une charnière qui est quand même inédite avec Renato Vega et Raújo titulaire puisque Rubén Dias s'est blessé. L'absence de Pep se fait encore ressentir. C'est pour ça que
2: pour les Portugais.
7: Oui. C'est-à-dire qu'il a jamais vraiment été remplacé. Pour moi, ça a été Le Taulier, par exemple, de 2016, qui a été le premier titre majeur. Mais ça a été le cas sur les années suivantes également. Il y a quand même ce doute défensif et offensivement. Je vais même pas parler de Cristiano Ronaldo parce que je pense qu'il y a pas de débat à avoir, notamment cette année, tant ses concurrents ont pas été là, ses concurrents potentiels. Je pense à Fabio Silva à Dortmund, à André Silva à Elche, Gonçalo Ramos au Paris Saint-Germain, qui finalement ont jamais vraiment été des menaces pour lui, pour ce poste de numéro 9 en équipe nationale. Rafael Leão, lui, il a fait une saison compliquée à Milan, il a pas marqué des points lors des matchs de prépa avec cette exclusion contre le Chili. On a un Bernardo qui est titulaire dans un poste d'ailier où il a jamais été bon en équipe nationale. En revanche, on a un Joao Félix qui est titulaire, lui, il sort d'une saison incroyable à Al Nassr avec Cristiano Ronaldo.
2: Mais moi, ce qui m'intéressait, c'est quel regard a la sélection du Portugal sur celle des Léopards, justement, qui attendait depuis si longtemps de disputer la Coupe du Monde. Est-ce que c'est un élément à prendre en considération?
7: Oui, il pense pas forcément à ça. Il se dit surtout, c'est l'entrée en matière. Ils ont vu des nations favorites, oui. Je pense notamment à l'Espagne face au Cap-Vert, qui est un pays qui parle beaucoup pour les lusophones et les portugais, qui s'est cassé les dents. Donc ils se disent, évitons de faire la même face à la RDC, qui quasiment revit aussi dans cette Coupe du Monde, dans son histoire. Ils ont quand même une forme de crainte. Et il a dit un truc, Roberto Martinez, le sélectionneur du Portugal. Tout à l'heure, vous évoquiez la pression que peuvent avoir les Léopards avant ce match-là. Et Martinez, c'est pareil. Le Portugal en a d'autant plus, ils sont favoris. Et lui, il a dit, il faut qu'on accepte nos émotions. Il dit, il faut absolument, il faut pas refouler ça. Il faut aborder ce match en acceptant cette pression et en acceptant l'émotion. Et faut pas la refouler, faut l'accepter. Va falloir jongler avec. Il y aura finalement des phases où on doutera. Et moi, c'est vrai qu'en l'écoutant, je me suis dit, ça m'a beaucoup rappelé le match des Bleus, par exemple, d'hier soir. Cette première période où il y avait cette pression, ils ont, on a l'impression, ils ont pas voulu assumer le fait d'être favoris, d'être sous pression. Et en deuxième période, certainement, et d'ailleurs, c'est ce qu'ont expliqué les joueurs, Deschamps a un peu crevé l'abcès et ça allait beaucoup mieux. Donc il y a une forme de méfiance. Mais surtout, il y a une forme aussi d'assurance qui est assumée aussi.
9: Eh oui. Bruno Constant, est-ce que cette rencontre, finalement, à vous, vous paraît déséquilibrée ?
3: Bah, sur le papier, oui, parce que le Portugal, ça fait partie des grands favoris pour cette Coupe du Monde. La RDC, c'est une équipe toute neuve, en fait, dans cette Coupe du Monde, même si elle jouait il y a plus de 50 ans. Voilà, c'est pas les mêmes joueurs, c'est pas les mêmes staffs, c'est
9: notre histoire qui s'écrit.
3: Mais moi, je me méfie quand même d'une équipe qui a éliminé coup sur coup le Cameroun et le Nigeria. C'est pas rien. Une équipe qui défend bien. Alors je sais qu'on accentue, enfin, on parle beaucoup de cette attaque qui est pas efficace, mais en même temps une petite nation entre guillemets, hein, par rapport aux favoris de cette Coupe du Monde. Si elle défend bien, et on l'a vu avec le Cap-Vert, tu peux passer à travers les gouttes. Et après, il y a pour moi le déclic qui doit arriver, c'est Yohan Wissa. Yohan Wissa, pour moi, c'est le joueur le plus talentueux de cette équipe. Il sort d'une saison très compliquée à Newcastle où il a, je sais pas, c'était le poids du transfert. Ou le fait de succéder à Alexander Isak, qui s'est blessé très vite, une longue blessure, qu'il a pas mis dans les meilleures conditions. Il a jamais retrouvé son niveau de Brentford, où il était bon, mais il était bon aussi avec un Mbeumo, c'était un tandem magique. Et tout ça, on a l'impression que c'est plus le même joueur. Là, dans une attaque à deux, comme c'est construit dans cette sélection, j'espère qu'il va retrouver des couleurs, parce que lui, clairement, devant le but, il est létal, quoi. Quand il est en pleine confiance, il est fantastique. Donc voilà, ça peut être une surprise en tout cas.
9: Youssouf, les points forts selon vous de cette équipe, on a beaucoup parlé de la défense, mais qu'est-ce que vous diriez, l'harmonie du groupe, l'envie d'être là, certains, eh bien Yohan Wissa ou d'autres qui peuvent aussi surprendre.
0: Ouais, la cohésion, mais moi j'ai bien aimé le jeune Mouko qui joue à Lille, c'est un peu le profil de Rabiot qui peut garder le ballon, qui peut amener le ballon vers l'avant et qui peut éliminer, mais le danger aujourd'hui pour la RDC, c'est de trop subir. Il faut quand même aller chercher des occasions offensivement, aller percuter, aller leur poser des problèmes. Et donc ne pas trop rester en bloc et reculer, parce que sinon, face à cette équipe du Portugal, ça va être catastrophique. Mmh.
9: Donc l'armada portugaise, on va écouter Bruno Fernandes, parce que évidemment elle est emmenée, on parle beaucoup de Cristiano Ronaldo, mais il y a aussi ce joueur qui a terminé meilleur joueur de la Première Ligue cette saison. Écoutons-le, Bruno Fernandes, évoquer les adversaires.
10: Nous savons très bien de quoi ils sont capables. J'ai deux bons amis dans leur équipe nationale qui ont joué avec moi à Manchester United. Donc je les connais très bien et j'ai aussi joué contre certains d'entre eux en Première Ligue. Je pense que c'est une équipe très bien préparée qui peut nous causer beaucoup.

0: 78% de possession en faveur des lusophones, mais les Congolais ont réussi à égaliser juste avant la pause, le coup parfait, un coup de pied arrêté sur corner, Yohan Wissa de la tête qui arrivait à inscrire donc le premier but de l'histoire de la RDC en Coupe du Monde, et depuis la reprise, un petit peu le même scénario avec des Portugais qui dominent, mais des Léopards qui sont bel et bien présents. On va voir donc s'ils arrivent à faire aussi bien, voire mieux que le Cap Vert qui avait créé une première surprise africaine dans ce tournoi en accrochant l'Espagne il y a quelques jours 0-0.
1: Eric Mamrute, on prend à présent dans Afrique Soir la direction de Kinshasa, la capitale congolaise évidemment, où la tension est immense au regard du scénario et déjà pour ce retour de la RDC en Coupe du Monde, un événement déjà au-delà du score et de ce nul pour l'heure, un but partout face au Portugal. Pauline Azidi, c'est donc tout un pays qui vibre derrière les Léopards.
2: Oui, alors ici l'ambiance est électrique, hein. On veut y croire. Le match, c'est les montagnes russes pour les Congolais. Premier but portugais dès la 6e minute et il a fallu tenir. Autour de moi, les supporters n'ont pas lâché, ils y ont cru. À chaque action de l'attaque, des clameurs, à chaque performance de la défense aussi, des applaudissements. Et puis ce moment d'histoire, ce but dans la prolongation de la mi-temps, ce premier de l'histoire du pays en phase finale de la Coupe du Monde, et c'est ce soir à Houston. Alors inutile de vous dire que toute la mi-temps a été une fête dans toute la ville, un moment de joie pure. Les Quinois bloqués dans les embouteillages sont même sortis de leur véhicule pour célébrer ce but libérateur. Depuis, ça tient, on espère ici, et surtout on imagine ce soir se rapprocher un peu plus des étoiles.
1: Pauline Azidi en direct de Kinshasa pour RFI, alors que les joueurs congolais et portugais reçoivent en ce moment même les consignes de leur coach à l'occasion de la fameuse pause fraîcheur. Alors que aujourd'hui trois autres matchs sont au programme de cette Coupe du Monde, Angleterre-Croatie, ce sera à 20h temps universel, et cette nuit Ghana-Panama à 23h TU, avant enfin Ouzbékistan-Colombie, ce sera cette fois à 2h temps universel. Je vous le disais en titre, le Ghana accueille un sommet international pour faire avancer les réparations liées à l'esclavage. Pendant 3 jours, experts, ministres et chefs d'État tenteront de définir les prochaines étapes d'un mouvement qui, souvenez-vous, a récemment franchi un cap symbolique. C'était avec le vote d'une résolution des Nations Unies reconnaissant l'esclavage comme le crime le plus grave contre l'humanité. Désormais, l'objectif affiché à Accra, c'est de passer des déclarations aux actes. Et lors de cette première journée, eh bien, il y a eu des discussions techniques, des débats qui ont lieu à Cape Coast, sur la côte ghanéenne. Christina Okello, vous êtes l'envoyée spéciale de RFI dans ce haut lieu de la mémoire de l'esclavage.
3: À Cape Coast, le château de la traite négrière domine toujours l'océan Atlantique. À lui seul, il rappelle que l'histoire de l'esclavage n'appartient pas seulement au passé, c'est aussi ce qui donne tout son sens au sommet qui se tient actuellement à Accra sur les réparations. Car avant de parler d'éventuelles compensations, les participants tentent d'abord de s'accorder sur une question essentielle: que signifie réellement réparer et à qui? Les discussions s'inscrivent dans la continuité de la résolution adoptée en mars dernier par l'Assemblée générale des Nations Unies. L'un des guides du château m'a confié ce matin pas comprendre pourquoi il avait fallu attendre si longtemps pour que cette conversation s'impose enfin sur la scène internationale. Pour les défenseurs des réparations, l'enjeu dépasse largement la seule question financière. Il s'agit aussi de reconnaître les souffrances du passé et leurs conséquences encore visibles aujourd'hui. Christina Okello, Cape Coast, RFI.
1: RFI à 18h36 à Dakar au Sénégal. Le Conseil constitutionnel se déclare aujourd'hui incompétent pour statuer sur la légalité de la réintégration d'Ousmane Sonko à l'Assemblée nationale. Rappelez-vous, 17 députés de l'opposition avaient déposé le 1er juin dernier un recours devant le Conseil constitutionnel pour demander à l'instance de statuer sur la légalité de cette réintégration. Réintégration après avoir été limogé en tant que Premier ministre. Le Sénégal toujours, et cette nouvelle saisie record. Près d'une tonne de cocaïne a été interceptée en début de semaine par les douanes sénégalaises. La drogue était dissimulée à bord d'un camion qui transportait des fruits. Léa Lisa Vesterov, vous êtes la correspondante de RFI au Sénégal. Cette nouvelle prise, eh bien, elle confirme que le pays est plus que jamais une plaque tournante du trafic de drogue en Afrique de l'Ouest.
4: La saisie a eu lieu lundi matin entre Kompetoum et Hongel, deux localités situées à plus de 400 km à l'est.

0: Est de Dakar, sur l'axe qui mène au Mali et dans le même temps, non loin de la frontière avec la Gambie, à 90 km au sud de ces villes. Pas de confirmation de l'origine de la cargaison. Selon un communiqué des services douaniers, la drogue, 844 petites plaquettes entourées de films plastiques, était dissimulée dans une cachette aménagée dans un camion en provenance d'un pays limitrophe, sans plus de précision. Le camion transportait une grosse quantité de MAD, un fruit produit en quantité dans la zone, et était stationné à 200 mètres de la route nationale, selon le même communiqué posté sur X. Une saisie qui intervient quelques jours après la tournée du directeur général des douanes dans la région, mais qui est loin d'être une première. En novembre dernier, déjà 230 kilos de cocaïne avaient été interceptés dans la même zone. En avril 2025, c'était plus d'une tonne saisie à Kidira, à la frontière avec le Mali. Le record restant à ce jour l'interception de 3 tonnes de poudre blanche sur un navire au large de Dakar en décembre 2023. Léa-Lisa Vesterhoff, Dakar, RFI.
1: Ils concentrent à eux seuls plus de 60% de la production mondiale de cacao. La Côte d'Ivoire et le Ghana affichent leur unité pour défendre les intérêts de leurs cacaoculteurs. Hier soir, au cours d'un sommet consacré à l'initiative cacao, Accra et Abidjan ont annoncé l'harmonisation de plusieurs aspects de leur politique agricole. La première chose, le prix bord de champ du cacao sera le même chez les deux voisins. Et Binta Diagne, la campagne de commercialisation de la fève va désormais démarrer en même temps.
2: Avancer la campagne de commercialisation au 1er septembre est un acte positif, estime Moussa Kone, le président du Synapsi. Cela permet, dit-il, de lever les difficultés financières auxquelles les planteurs sont confrontés chaque année au moment de la rentrée scolaire. Quant à l'élargissement de l'initiative cacao au Cameroun et au Nigeria, c'est surtout un coût diplomatique. Si ces deux pays intègrent cette démarche, l'initiative cacao Côte d'Ivoire-Ghana représenterait alors au moins 75% de la production mondiale du cacao. Cela permettrait de mieux peser sur les négociations avec les industriels, car les deux pays seuls ne peuvent pas bousculer le marché, explique un acteur de la filière. On est par ailleurs dans un contexte complexe pour les pays producteurs. Les industriels trouvent des substituts aux fèves de cacao, avec donc l'idée d'acheter moins de fèves de cacao. Ces dernières semaines, le Collège des pays producteurs de cacao, réuni au sein de l'ICCO, mène des discussions à Bruxelles pour demander des efforts de la part des industriels du chocolat. Binta Diagne, Abidjan, RFI.
1: Il était recherché depuis près de 48 heures au Cameroun. Le principal suspect du drame de Baloum s'est rendu. Le chef de ce village situé dans l'ouest du pays s'est donc livré aux autorités. Il est soupçonné d'être le donneur d'ordre de la mise à mort par immolation de deux jeunes de la contrée. Une mise à mort filmée puis diffusée sur les réseaux sociaux. L'onde de choc a été immédiate au Cameroun. Alors après plusieurs interpellations, le principal suspect a donc été appréhendé. Sidi Yansané.
3: La traque du chef Jean-Constant Noussi, entamée hier par la gendarmerie, n'a pas duré bien longtemps. Cet après-midi, la nouvelle de son interpellation a envahi les réseaux sociaux, soulevant des hurrahs de soulagement dans l'opinion. Dans la ville de Chang, le chef-lieu du département où le drame est survenu, des sources proches de l'affaire rapportent qu'il s'est rendu de lui-même au procureur local. Après cette étape, le chef du village Baloum a été convoyé dans la ville de Bafoussam, où il est désormais en garde à vue. Il y a retrouvé 3 autres suspects, interpellés eux dans le village et accusés d'être les mains exécutantes du drame. Les faits remontent à une semaine. 2 jeunes soupçonnés d'avoir volé des tôles ont été arrêtés par des villageois, conduits dans la cour de la chefferie. Ils y ont subi des actes de torture devant un public sans réaction, avant d'être tués par jets de pierre et immolation. Le chef du village est accusé d'être le donneur d'ordre ou d'avoir apporté sa caution à ces meurtres. Les familles des victimes ont déposé plainte pour assassinat, torture, non-assistance à personne en danger, entre autres.
1: Il est Sidi Yansané du service Afrique de RFI. Une élection comme Bangui n'en avait plus vu depuis 37 ans. La capitale centrafricaine a une nouvelle maire en la personne de Prisca Roselyne Mano. Il s'agit des premières élections municipales organisées en Centrafrique depuis 1988. Les maires étaient jusqu'ici nommés directement par décret présidentiel. Élu aujourd'hui par les conseillers municipaux avec 30 voix contre 29 pour sa concurrente, Prisca Roselyne Mano est une femme d'affaires de 51 ans, militante du mouvement Cœur Uni, le parti au pouvoir en Centrafrique. C'est une ville congolaise qu'on croyait épargnée depuis plusieurs années par les violences des ADF. Des combattants sont pourtant de retour à Beni. où les incursions se sont multipliées dernièrement. Une vague de violence du groupe armé affilié à l'organisation État islamique qui est documentée dans le dernier rapport du baromètre sécuritaire du Kivu porté par l'Institut congolais Ebouteli. À Patient Ligodi, le rapport se concentre sur les faits survenus le mois dernier.
4: Mais a marqué un tournant dans la violence des ADF. Le baromètre sécuritaire du Kivu a recensé 305 incidents sécuritaires à Ituri, au nord Kivu et au sud Kivu, contre 235 en avril. Cette hausse de 21% tient presque entièrement aux ADF. Le groupe a tué au moins 190 civils en mai, contre 53 un mois plus tôt. Le signal le plus net de ces regains est le retour des combattants à Benimem. Dans la nuit du 30 au 31 mai, ils ont mené une triple incursion dans la ville et ses environs. Le baromètre sécuritaire du Kivu précise qu'aucune attaque n'avait touché la zone urbaine de Beni depuis 2023. Le territoire de Mambasa, plus au nord, a connu un schéma différent, mais tout aussi marquant. Le même village, Aliba, a été attaqué 3 fois en 2 semaines, le 7, 19 et 22 mai, pour un total d'une quarantaine de morts. Le rapport relie cette vague de violence aux opérations Shuja, lancées en avril par les FRDC dans la chefferie voisine de Babila-Bakwana. Face à cette persistance, le gouvernement affirme avoir renforcé son dispositif.
1: À Patient Ligodi, alors qu'en RDC, toujours l'opposition annonce la tenue prochaine d'une marche nationale. La date du 8 juillet a été retenue. Le cortège devrait se diriger vers le Palais de la Nation, l'un des bureaux officiels du président Félix Tshisekedi. Pour l'opposant Martin Fayoulou, il s'agit de demander la démission du chef de l'État, lui qui l'accuse d'avoir trahi son serment et de vouloir modifier la Constitution pour se maintenir au pouvoir au-delà de 2028. L'opposition s'organise, une marche à venir donc, qui intervient après un sit-in empêché par les autorités il y a 5 jours. Plusieurs personnes avaient été blessées. Au Kenya, 15 pays s'engagent à coopérer contre la pêche illégale. Parmi les signataires, aucun acteur principal. On retrouve tout de même le Sénégal, le Ghana ou encore la Guinée. Dans le dossier d'Afrique Soir, on s'intéresse donc à la déclaration de Mombasa, un texte qui a pour but de renforcer la transparence dans le secteur de la pêche. C'est un enjeu majeur, vital même pour les pêcheurs locaux qui accusent de grands chalutiers battant pavillon étrangers de venir détruire les stocks de poissons. Lisa Fabian.
5: La pêche illégale non déclarée et non réglementée coûterait jusqu'à 50 milliards de dollars par an à l'économie mondiale. Les pays signataires de la déclaration de Mombasa s'engagent donc à partager plus d'informations sur les déplacements, les activités et la propriété des navires de pêche afin de lutter contre l'opacité qui compromet les efforts déployés pour lutter contre la pêche illégale et les abus qui y sont liés. Pendant des décennies, l'industrie de la pêche a refusé toute transparence, que ce soit pour dissimuler des activités illicites ou pour éviter que la concurrence ne découvre des zones particulièrement poissonneuses. De nombreux navires arborent aussi des pavillons qui n'ont aucun lien avec leur origine, rendant tout contrôle extrêmement difficile. La pêche illégale contribue donc au déclin des stocks de poissons, menace la sécurité alimentaire ainsi que les moyens de subsistance des communautés locales et se trouve souvent liée à de graves violations des droits humains avec des conditions de travail dangereuse et du travail forcé à bord des navires.
1: Et à noter, le Sénégal a suspendu son adhésion à la déclaration de Mombasa pour l'instant car le nouveau gouvernement formé il y a seulement 5 jours n'était pas en mesure de confirmer immédiatement cet engagement. La déclaration reste cependant alignée avec les priorités du nouveau gouvernement, ont fait savoir les autorités en réunion de coalition. Bassirou Diarra est responsable du bureau de Dakar de l'ONG Environnemental Justice Foundation. Il a participé à l'élaboration de cette déclaration de Mombasa.
6: C'est la première fois qu'on a une conférence sur les océans dans le continent africain, qui est un grand continent, très tributaire aux océans. Donc c'est très utile pour les Africains d'exprimer la volonté ou l'engagement de protéger les océans.
7: Quand on parle de pêche illégale en Afrique, de quoi est-ce qu'on parle concrètement? Quel type de pratiques observe-t-on le plus souvent?
6: Le plus souvent, c'est les pavillons de complaisance, c'est-à-dire des bateaux qui sont nationalité du pays, mais les intérêts, ils peuvent être chinois, ils peuvent être européens, ils peuvent être asiatiques, mais la valeur ajoutée n'est pas domiciliée dans les communautés de pêche.
7: La déclaration de Mombasa prévoit donc davantage de partage de données sur les navires, les licences ou les propriétaires réels. Pourquoi ces informations sont-elles si importantes?
6: Quand vous gérez la pêche, vous devez mettre en adéquation l'effort de pêche, les capacités de pêche avec la capacité de reproduction des stocks de poissons. Voilà. S'il n'y a pas de transparence, on ne sait pas le bénéficiaire effectif. la répartition de la valeur ajoutée aussi dans la filière peut être biaisée. Donc, il est bon de faire de la transparence. Qui pêche où, comment, où va l'argent, où va le poisson, etc., etc.
7: Les principaux responsables ne sont pas de petits acteurs locaux, mais plutôt de grandes flottes industrielles.
6: C'est ça, c'est eux qui utilisent en général les engins et les grands bateaux qu'on appelle les chaluts de fond. Ils raclent le fond marin. Ils ont un impact carbone très élevé. Je dis pas que la petite pêche ne peut pas impacter aussi sur la pêche, mais les grands bateaux qui sont les grandes industries impactent plus que les petites pêches.
7: Les États qui ont signé cette déclaration de Mombasa parle de sécurité alimentaire et de moyens de subsistance menacés pour les populations sur le terrain. Quelles sont concrètement les conséquences de cette pêche illégale ?
6: La pêche illégale arrache des poissons aux communautés, aux petites pêches. Aujourd'hui, on a par exemple les petits pélagiques qui sont très très utiles pour les communautés ouest-africaines de la Mauritanie à la Sierra Leone. Et même pas seulement les communautés côtières, mais les communautés à l'interland, parce que le petit pélagique sont transformés, séchés, fumés, et permettent d'apporter de la sécurité alimentaire et des protéines aux communautés qui ont les plus besoin.
1: Bassirou Diarra au micro RFI de Nicolas Sûr pour le dossier de ce journal. 20h48 ici à Paris, l'heure d'un point sur l'actualité internationale avec vous Romain.
8: Et avec la fin du sommet du G7 à Évian en France, qualifié de succès par le président Emmanuel Macron, le principal enseignement c'est l'alignement de Donald Trump avec les Européens sur l'Ukraine. Le président américain a remis la pression sur la Russie, notamment il a annoncé le rétablissement de certaines sanctions, cela dans l'objectif de parvenir à un accord sur une fin de la guerre en Ukraine. L'intelligence artificielle était au menu de la dernière journée du sommet ce mercredi, en présence de plusieurs patrons, de grands groupes d'IA, la tech mondiale appelée par le G7 à développer des outils pour garantir la sécurité des mineurs en ligne. Direction à présent Versailles pour Donald Trump qui avant de rentrer aux États-Unis est invité à un dîner sous les ors du château et c'est en présence de son homologue Emmanuel Macron. L'accord entre les États-Unis et l'Iran évidemment a été évoqué à ce sommet du G7. Téhéran qui a été félicité ce mercredi par le secrétaire général du Hezbollah, Naïm Kassem, qui considère que le texte constitue, je cite, une grande victoire pour l'Iran. La guerre dans le sud du Liban entre le Hezbollah et Israël qui menace de faire capoter cet accord, Naïm Kassem appelle à tirer profit de cette entente entre l'Iran et les États-Unis pour, je cite, expulser Israël du territoire libanais. Et puis la Coupe du Monde de football, évidemment, on continue de suivre de très près l'entrée de la RDC dans la compétition. Les Léopards qui tiennent tête à l'équipe du Portugal. Il reste moins de 5 minutes dans le temps réglementaire. Un but partout entre les deux équipes. Trois autres rencontres au programme ce mercredi. Également dans le groupe K, l'Ouzbékistan face à la Colombie. Et puis dans le groupe L, une affiche, Angleterre-Croatie. Et puis l'entrée en lice du Ghana, ce sera contre le Panama. Allez, ce sera cette nuit. Vous serez réveillé, Simon Bourtembourg, 18h50, en temps universel. On poursuit cette première édition d'Afrique Soir. Vous avez évoqué dans le journal la violence des ADF dans l'est de la RDC. Afrique Soir vous propose à présent un reportage dans le Tanganyika.
1: La province congolaise qui compte 391 000 déplacés internes. Rien qu'à Katanika 2, à Kalemi, ils sont près de 6 000. Denise Maéo a visité ce site où l'urgence demeure, même si le quotidien s'est quelque peu amélioré.
9: Dans le bureau du site de Katanika 2 construit en bâche, les dernières statistiques sont affichées. 6 581 déplacés vivent ici, dont 3 200 arrivés récemment. Ce site est le seul à Kalemi qui reçoit de l'aide humanitaire. Rebecca Masika en est la responsable.
10: À notre arrivée ici, c'était très dur, mais au mois d'août, le HCR nous a apporté des bâches. Nous avons quitté les maisons en paille pour occuper des abris en bâche. Cela a apporté un changement dans notre mode de vie.
9: Des conditions de logement qui vont encore s'améliorer. Deux projets de construction de nouveaux abris sont en cours d'exécution, ce qui réjouit la chef de site, Rebecca Masika.
10: Les maisons que tu vois là, ce sont des abris préfabriqués montés par le HCR. Si l'on attend un nombre suffisant, certains déplacés vont les occuper. Et puis les maisons que tu vois là, sur la colline, c'est un projet du Fonarev. Pour le moment, il y est prévu d'y loger 400 ménages.
11: Pour le moment, Banasema Bataeneza 400 ménages.
9: À Katanika 2, ces familles reçoivent aussi du cash pour des besoins alimentaires, comme l'explique Christian Toulinabo, un autre déplacé venu de Bukavu.
12: Nous vivons avec 42 000 francs que nous recevons de PAM par taille.
9: Ça veut dire que si vous avez trois enfants,
12: vous recevez 125 000. Moi, j'ai 8 naissances, mais je touche pour 3 tailles.
9: Les autorités locales, quant à elles, œuvrent pour l'amélioration des conditions sécuritaires autour du site. Pierre Kamainza est le bourgmestre de la commune de Kalemi.
13: À un certain moment, quand les choses n'allaient plus du côté de l'Est, il y avait un bataillon des militaires qui est allé habiter à proximité d'eux. Alors, ils avaient peur. Nous avons parlé avec la brigade. Ils nous ont compris, on a enlevé ces barrières et ils sont là.
9: Pour les déplacer, cette aide représente un soulagement, mais plusieurs défis restent à relever, notamment sur la scolarité des enfants. Selon l'Organisation mondiale des migrations, Kalemi abrite au total 6 sites avec plus de 30 000 déplacés internes. Denise Mayo, de retour de Kalemi, RFI.
1: Un reportage à lire et à réécouter sur notre site internet où vous pouvez également vivre les toutes dernières minutes du match entre la RDC et le Portugal pour le compte de la Coupe du Monde. Un but partout à la 89e. Allez, un peu de musique pour refermer cette édition d'Afrique Soir. Bonsoir Pierre Vallée.
14: Bonsoir Simon.
1: Et ce mercredi, vous nous parlez d'un artiste sud-africain. Il sort un nouvel album. Son nom, Bangeziwe Mablanda.
14: Oui, un artiste confirmé puisque ce nouvel album, Digoubani, est déjà son 5e. Et confirmé dans le sens où en Afrique du Sud, il est déjà bien connu et multi-récompensé. Meilleur artiste, meilleur album, etc. Et pour son précédent album, il a même reçu un prix en Angleterre, ce qui montre que son aura dépasse désormais l'Afrique du Sud.
1: Un talent donc salué partout dans le monde. Pierre, dites-nous-en un peu plus sur ce Bangeziwe Mablanda.
14: Eh bien, il s'agit d'un musicien, un guitariste, chanteur qui a grandi à Tsolo, une petite ville rurale de la région du Cap Oriental, à environ 900 km de Johannesburg. Et de son propre aveu, il a eu une enfance heureuse, loin du ghetto et des townships où règnent la misère et la violence, ce qui se ressent assez dans sa musique.
1: Et pour cet art, il a donc fait le choix d'une musique très épurée.
14: Oui, qui se base sur le maskandi, aussi appelé le blues zoulou, qui s'est développé dans les mines d'or et de diamants au moment de l'apartheid, où l'on trouvait beaucoup de travailleurs migrants et zoulous qui chantaient donc du maskandi pour se donner du courage. Et pour répondre à votre question, on est effectivement surpris par la sobriété des morceaux. Ils se composent toujours d'un élément rythmique assez discret, accompagné de quelques accords de guitare ou d'une nappe de clavier seulement, et par-dessus la voix de Bangeziwe Mablanda. Ce qui fait l'efficacité de ces morceaux, c'est l'émotion que transporte la voix de Bangeziwe, à la fois douce et puissante, qui dégage une grande présence, et il faut le souligner, beaucoup de travail de production. Il y a peu d'éléments, mais la texture sonore est vraiment bien travaillée.
1: On est déjà conquis par cet artiste sud-africain et il gagne encore à être vu sur scène.
14: Oui, sans aucun doute, même si personnellement je n'ai pas eu le bonheur de le voir en concert, mais notre ami et néanmoins collègue Hortense Vol, qui elle a eu la chance de le voir, m'a confirmé à quel point ses prestations sont habitées et provoquent une grande émotion. Et j'en profite pour signaler que Hortense a reçu Bangeziwe dans son émission Bonne Pulsation du Monde pour une longue interview que vous pouvez écouter ou réécouter sur le site RFI.fr à la rubrique podcast.
1: Et vous Pierre, qu'est-ce que vous souhaitez nous faire écouter ce soir ?
14: Eh bien, je vous propose qu'on écoute le morceau Mpendulo, un morceau sur lequel on entend bien le dépouillement justement et la luminosité de la musique de Bangeziwe Mablanda, sa voix profonde et sa sincérité touchante.

0: la douceur de la voix du Sud-Africain Bangé Zigwe Mablanda et Pierre Vallée pour refermer cette édition d'Afrique Soir.
1: Merci Simon Bourtembourg. On vous retrouve dans 30 minutes pour la deuxième édition d'Afrique Soir. D'ici là, c'est le journal de 19h temps universel qui suit dans une minute. Puis le grand entretien du soir avec ce soir Steve Nard. Alors il est ce qu'on appelle un nageur de l'extrême. Il va nous parler notamment de son hygiène de vie pour parvenir à ses exploits. Il est le premier homme à avoir réussi la triple couronne du bout du monde. Il va nous expliquer ce que c'est. Il sera avec Frédéric Genot. Et puis dans 40 minutes, Accent d'Europe qui sera en Allemagne de l'Est où les opposants à l'extrême droite se mobilisent face à la progression de l'AFD. Mais l'actualité, c'est le match de football entre la RDC et le Portugal, car c'est terminé et la RDC n'a pas été battue. La RDC a tenu la dragée haute aux Portugais en tenant le match nul, un but partout, en ouverture de cette Coupe du Monde.
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1: À l'écoute de RFI, 21h, ici à Paris, 19h en temps universel. Qu'est-ce qui fait nager Steve Nard ? C'est un nageur de l'extrême et il sera l'invité du grand entretien du soir avec vous, Frédéric Genot, dans 10 minutes. Mais pour l'heure, c'est le journal. Bonsoir Frédéric.
4: Bonsoir Romain, bonsoir à tous. La RDC et le Portugal terminent un partout pour leur entrée en lice dans la Coupe du Monde de football. Nous irons à Houston dès le début de ce journal. Les dirigeants du G7 quittent Evian en ayant trouvé un terrain d'entente sur l'Ukraine avec Donald Trump. Les choses avancent également à propos de l'Iran. Alors qu'à Washington, le texte de l'accord commence à être en partie révélé. Le patron de Total Energy, entendu par la commission de finances de l'Assemblée nationale, Patrick Pouyanné, a défendu sa fiscalité et le plafonnement des carburants décidé par son groupe. On commence donc avec le football, puisqu'à Houston vient de se terminer le match Portugal-RD Congo sur un score de 1 partout. On retrouve sur place Victor Missistrano. Vous êtes en direct, Victor, et vous n'avez rien manqué.
5: Je n'ai rien manqué de la très belle performance des Congolais. Leurs supporters, un petit millier dans les tribunes ici à Houston qui font la fête. Pourquoi ? Parce que la RDC a réalisé un exploit, celui de tenir en échec la redoutable équipe du Portugal et sa constellation de stars autour de Cristiano Ronaldo. Les Léopards qui faisaient leur retour 52 ans après leur dernière participation au Mondial. Ils ont décroché avec ce match nul leur premier point. Tout avait très mal débuté pourtant pour les hommes de Sébastien de Sabre qui avait concédé l'ouverture du score. Une tête de João Neves, élu homme du match, le milieu portugais, dès la 6e minute de jeu. Mais ils ne se sont pas désunis, les Léopards, qui là sont en train de saluer leurs supporters à l'image d'un Johan Wissa étincelant dans ce match une nouvelle fois, l'attaquant qui a harangué ses coéquipiers. Et juste avant la pause, c'est lui, très bien servi par un centre d'Arthur Masuaku, qui d'un coup de tête rageur, parfait, magnifiquement placé, est venu égaliser. On en est resté là dans ce match avec un petit faux rythme et surtout une grande combativité des Léopards qui n'ont pas cédé pour s'offrir leur premier point dans un Mondial. Un match nul, un partout face au Portugal, juste avant d'affronter au prochain match la Colombie, exactement dans 6 jours, du côté de Guadalajara.
4: Victor Missistrano en ligne de Houston, la prochaine rencontre. Et là encore, ce sont des équipes qui font partie des derniers à entrer dans le jeu. Ce sera Angleterre-Croatie dans 1 heure à Arlington. La fin du sommet du G7, les dirigeants actent l'absence de volonté de la Russie de faire la paix en Ukraine. Par ailleurs, Emmanuel Macron appelle à mieux réguler l'intelligence artificielle, mettant en garde contre le risque d'une non-coopération entre démocraties. Le chef de l'État français qui reçoit ce soir Donald Trump au château de Versailles. Le président états-unien n'a pas caché sa satisfaction après l'invitation. Versailles, ce n'est pas du plaqué or, c'est du lourd, a-t-il dit hier. Ce soir, il aura droit à la visite de la Galerie des Glaces, un concert dans la Chapelle Royale avant un dîner servi dans la Galerie Basse en présence d'une trentaine d'invités. L'opposition française reproche au président français ce dîner en grande pompe et le dispositif de sécurité adapté. Avant de quitter Évian, Emmanuel Macron a assumé son invitation.
6: N'ayons pas honte de ce que nous sommes. Versailles est un instrument diplomatique et un instrument de puissance. Et vous savez quoi? Je l'ai utilisé dès juin 2017. Il y a eu des choses qu'on a obtenues. Puis après, ça s'est pas aussi bien passé que ça avec le président que j'ai accueilli en juin 2017. En tout cas, je l'assume totalement. Parce qu'à chaque fois, en tenant une position de fermeté ou en réengageant et en accueillant avec chaleur, je défends les intérêts de mon pays. C'est ça ce qui compte. Et quand je défends les intérêts de notre pays, de la France, j'ai à cœur de le faire en accueillant bien les gens, en faisant en sorte qu'ils soient bienveillants avec nous et que derrière, ils prennent les bonnes décisions pour nous. Je crois que c'est ce que les Français attendent de moi. Et au fond, je suis comme les Bleus. Que je joue à l'extérieur ou à domicile, mon but, c'est de marquer des buts. Voilà. Et quand j'accueille des équipes, j'essaie de bien les accueillir.
4: Des propos recueillis par Charlotte Turien Tomaka. De son côté, Donald Trump a vanté son formidable partenariat avec le premier ministre israélien Benjamin Netanyahou, un homme bien qui s'emporte un peu parfois selon ses termes. Et puis pendant ce temps à Washington, les autorités dévoilent en partie le texte de l'accord conclu avec l'Iran. Les États-Unis s'engageraient à abonder un fonds de 300 milliards de dollars pour l'Iran. L'Iran qui serait autorisé à vendre son pétrole dès la signature définitive de l'accord vendredi. Au Liban, le chef du Hezbollah a pris la parole ce soir pour dire que le pays était à un moment charnière. Naïm Kassem a félicité l'Iran pour ce qu'il qualifie de grande victoire. Une victoire que le mouvement considère aussi comme la sienne, car le Hezbollah a plié, mais n'a pas rompu. C'est ce qu'explique le politologue Karim Bitar, enseignant à Sciences Po Paris.
7: Le Hezbollah sort réconforté, car s'il s'avère que toutes les clauses de cet accord américano-iranien sont celles de l'accord final, il apparaît que les Iraniens ont obtenu énormément de concessions, et notamment des dédommagements financiers considérables qui ne manqueront pas de se répercuter en partie sur le Hezbollah. Ils s'estiment enhardis, victorieux, car ils considèrent que leur parrain iranien n'a pas subi la défaite cuisante qui lui était promise. Cela ne veut pas dire pour autant que le Hezbollah sur la scène libanaise est considérablement renfloué. C'est un mouvement qui reste isolé, qui a perdu la plupart de ses alliés dans les autres communautés libanaises. Mais ils estiment que les Iraniens ont insisté pour que le Liban soit inclus dans cet accord. Reste à voir si Israël l'entendra de cette oreille, ce qui n'est absolument pas certain.
4: Karim Bitar avec Nicolas Feldman. En parallèle du G7, Vladimir Poutine a reçu plusieurs dirigeants asiatiques à Kazan dans le Tatarstan pour un sommet de 2 jours à l'occasion des 35 ans de collaboration entre la Russie et les nations de l'Asie du Sud-Est. Le Parlement européen durcit sa politique d'immigration. Il approuve une réforme permettant d'installer des centres de retour de migrants hors des frontières de l'Union. Des eurodéputés de gauche s'inquiètent des risques pour les violations des droits des migrants. Pour certains élus conservateurs, c'est la preuve qu'un changement est possible. Le patron du géant pétrolier français Total Energy, entendu aujourd'hui par la commission des finances de l'Assemblée nationale, en plein débat sur la taxation des super-profits en France, Patrick Pouyanné a dû s'expliquer sur la faiblesse de l'impôt payé par le géant pétrolier français alors que le groupe voit ses bénéfices bondir depuis le début de la crise au Moyen-Orient. Claire Fage.
8: Les profits de Total Energy ont bondi de 50% au premier trimestre. Le géant pétrolier serait-il prêt à payer une contribution exceptionnelle en France? Éric Coquerel, le président de la commission des finances, a posé la question au PDG du groupe, Patrick Pouyanné.
9: L'État va être amené à faire des efforts, les Français font déjà beaucoup d'efforts. Donc ma question c'est, est-ce que vous ne pensez pas que dans les différents acteurs qui sont impactés par la guerre, et en l'occurrence vous êtes impactés de manière positive, c'est les chiffres, est-ce que vous ne trouvez pas normal quelque part que pourrait vous être demandé une contribution exceptionnelle?
10: Si vous trouvez la base de la contribution exceptionnelle, dans le respect des règles de droit, nous y contribuerons, c'est votre décision. Nous avons fait, nous, une contribution volontaire. rien ne nous obligeait à plafonner le prix à la pompe. Absolument rien. Après, chacun est libre de considérer si ce que nous avons fait est suffisant ou insuffisant. Nous ferons ce que décidera les représentations nationales dans le respect des règles de droit. Et encore une fois, Total Energy va payer en 2026 beaucoup plus d'impôts que ce qu'on a payé en 2025, mais on va les payer aux pays producteurs.
8: Total paie en effet la majeure partie de son impôt à l'étranger dans les pays producteurs d'hydrocarbures où sont réalisés ses bénéfices. En France, les activités de raffinage sont peu rentables, souligne son PDG, mais elles devraient dégager des bénéfices cette année et donc générer des impôts pour le fisc français.
4: Claire Fage, c'est une circulaire qui fait son petit effet dans les administrations françaises, dans le document... Sébastien Lecornu ordonne des dépistages de stupéfiants pour les hauts fonctionnaires et les ministres, des tests salivaires surprises parce que consommer de la drogue rend vulnérable et que cela peut être exploité par des réseaux criminels. La circulaire est perçue par certains comme injuste, voire stigmatisante, alors que la consommation de stupéfiants touche toutes les catégories socio-professionnelles. Une nouvelle vague de chaleur sur la France, 26 départements vont être particulièrement touchés, les températures pourraient grimper jusqu'à 40 degrés dans plusieurs régions de l'ouest de la France, voire en région parisienne. L'Espagne et le Royaume-Uni, eux aussi, sont touchés par de grosses vagues de chaleur. 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
4: Il est nageur de l'extrême, connu par son surnom de Steve le Phoque. Steve Stievenaar détient toutes sortes de records. Récemment, il a été le premier nageur à boucler la triple couronne du bout du monde, canal de Beagle entre l'Argentine et le Chili, détroit de Magellan au sud du Chili et traversée du Rio del Plata entre l'Uruguay et l'Argentine. Ancien marathonien, il a pris 47 kilos pour supporter le froid des mers lointaines. Après chaque exploit, il se lance un nouveau défi. Steve Stievenaar est notre invité ce soir. Steve Stievenaar, bonsoir.
11: Bonsoir.
4: Vous détenez un sacré palmarès dans cette discipline qu'on appelle la nage en eau libre ou la nage extrême. Quelle est la traversée qui vous a le plus marqué ?
11: Alors, il y en a beaucoup, mais si je dois en retenir une en particulier, c'est la traversée du Triway de Los Angeles à Catalina, qui a duré 51 heures.
4: Et pourquoi ?
11: Alors c'est l'exposition au sel, la durée passée dans l'eau, enfin le temps passé dans l'eau, l'exposition au sel est corrosive si je puis dire, donc les muqueuses internes et externes gonflent, on est très impacté par le sel, donc c'était une traversée très très difficile et
4: ça veut dire que vous êtes méconnaissable en sortant de l'eau?
11: Alors j'ai l'impression d'avoir une bouche de mérou. non c'est éprouvant, faut imaginer quand même partir le mardi soir à 20h30 et finir la traversée un vendredi au milieu de la nuit, non-stop, sans combinaison, sans pouvoir toucher le bateau. Pour rappeler nos auditeurs, notre sport est minimaliste, hein, c'est un slip de bain, des lunettes et un bonnet, tout simplement. On est ravitaillé avec une corde par notre équipe, donc il faut une grosse structure. Il y a 18 personnes sur mon bateau qui se relaient toutes les 4 heures. Il y a 3 pilotes, 3 kayakistes, un chef cuisinier qui fait des repas pour chacun, parce que je dis, si mon équipe est bien, je vais être bien. On n'applaudit pas d'une main, chacun amène son expérience respective dans ce projet commun, ce qui permet d'écrire de belles histoires.
4: En tout cas, ce que vous venez de nous raconter, ça donne vraiment l'impression d'être douloureux.
11: Oui, alors c'est avec l'expérience, je gère plus ou moins la douleur. Hein, je m'y habitue, je m'entraîne. Il y a beaucoup d'entraînements spécifiques pour gérer l'exposition parce que on est dans un élément qui est vivant, changeant, avec des courants froids, des méduses, des requins. Voilà, donc il faut le mot d'ordre, c'est l'adaptation.
4: Quand quelque chose vous arrive, pendant que vous êtes en train de nager, vous savez tout de suite si c'est une méduse ou si c'est autre chose. Requin, vous n'avez pas encore croisé de requin.
11: Alors j'en ai croisé à l'entraînement et je suis sorti de l'eau, mais pendant les traversées, je les ai aperçus au loin. Mais non, j'ai jamais eu de problème pour le moment avec des requins. Alors il y a des belles rencontres, hein, au-delà des méduses et des requins, il y a des dauphins. Un exemple concret d'une maman dauphin qui vient avec son bébé, présenter son bébé, on se regarde dans les yeux. C'est comme je dis toujours, c'est un regard qui a changé ma vie. Et ce qui rajoute de la magie à cette interaction, c'est elle qui a pris l'initiative de passer un petit moment avec moi, on lui a rien imposé et après chacun reprend sa vie, donc c'est des moments magiques avec des baleines, des phoques et c'est ce qui m'anime, hein. Moi au-delà de la performance sportive, c'est ces interactions dans un milieu naturel avec des animaux, c'est fabuleux.
4: Qu'est-ce qui vous a amené à faire de la nage extrême?
11: Alors avant tout, un rêve d'enfant de traverser la Manche. Mon grand-père habitant à Sangatte, là où se faisaient les départs de la traversée de la Manche à l'époque, le départ de France. Et toute ma vie, j'ai été spectateur de cette traversée avec beaucoup d'admiration. Mais je suis toujours resté en retrait parce que j'étais pas nageur en fait. Et il a fallu attendre, malheureusement, ce qui arrive à beaucoup de personnes, une séparation douloureuse, la perte d'un emploi, la perte de sa maison, plus voir ses enfants. Enfin, ça a été une descente compliquée. Et il a fallu trouver une issue de secours. Et dans ces moment-là, on se pose des questions profondes. Qu'est-ce qu'on aimerait bien faire une dernière fois? Qu'est-ce que c'est réellement ton rêve? Qu'est-ce que t'as pas fait dans ta vie?
4: Vous alliez très très mal.
11: Voilà.
4: Vous aviez
11: un... Et donc, ce rêve, j'en ai fait le défi de ma vie, de traverser la Manche. Je suis parti en Angleterre apprendre la discipline. J'ai provoqué...
4: Pourquoi
11: la...
4: en Angleterre?
11: Alors, en Angleterre, c'est vraiment une institution, la nage extrême. C'est vraiment les pionniers. C'est eux qui sont à l'initiative de la traversée de la Manche, qui est la plus ancienne, hein, qui existe depuis 150 ans. Donc, c'est un sport qu'ils maîtrisent parfaitement. Et donc il n'y avait pas de structure en France à l'époque, c'est pour ça que j'ai provoqué la rencontre avec Kevin Murphy qui est devenu mon entraîneur et qui lui, pour la petite histoire, a traversé 34 fois la Manche. Donc moi j'ai fait un pas quantique à ses côtés avec beaucoup de conseils, et ce qui m'a permis de faire une première traversée 4 mois après notre rencontre. Et après tout s'est enchaîné et on a écrit une très belle histoire ensemble avec l'aller-retour de la Manche.
4: Pour nos auditeurs du bout du monde, la Manche c'est donc cette mer entre l'Angleterre et la France, si je ne dis pas de bêtises. C'est l'une des mers qui est les plus fréquentées.
11: En termes de trafic maritime, oui, il y a à peu près 450 porte-containers qui traversent toutes les 24 heures. Le monde entier passe dans le détroit du Pas-de-Calais entre effectivement l'Angleterre et la France.
4: Donc c'est là le danger?
11: Le danger, il est là parce que les porte-containers sont prioritaires. Donc c'est à mon bateau, à mon pilote, de s'adapter à la vitesse des porte-containers, à passer soit devant, soit derrière. Et il faut savoir qu'il y a deux routes montantes, on appelle ça des rails, deux routes montantes et deux routes descendantes. Donc on slalome entre les porte-containers de jour comme de nuit. Et oui, parce qu'un porte-container, il faut quand même plusieurs kilomètres pour s'arrêter avec l'inertie du tonnage. Il peut pas bouger sa route comme ça du jour au lendemain. Donc d'où l'importance de s'entourer d'une bonne équipe, d'un bon pilote.
4: Et quand vous les croisez, que vous êtes en train de nager, il y a des remous, j'imagine, après?
11: Ah oui, complètement. C'est un building qui passe à côté de vous. Alors, faut pas passer trop près parce qu'on peut se faire aspirer par l'arrière. Donc, de nuit, par exemple, je vois pas forcément, mais avec la vague que je subis, je sais que le porte-container est pas loin, en fait. Donc, j'entends aussi les hélices, parfois. Dans l'eau, le son porte assez loin. Donc, je sais que là, il est pas loin, quoi.
4: Alors, vous avez fait une traversée de la Manche, et puis vous avez également été le premier Français à faire l'aller-retour, je crois.
11: L'aller-retour, on appelle ça le Toué, qui a duré 34h45. Et ça a été éprouvant aussi, parce que j'en rencontre aussi, hein, c'est des péripéties. Hein, j'étais coincé dans un filet de pêche qui était abandonné. Il y a quand même une pollution marine qui est conséquente, auquel je suis confronté quand je nage. Je touche beaucoup d'objets plastiques, enfin voilà, des choses qui dérivent. Et notamment ce filet de pêche, j'étais coincé dedans. Donc le temps que mon bateau comprenne que j'étais arrêté, il fasse demi-tour, il se passe quand même 5 bonnes minutes. Et là, on stresse parce que alors on a le bateau qui va venir nous chercher, mais il y a un message qui arrive qui est très fort, c'est te dire, toi, t'as la chance d'avoir un bateau qui peut venir te récupérer, mais mets-toi à la place d'une baleine, d'un phoque, d'une tortue qui a pas cette chance-là. Et lui, il agonise coincé dans le filet. Donc, sois un messager, un porteur, parce que tu viens de vivre l'expérience.
4: Je crois que c'est en Angleterre que vous avez gagné votre surnom de Steve le phoque.
11: Exactement. Ça vient de mon entraîneur, d'ailleurs, parce que quand je suis arrivé en Angleterre, j'étais sec, si je puis dire, je faisais 63 kilos. Et quand j'ai commencé à nager dans le port de Douvres, là, ça s'appelle la Swimmer's Beach, je nageais un quart d'heure, j'étais frigorifié. Et puis je me suis aperçu, depuis un moment, que les nageurs étaient quand même un peu enrobés. Et c'était une prise de poids volontaire. Et donc je me suis inspiré aussi, moi, des phoques, hein, un animal que je connaissais très bien, donc son régime alimentaire. Donc j'ai commencé à augmenter les quantités de poissons gras, de sardines, de maquereaux, d'anchois, selon la saison. Et j'ai quand même pris quand même beaucoup de poids pour résister au froid, parce qu'avant de parler d'effort, on parle de résistance au froid.
4: Vous continuez?
11: Ah oui, complètement. C'est un entraînement permanent, c'est-à-dire que ça commence déjà par la short t-shirt toute l'année, la douche est dans le jardin, il y a un puits. très peu de chauffage, voire pas de chauffage dans la maison, les fenêtres ouvertes. Donc le corps a une capacité de s'adapter au froid. Hein. Je dis toujours nos ancêtres, ils ont passé des périodes glaciaires. C'est simplement nos modes de vie d'aujourd'hui qui font que tout est aseptisé. Mais on a tous ces capacités de résister au froid en fait.
4: Et vous continuez à manger 5 fois par jour des poissons gras ?
11: Alors je continue à manger des poissons gras, pas forcément 5 fois par jour parce que j'adapte mes repas en fonction de mes objectifs et de mes projets. D'ailleurs, je fais aussi la même chose avec le poids. Je peux enlever 10 kilos et prendre 10 kilos en 2 mois, en fait, de passer de 110 à 100 ou 100 au 110 pour m'adapter aux traversées, notamment en eau douce. Parce que le poids pour rester au froid dans une eau avec une densité de sel assez élevée, c'est avantageux. Mais à contrario, quand vous nagez à 1800 mètres d'altitude dans un lac d'eau douce, le poids, il faut l'emmener, en fait. Donc c'est plus une contrainte. Donc là, j'enlève volontairement 10 kilos 2 mois au préalable.
4: Et c'est vrai que pour la première traversée de la Manche, vous avez perdu 7 kilos.
11: 7 kilos, et c'est en 21h55, et c'est pas de l'eau. Hein,
4: et vous ne les avez pas repris immédiatement?
11: Alors ça se reprend, le corps maintenant s'habitue en fait. L'avantage du poisson gras, c'est que c'est un gras qui s'assimile très rapidement. Maintenant, mon organisme, il est habitué. Et puis, je me prépare aussi mentalement à cette prise de poids, parce qu'il n'y a pas forcément que le repas, il y a aussi cette préparation mentale en amont, qui fait que tout le mécanisme se met en place en fait.
4: J'allais vous le dire, oui, qu'est-ce que ça fait de changer de physionomie aussi? Vite.
11: Alors il faut accepter. Le regard des gens change aussi, de votre famille aussi. Moi, mon père, pour rien vous cacher, il était un peu gêné en fait, et au regard des gens en fait, et lui-même aussi parce que son fils qui est athlétique, qui est marathonien et qui arrive à plus de 100 kilos. Mais moi, je l'ai fait pour moi, pour mon sport, et c'est ce qui m'a aidé. Alors au début, c'est sûr que tout le monde a trouvé ça curieux, mais les études scientifiques qui sont en cours montrent que finalement, je suis dans le vrai, dans les tests qui sont faits actuellement. Et voilà, c'est très intéressant aussi ces études scientifiques, parce que moi qui est toujours en quête de performance, d'avoir le regard de scientifiques, de professionnels de la santé, et qui ont un regard aussi très académique, si je puis dire, et moi qui ai un regard de terrain, d'expérience, et ben quand on croise nos data, c'est constructif.
4: On va reparler de ces expériences scientifiques, mais tous les nageurs extrêmes ne font pas forcément comme vous le choix de prendre 47 kilos.
11: Non. Alors, ils sont un petit peu enrobés, si je puis dire. Mais voilà, moi, ça a été un choix. Mais aujourd'hui, je suis sur deux disciplines. Je suis sur la longue distance, la marathon swim, qui peut aller faire jusqu'à 120 km non-stop. Et depuis quelques années, j'expérimente l'eau, les ice miles, donc en eau très froide, c'est-à-dire entre 0 et 5 degrés, qui est une discipline complètement différente et une préparation aussi complètement différente, et je switch du marathon à l'ice mile. Donc c'est ça aussi qui m'anime aussi dans cette préparation.
4: Et là, on parle bien de course où il n'y a pas de combinaison en néoprène. Hein. C'est ce que vous disiez tout à l'heure, les règles, c'est un bonnet, des lunettes et un maillot de bain.
11: Exactement. Donc l'année dernière, j'ai été la première personne au monde à faire le Ice Mile 7 en un an, sur une année en fait. Donc qui consiste à faire 7 traversées, 7 Ice Miles sur différents continents, y compris l'Antarctique et le cercle polaire. Et donc dans ces 7 Ice Miles, vous devrez en faire un à 0 degré en fait. Et celui-là, il était très compliqué parce que moi là-bas, je suis pas un nageur tout court, donc j'ai pas une nage, je suis pas très rapide, et donc le froid en fait vous anesthésie tout de suite. Au bout de 30 secondes, vous pouvez plus bouger les mains ni les pieds. Et j'ai passé plus de 36 minutes dans une eau à 0 degré en Alaska, et cette course elle a été aussi difficile parce que vous êtes à 33 degrés en température corporelle, et l'après est compliqué en fait quand la nature est bien faite, hein. Le sang est concentré aux organes vitaux, mais il délaisse les extrémités, et c'est un cercle vicieux parce que vous nagez de moins en moins vite parce que vos membres s'endorment, et donc c'est ce qui explique les 36 minutes pour faire 1,5 km, quoi, 1,6 km.
4: Parce que le but de vos courses, ce n'est pas forcément d'aller très vite, c'est d'aller au bout.
11: C'est d'être constant en fait. Voilà, on va d'un point A à un point B, on ne sait pas vraiment où on va arriver. Le tout, c'est de s'adapter à l'élément qui est très changeant, parce que il y a des traversées qui sont plus dures difficiles que d'autres. Par exemple, le North Channel entre l'Écosse et l'Irlande, il y a des méduses qui s'appellent les Lion's Mane qui peuvent atteindre 20 mètres de long, des filaments, dont la toxine est assez virulente, et à force d'être piqué à répétition, ça fait accélérer le rythme cardiaque. Donc il faut s'adapter à tout ça, se préparer. Donc alors ça peut paraître un peu bizarre à nos auditeurs, mais alors je dis pas que je suis immunisé, mais je m'entraîne volontairement dans les bancs de méduses parce que c'est les choses auxquelles je vais être confronté en fait. Je m'entraîne aussi beaucoup la nuit parce que j'ai des nages de nuit, beaucoup dans les algues aussi. Donc toutes les choses auxquelles vous allez être confronté, c'est important de s'entraîner au préalable.
4: Et vous vous entraînez tous les jours?
11: Deux fois par jour. deux fois par jour. Alors ça dépend.
4: Vous êtes toujours à côté d'une mer ? Parce que j'ai cru comprendre que vous étiez allergique à la piscine, allergique au chlore.
11: C'est le comble du nageur.
4: Oui.
11: Les piscines fermées, si je puis dire. Après, les piscines vertes, c'est un peu plus... Mais oui, oui. Alors je suis tellement bien dans la nature, dans les mers, dans les lacs, les rivières. J'ai besoin, c'est un besoin viscéral d'être dehors, en fait.
4: Mais donc, vous avez forcément un moyen de vous entraîner, à part pendant le Covid. Pendant le Covid, vous ne pouviez pas.
11: Alors, pendant le Covid, j'ai fait l'entraînement à sec chez moi, avec des élastiques. Je reproduisais les mouvements, en fait, de la nage sur un cheval d'arçon que je m'étais un peu aménagé pour continuer à pouvoir nager, entre guillemets. Mais je m'inventais, en fait, une traversée, finalement. Et parce que le fait d'avoir pris du poids aussi volontairement, c'est contraignant aussi pour la course à pied. Je peux plus courir comme avant, donc je fais de la marche rapide. Et sur les traversées qui sont assez longues, il faut s'occuper, 51 heures de nage, il faut... Donc j'imagine que je prends le départ du marathon de Paris, je tourne, voilà. Et donc je gagne des quarts d'heure comme ça, en fait, dans ma progression. Entre deux, je vais ravitailler. Parce que c'est redondant, hein, ça n'avance pas, mais c'est important de...
4: Le ravitaillement, là aussi, il y a des règles.
11: Oui.
4: C'est très précis, c'est toutes les demi-heures.
11: Toutes les demi-heures, 15 secondes maximum pour manger et boire. Alors mon alimentation, c'est du thé au gingembre pour me réchauffer et des bananes. Je mange énormément de bananes. Là, pour Rio del Plata, c'est plus de 11 bananes. Et c'est un aliment qui s'assimile très très bien, en fait, et que je digère bien, en fait.
4: Oui, parce que on peut imaginer que pour le corps, c'est assez violent quand même. Lors de la traversée du Rio del Plata entre l'Uruguay et l'Argentine, vous vous êtes blessé?
11: Oui, alors de nuit, il y a beaucoup de déchets organiques, de branches, et j'ai percuté un tronc d'arbre qui était à la surface, et je me suis fait mal au poignet, et c'est vrai que ça met le doute, parce qu'on est si peu, on est si près de l'arrivée, et encore une fois, c'est la nature qui décide. Donc,
4: mais vous n'avez pas le droit d'être soigné.
11: Non, alors si je remonte sur le bateau, ou si quelqu'un me porte assistance, la course s'arrête.
4: Est-ce qu'il vous est arrivé de vous dire que vous étiez allé trop loin ?
11: Dans le Triway de Catalina, j'ai franchi un cap auquel j'étais jamais allé, en fait, parce que j'avais plus d'air. Je cherchais vraiment l'air. D'ailleurs, j'ai fini sous oxygène, j'étais vraiment pas bien. Et en fait, ce qui est incroyable dans le corps humain, c'est qu'il fait avec ce qu'il a, en fait. Donc j'avais très peu d'oxygène, donc je mettais plus de jambes, je bougeais plus les jambes pour économiser un peu d'oxygène, et je cherchais vraiment l'air, en fait. Les 6 dernières heures ont été très très compliquées. Et là, on sait que c'est comme un fil qui est tendu, quoi. On sait pas ce qui va se passer après, en fait. On est vraiment à la limite de la limite, dans l'inconnu. Et là, je sais que je suis allé loin.
4: Quel est le prochain défi ?
11: Alors le prochain défi, ce serait de compléter l'Ocean 7, qui comporte 7 grandes traversées, 7 grands détroits. Aujourd'hui, j'en ai fait 5. Il me reste le Japon, le Tsugaru Channel et Molokai à Hawaï.
4: Vous avez l'intention de devenir végétarien après ?
11: Alors, pendant 5 ans, je n'ai plus mangé de légumes, de viande, mais aujourd'hui le poisson gras, ça me va bien. Mais bon, je rassure nos auditeurs, je mange pas que du poisson gras. J'ai aussi beaucoup de féculents, de fruits secs, tout ce qui est oléagineux, enfin des avocats, voilà, des bonnes huiles.
4: Alors, votre alimentation, votre fonctionnement, tout un tas de choses autour de vos courses, bien, ça fait l'objet d'études.
11: Oui, ça fait l'objet d'études, parce que le fait de boire de l'eau de mer par mes gardes, hein, je bois la tasse, hein,
4: comme tout le monde, avec toutes ces vagues.
11: Voilà, avec toutes ces vagues, notamment au Rio del Plata, j'ai avalé beaucoup, beaucoup, beaucoup d'eau. Quand on voit la couleur de l'eau sur nos images, c'est assez marron, assez saumâtre. Donc on a beaucoup de problèmes de digestion. Mais ce qui intéresse la science aujourd'hui, notamment le professeur Derumeau de la Fondation d'Age Science, qui fait une étude aujourd'hui sur ma flore intestinale, qui est très intéressante, donc auquel il y aura une publication, je pense, d'ici...
4: Elle est internationale. En tout cas.
11: Exactement.
4: Vous faites également l'objet d'études sur... Enfin, vous dormez dans l'eau ?
11: Oui, je dors dans l'eau comme vous dormez dans votre lit, 9 heures de suite, dans une eau à 37-38 degrés, donc la même température que le corps, et dans une eau avec une densité de sel assez élevée, naturelle, auquel on a une très bonne flottabilité. Et en 9 heures de sommeil non-stop, on a quantifié quasiment 2 mois, on enlève 2 mois de tension musculaire. Alors tout ça, j'ai des capteurs qui analysent...
4: Vous le saviez avant ou ça fait partie de ces études ?
11: Non, c'est moi qui suis à l'initiative. en fait de cette étude parce que je suis toujours en quête de performance, de mieux comprendre mon organisme. Et en fait, c'est du bon sens finalement. Alors je dis, je compare ça un peu.
4: Oui, mais enfin, c'est pas très facile d'aller dormir dans de l'eau.
11: Non, mais finalement, vous savez, on a passé 9 mois dans le liquide amniotique de notre maman, donc on a vécu cette.
4: D'ailleurs, cette précisément, expérience. Quand vous dormez dans l'eau, vous dormez, ce n'est pas dans la mer. Si c'est 37 degrés.
11: Alors c'est une source de chaude en fait, une réserve. Donc je bouge un petit peu au gré du vent dans le bassin. J'ai des scientifiques qui me surveillent, mais j'ai la tête juste hors de l'eau avec un coussin gonflable et c'est hyper régénérateur.
4: Vous avez créé la fondation Stop Plastique Pollution. Qu'est-ce que vous y faites?
11: Alors Stop Plastique Pollution, c'est 4 axes. La sensibilisation environnementale avec les enfants. Ce qui est important pour moi, c'est de pas réitérer les erreurs du passé et de sensibiliser la nouvelle génération. Avec les objets collectés, on crée des œuvres artistiques. Parce qu'on a tous quelque chose d'artistique en soi, donc j'aime beaucoup travailler avec les enfants dans les écoles. Notamment, on a créé, pour un petit exemple, les décors de la kermesse sans rien acheter, en fait, juste en récupérant les objets. Et c'était extraordinaire. Et le défi sportif aussi, qui met un peu en lumière nos actions. Et la recherche scientifique, c'est aussi de donner l'opportunité à des jeunes chercheurs de pouvoir venir avec nous en expédition pour étudier la flore et la faune endémique.
4: Très bien, et on espère que les élèves ne feront pas tous comme vous, en tout cas pas sans une solide préparation. Steph Stievenard, merci beaucoup. Merci à Sigrid Azerwal qui m'a aidé à préparer cette émission. Mise en onde, Valentin Vaner. Afrique Soir, juste après la pause.

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2: Et c'est avec vous, Simon Bourtembourg, bonsoir.
4: Bonsoir Frédéric, bonsoir à toutes et à tous. À la une de cette édition, le premier but de l'histoire de la RDC en Coupe du Monde. Une tête rageuse de Johan Wissa pour revenir au score face au Portugal. Un but partout entre la RDC et le Portugal. 52 ans après, les Léopards en forme pour leur retour en Coupe du Monde. On appelle Victor Missistrano qui a suivi la rencontre pour RFI. On sera aussi à Kinshasa, la capitale congolaise gagnée par l'euphorie après ce match nul au goût de victoire. Faire avancer les réparations liées à l'esclavage, pionnier sur la question, le Ghana accueille en ce moment un sommet international. Au menu des discussions à Accra, restitution d'œuvres d'art, investissement, programme éducatif ou encore excuses officielles. Et puis le Sénégal, plus que jamais une plaque tournante du trafic de drogue en Afrique de l'Ouest. Illustration avec cette nouvelle saisie record de cocaïne en début de semaine. Près d'une tonne de drogue interceptée par les douanes sénégalaises. Vous l'avez peut-être vécu à l'écoute de RFI. La RDC a arraché un nul, un but partout pour son premier match de Coupe du Monde face au Portugal. Cristiano Ronaldo et consorts n'ont donc pas réussi à faire vaciller les Léopards. Victor Ministrano, vous avez commenté cette rencontre depuis Houston pour RFI. Les Congolais peuvent être fiers du score arraché face aux Portugais.
5: Oui, c'est un match nul au goût de victoire pour les Congolais qui sont entrés dans l'histoire, cette équipe des Léopards, pour son retour à la Coupe du Monde 52 ans après.